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0: Bonjour à tous. Les agents de la fonction publique dans la rue aujourd'hui. Mobilisation de l'intersyndicale après les annonces du Premier ministre qui souhaite faire 54 milliards d'euros d'économies dans le prochain budget. Et parmi les pistes avancées, un nouveau gel du point d'indice des fonctionnaires, alors que les syndicats déplorent des rémunérations durablement affaiblies par l'inflation. Selon la présidente de la fédération CFE-CGC des services publics, Marine-Christine Caratti, de nombreux agents se retrouvent payés en dessous du SMIC.
1: Il y a eu la grosse inflation en 2023. Je ne sais pas si vous vous souvenez du taux d'inflation de 2023, il était énorme. Et nous n'avons pas eu de rattrapage par rapport à l'inflation. Et c'est en plus à ce moment-là qu'on nous a supprimé la GIPA, la garantie individuelle de pouvoir d'achat, et qui servait quelque part à compenser un petit peu ce gel du point d'indice. Un agent qui arrive dans l'administration, un agent, il est en dessous du SMIC, donc il a une indemnité compensatrice. Ce sont des primes de fonction, ça n'a rien à voir avec le traitement de base. Et on est mal payé, on est en dessous du SMIC, donc c'est pas normal.
0: Et ce mouvement s'annonce assez suivi dans l'enseignement par le personnel des hôpitaux ou encore les pompiers. Au total, plus de 150 mobilisations sont prévues partout en France. La réponse de Jordan Bardella, Mediapart, le président du Rassemblement National, a annoncé porter plainte pour diffamation contre le journal d'investigation qui a dévoilé des écrits antisémites datant de 2013 présentés comme venant de l'actuel eurodéputé. Jordan Bardella conteste formellement les accusations. Nouveau rendez-vous dans la

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Génération Mouvement, le club des aînés ruraux de Fier vous invite à leur bal qui se déroulera le mercredi 30 septembre de 14h à 19h à la salle polyvalente de Fier. L'entrée est fixée à 8 euros avec un pain au chocolat offert et le verre de l'amitié. Ce thé dansant à Fier le mercredi 30 septembre sera animé par l'orchestre de Bruno Leblanc. L'occasion de dire au revoir à son batteur Stéphane. Venez nombreux, renseignements et réservations au 06 74 31 42 60 ou au 06 22 61 72 83. Concours de tarot à Oiseau-le-Petit. Le club Génération Mouvement de Oiseau-le-Petit organise un concours de tarot le mercredi 30 septembre à la salle des fêtes de Oiseau-le-Petit. Inscription dès 13h15 pour un début des jeux à 14h. L'engagement est fixé à 8 euros. Un lot récompensera chaque participant à ce concours de tarot à Oiseau-le-Petit le mercredi 30 septembre. Venez nombreux partager un moment convivial. Vendredi 2 octobre, super loto organisé par le club Génération Mouvement de Beaumont-sur-Sarthe à la salle Loisirs et Culture de Beaumont-sur-Sarthe. Ouverture des portes à 18h. L'animation sera assurée par Ludovic. Nombreuses cartes cadeaux d'une valeur de 80, 100, 150, 200 et 700 euros pour le super lot. Cartes cadeaux d'une valeur de 20 à 50 euros, de 60 euros à 100 euros. 18 paniers garnis, 2 lots apéro, 3 parties spéciales Loto Plus pour des cartes cadeaux d'une valeur de 160, 180 et 200 euros. Ce loto du vendredi 2 octobre à Beaumont-sur-Sarthe se déroulera avec consolante à chaque partie et un carton sera offert à chaque joueur. Concours de belote à Sainte-Scolas-sur-Sarthe. Le club de l'amitié vous donne rendez-vous pour un après-midi convivial et placé sous le signe du jeu le vendredi 2 octobre à la salle polyvalente de Sainte-Scolas-sur-Sarthe. Ouverture des portes à 13h15. Début du concours à 14h. Participation de 8 euros par joueur. Chaque participant repartira gagnant. Un lot ainsi qu'un goûter seront offerts à l'ensemble des joueurs. Venez nombreux, tapez les cartes et partagez un bon moment de convivialité à ce concours de belote à Sainte-Scolas-sur-Sarthe le vendredi 2 octobre. Le club Génération Mouvement de Rouet organise son concours de belote par équipe avec annonce le samedi 3 octobre à la salle des fêtes de Rouet. Inscription à partir de 13h15 fixée à 8 euros. Récompense en espèces pour les 3 premières équipes, 40 euros pour la 3e équipe, 60 euros pour la 2e équipe et 100 euros à la 1ère équipe. Lot de viande, bœuf, porc, volaille pour les suivants. Un lot à chaque joueur. Lot surprise à la 1ère équipe. Ce concours de belote par équipe avec annonce organisé par le club Génération Mouvement de Rouet le samedi 3 octobre est ouvert à tous. Une nouvelle association à Damigny, du verger à la cave, réinvente les savoir-faire traditionnels et la culture des fruits oubliés. Rendez-vous le samedi 3 octobre à la salle des sports Maseline à Damigny pour une journée célébrant le patrimoine cidricole et les saveurs d'antan. Damigny s'enrichit d'une nouvelle dynamique associative. Pour marquer son lancement, l'association du verger à la cave invite le grand public, les curieux et les passionnés à une grande journée festive, culturelle et gourmande dédiée aux traditions cidricoles et à la valorisation d'arbres fruitiers méconnus. Démonstrations en direct, conférences passionnantes, concours gourmands et redécouvertes de boissons ancestrales comme le poiré et le cormet. Le matin à 9h30, accueil du public. À 10h, inauguration officielle. 10h30, 14h, grand concours de tarte aux pommes et jus de fruits frais, pommes et poirées sur inscription obligatoire. L'après-midi, démonstration et métiers d'antan. Dès 14h30, atelier interactif mené par des professionnels et d'anciens cidriers. Découverte des techniques de fabrication du cidre, du poiré et du cormet. Tout au long de la journée, le parcours de la cueillette au cidre, utilisation du pressoir ambulant, de la râpe et mise en œuvre de vieilles mécaniques, les secrets de la distillation, démonstration sur le bouilleur de cru, le bouilleur ambulant et explication des réglementations. Conférence captivante, histoire des pommiers, poiriers et cormiers dans le monde, sorbus, domestica et la valorisation du cormier, des cormes. Rencontre et
découvertes, stand des croqueurs de pommes, sensibilisation à l'apiculture et à la lutte contre le frelon asiatique, initiation à la tonnellerie et à la vannerie, marché de producteurs locaux et grande exposition de matériel d'époque, documents et photographies cidricoles. Rendez-vous le samedi 3 octobre à la salle Maseline à Damigny pour célébrer le patrimoine cidricole et les saveurs d'antan. Petite restauration sur place. Plus d'informations 06 81 12 84 76.

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samedi 3 octobre. L'auto organisé par le comité des fêtes de Conly à 20h à la salle des fêtes de Conly. Ouverture des portes à 18h. Carte cadeau d'une valeur de 100, 120, 140, 150, 200 et 800 euros pour le super lot. Nombreuses autres cartes cadeaux, lot de viande. Une partie spéciale pour une carte cadeau d'une valeur de 150 euros. Trois parties spéciales, l'auto plus pour une carte cadeau d'une valeur de 150 euros et de 300 euros, un caddie. Ce loto du samedi 3 octobre, organisé par le comité des fêtes de Conly, sera animé par Hervé. Plus d'informations au 02 43 20 78 58 ou au 06 11 59 68 20. Chérancé, journée de sensibilisation contre le cancer du sein pour Octobre Rose. À Chérancé, Octobre Rose se vit ensemble. Le comité des fêtes de Chérancé vous donne rendez-vous le samedi 3 octobre pour une grande journée placée sous le signe de la solidarité, du bénévolat au profit de la lutte contre le cancer du sein. Dès 13h30, venez participer à une marche solidaire de 10 km sur la voie verte de Chérancé. La participation est de 8 euros par adulte et c'est gratuit pour les enfants de moins de 10 ans. Au programme, marche solidaire, information et sensibilisation au dépistage, témoignages. Et pour remercier les participants, une petite surprise ainsi qu'une bouteille d'eau vous seront offertes. Les bénéfices de la marche seront intégralement reversés à l'association Cœur de Soie afin de soutenir la lutte contre le cancer du sein, notamment la recherche, l'accompagnement des personnes touchées et la sensibilisation. Et parce qu'après l'effort vient le réconfort, rendez-vous le soir pour une grande soirée moule frites au menu adulte à 22 euros. Kiriettes et croûtons, moules frites ou jambon à la broche et frites, éclairs au chocolat et café. Pour les enfants de moins de 10 ans, le menu est à 6 euros avec saucisses, frites et compotes. Et la fête se poursuivra en musique avec un DJ avant un feu d'artifice à 22h30. Attention, pour le repas, la réservation est obligatoire avant le 25 septembre. Pour tout renseignement, réservation pour cette journée festive à Chérancé à l'occasion d'Octobre Rose, renseignez-vous auprès de Marine au 07 70 66 65 99 ou Alexia au 06 62 36 41 72. Le samedi 3 octobre au Dancing Le Valentino à Bray en Mayenne, soirée 100% années 80 de 20h à 2h, nuit de folie animée par le duo Just Two avec Fabrice et Nathalie. Participation de 25 euros pour participer à cette soirée 100% années 80 au Valentino le samedi 3 octobre. On y mange et on y danse. On y mange moules frites avec dessert. Réservation de vos places au 06 10 39 61 22. 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L'association des Bercons organise sa traditionnelle fête de la pomme le dimanche 4 octobre à l'ancienne gare de Ségris. Cette journée sera placée sous le signe de l'agriculture d'autrefois et du patrimoine rural et elle aura lieu cette année sur le thème du bois. Au programme, exposition démonstration agricole à l'ancienne, démonstration de fabrication de cidre, démonstration d'ensilage de maïs et battage de trèfle à l'ancienne, animation commerciale et artisanale avec des entreprises locales, animation pour les enfants, fabrication de fouasse dans un four à bois mobile, de grenier qu'emplacement gratuit, rando, cyclo, moto et mobilette rétro, restauration sur place, moules frites, boudin noir ou rôti de porc pour une participation de 15 euros par adulte, 8 euros pour les enfants, vente de pommes, crêpes, jus de pomme, vinaigre et boudin. L'entrée sera libre à cette fête de la pomme à Ségris le dimanche 4

musical et chaleureux le dimanche 4 octobre de 14h à 19h à la salle polyvalente de Saint-Longy-des-Mortagnes, route de Mamers. L'orchestre Jean-Michel Olivier animera ce rendez-vous dansant du club de la joie de vivre le dimanche 4 octobre. Venez partager un moment de convivialité. Réservation au 06 69 07 93 87 ou au 06 40 08 61 73. Le dimanche 4 octobre, Génération Mouvement de Saint-Pierre-Denis participe à Octobre Rose et vous invite à son thé dansant de 14h à 19h à la salle Casati de Saint-Pierre-Denis, un thé dansant animé par Thierry Simon. L'entrée est à 7 euros, les bénéfices seront reversés à la recherche sur le cancer. Plus d'informations sur ce thé dansant pour Octobre Rose, le 4 octobre à Saint-Pierre-Denis au 06 51 87 51 44 ou au 06 22 86 75 93.

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Venez danser avec le club Génération Mouvement. Vous aimez danser et passer un bon moment en musique. Le club Génération Mouvement de Bonnétable vous invite à son bal le lundi 5 octobre de 14h à 19h à la salle Mélusine de Bonnétable. Ce rendez-vous dansant à Bonnétable le lundi 5 octobre sera animé par Patrick Caron. Ambiance conviviale, que vous veniez entre amis ou pour faire de nouvelles rencontres, la piste vous attend nombreux. Concours de belote à la mêlée à Marolles-les-Brous. Amateurs de cartes et de convivialité, venez tenter votre chance. Le club Génération Mouvement de Marolles-les-Brous vous donne rendez-vous pour son concours de belote le mardi 6 octobre à 14h. Ouverture des portes dès 13h30. Rendez-vous à la salle B1, salle Jean de la Fontaine de Marolles-les-Brous. Participation de 8€ par joueur. Ce concours se déroulera avec annonce. Un lot garanti pour chaque participant. Venez passer un bel après-midi à ce concours de belote à la mêlée à Marolles-les-Brous le mardi 6 octobre. Renseignements 07 71 11 44 83. Concours de tarot à Neufchâtel en Saônois. Le club Génération Mouvement Persaigne Saônois vous invite à son concours de tarot le jeudi 8 octobre à la salle des fêtes de Neufchâtel en Saônois. Ouverture des portes à 13h pour un début de concours à 14h. Inscription fixée à 8€. Un lot à chaque participant. Premier lot en espèces 30€. Deuxième 25€. Troisième 20€. Quatrième 15€. Et 10€ pour le cinquième lot. Sur place, vente de crêpes. Le verre de l'amitié vous sera offert à l'issue de la rencontre pour clôturer l'après-midi dans la convivialité. Venez nombreux à ce concours de tarot à Neufchâtel-en-Saônois le jeudi 8 octobre. Le vendredi 9 octobre, le club Génération Mouvement de Ségri organise un concours de belote par équipe avec annonce à la salle des fêtes de Ségri. Ouverture des portes dès 13h30. Engagement 8€ par joueur. Un lot sera offert à chaque participant à ce concours de belote organisé par le club Génération Mouvement de Ségri le vendredi 9 octobre. Le dimanche 11 octobre, danse, amitié, convivialité avec le club Génération Mouvement de Conly qui vous propose son bal d'automne de 14h à 19h à la salle des fêtes de Conly. Ce thé dansant du dimanche 11 octobre à Conly sera animé par Thierry Lefebvre. Venez nombreux, n'hésitez pas à venir avec vos amis. Cet après-midi est pour vous. L'entrée est fixée à 8€. Un goûter offert, une boisson et un pain au chocolat. Contactez Martine au 02 43 24 86 19 ou au 06 37 99 47 40. Bal d'automne à Conly le dimanche 11 octobre. Le dimanche 11 octobre, le club Génération Mouvement de Beaumont-sur-Sarthe organise son thé dansant à partir de 14h à la salle des fêtes de Beaumont-sur-Sarthe. L'orchestre de Nicolas Devoir animera ce rendez-vous dansant à Beaumont-sur-Sarthe le dimanche 11 octobre. Les réservations sont possibles au 06 01 81 21 42. Le dimanche 11 octobre, l'association Accordéon Musette vous invite à leur thé dansant qui se déroulera de 14h à 19h à la salle Maison du Temps Libre de Bazoches-sur-Ouenne animée par l'orchestre Marcel Pelletier. Plus d'informations au 06 72 14 73 79. Concert d'automne. L'harmonie de Beaufay invite le public à célébrer la nouvelle saison lors de son traditionnel concert d'automne le dimanche 11 octobre à 15h à la salle polyvalente de Beaufay. Pour cette édition, les musiciens locaux partageront la scène avec les membres d'orchestre des Cadets. Un programme riche et convivial réunissant les sonorités des cuivres et des bois. Ce rendez-vous musical promet un après-midi chaleureux adapté à tous les publics et aux mélomanes de la région. Rendez-vous le dimanche 11 octobre à 15h à la salle polyvalente de Beaufay. L'entrée est gratuite.
L'association de pêche de Courcité organise un lâcher de truites le samedi 10 octobre. Déversement de 70 kg de truites portions et 30 kg de grosses truites. L'accès au plan d'eau de Courcité se fera à partir de 7h15 pour un début de la pêche à 8h. Restauration possible sur place. Casse-croûte, galettes, saucisses, frites. Pour tout renseignement sur cette journée lâcher de truites à Courcité le samedi 10 octobre, adressez-vous au 07 87 04 91 85. Le dimanche 11 octobre à Sougé-le-Ganelon, Super Loto organisé par la Truite des Alpes Mancelles à la salle polyvalente de Sougé-le-Ganelon à 14h, ouverture des portes à 12h. Ce loto sera animé par Annick Dutertre. Loto doté de 3000 euros de lot, de nombreux bons d'achat, dont un bon d'achat d'une valeur de 600 euros pour le Super Loto. Autre bon d'achat d'une valeur de 25 à 150 euros, caddie et panier garni, vol en montgolfière et nombreux autres lots. Partie spéciale Loto Plus pour des bons d'achat d'une valeur de 50, 100 et 200 euros. Un carton sera offert à chaque joueur. À ce loto du dimanche 11 octobre à Sougé-le-Ganelon, organisé par la Truite des Alpes Mancelles.

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1: Bonjour à tous, bienvenue à votre quotidienne et du soleil, de la chaleur. Donc pour cette journée du mardi 29 septembre, on fait un point météo complet juste après le Flash Info, votre capsule, pour présenter la balade artistique organisée par l'association Art Valoir.
2: Bonjour à tous, allons-nous connaître une journée noire? La fonction publique est en grève aujourd'hui pour demander notamment une revalorisation des salaires. Un mouvement qui s'annonce assez suivi dans l'enseignement par le personnel des hôpitaux ou encore les pompiers. Des perturbations sont attendues dans les écoles. Près de 170 mobilisations sont prévues partout en France. Une polémique à quelques mois de la présidentielle. Dans une enquête publiée en ce début de semaine, Mediapart rapporte des propos antisémites attribués à Jordan Bardella qui était alors jeune militant du Front National en 2013. L'actuel président du RN conteste formellement avoir tenu en public comme en privé, par oral ou par écrit, des propos racistes ou antisémites de ce type. L'avocat Jordan Bardella a déposé plainte pour diffamation. C'est une grande première. Depuis 17 ans, Emmanuel Macron est attendu en Espagne aujourd'hui pour une visite d'État de 2 jours. Plusieurs thématiques seront abordées dans les prochaines heures, comme la situation en Ukraine et au Moyen-Orient, mais aussi la démocratie et la jeunesse. Emmanuel Macron va rencontrer le roi Philippe VI et le Premier ministre Pedro Sanchez. Le préfet de police de Paris se félicite d'une importante saisie de protoxyde d'azote dans le Val-de-Marne, 1,2 tonnes précisément jeudi dernier à Vitry-sur-Seine. 3 personnes ont été interpellées. Près de 800 kilos de gaz hilarant ont également été saisis ces derniers jours dans le Gard, la Lozère et l'Hérault qui seront

balade artistique d'Art Valoir. Les samedis 3 et dimanche 4 octobre, partez à la rencontre de la création sous toutes ses formes à travers le territoire du Mont des Avaloirs. Pour cet anniversaire spécial, 47 artistes investiront 14 lieux d'exposition répartis sur 5 bourgs. À Villaines-la-Juhel, à la salle communale, au centre culturel, atelier Bréhin et atelier Maudra. À Averton, église Notre-Dame de l'Assomption, salle des fêtes, atelier Véronique, Mirnézanne et Goussin. À Courcité, église Saint-Pierre et Saint-Paul, chapelle Saint-Laurent et salle des fêtes. Le Ham, à l'église Notre-Dame et l'espace des arts. Et à Saint-Germain-de-Coulamère, à la salle des fêtes. Ce qui vous attend, aquarelliste, céramiste, dessinateur, écrivain, créateur textile, photographe, sculpteur, peintre, performeur et bien plus encore. Samedi 3 de 14h à 18h, dimanche 4 octobre de 10h à 18h, l'entrée est libre pour participer à cette 10e édition de la balade artistique d'Art Valoir sur le territoire du Mont des Avaloirs. Scannez le QR code présent sur l'affiche pour organiser votre parcours ou visitez le site de la communauté de communes du Mont des Avaloirs.

0: m'appelle Catherine Lamour et j'habite à Saint-Pierre-Bénis, dans le nord-est de la Mayenne. Depuis mon enfance, j'adore lire, inventer des histoires et écrire. Cela fait une douzaine d'années que je concrétise cette passion en écrivant des romans et des nouvelles que j'édite moi-même ou qui sont publiées dans des revues ou des recueils. Les 3 et 4 octobre prochains, lors de la balade artistique Arbaloire, je vous accueillerai avec 2 autres artistes, un peintre et un sculpteur, à Averton, au lieu dit La Grande Rivière, dans l'atelier de Jean-Louis Goussin. La Grande Rivière se trouve entre Averton et Vienne-la-Juelle, et c'est un lieu magnifique et bucolique que je vous conseille de venir découvrir, avec une petite chapelle à l'entrée et 2 étangs. Mon genre de prédilection est la fantaisie romantique, et j'ai imaginé une planète lointaine que j'ai appelée Nora. Une planète peu peuplée, d'un niveau technologique rappelant notre Moyen-Âge occidental. Des femmes guerrières et guérisseuses, dotées de divers pouvoirs parapsychologiques, y vivent de nombreuses aventures. Le cycle des Nora est une série de 6 livres, et je propose aussi des romans indépendants les uns des autres, pour adultes, et d'autres pour les plus jeunes. J'écris aussi des nouvelles de science-fiction et de fantastique, et je vous proposerai 3 recueils édités par l'Indépendant, dans lesquels mes textes ont été publiés, en particulier le dernier numéro, paru récemment, qui comporte une de mes nouvelles d'Halloween, plus romantique qu'horrifique. Je vous rappelle les dates, 3 et 4 octobre, le samedi de 14h à 18h et le dimanche de 10h à 18h. Je vous attends à la Grande Rivière et me réjouis par avance de vous y rencontrer. En attendant, vous pouvez me retrouver sur ma page Facebook ou sur mon site internet catherinelamourauteur.com, tout attaché et avec un E à auteur. À bientôt!
1: Chers auditeurs, bonjour, je me présente, je suis Pascal Debac, pastelliste, et je vous invite à venir à la balade artistique organisée par Arvaloire, qui aura lieu le 3 et 4 octobre prochain. C'est un site qui sera en fait dispatché sur 5 communes, dont Vienne-la-Juelle, là où je vais exposer, au centre culturel. Vous trouverez également d'autres artistes dans ce centre, et notamment les écoles. 2 écoles vont exposer leurs travaux, en plus donc de mon exposition et de celle d'un collègue qui est en acrylique. Voilà, je vous souhaite vivement de venir voir cette exposition sous forme de balade artistique. C'est très intéressant puisque vous découvrirez en même temps le patrimoine local avec des sites classés comme des églises et autres lieux. Sur Vienne-la-Juelle, donc au centre culturel, ça se passera le samedi de 14h à 18h et le dimanche de 10h à 18h. Pour mon parcours, je suis

pastelliste depuis 4 ans. J'ai pris quelques notions de pastel sec en Bretagne avec une pastelliste internationale pendant 2 ans. Et suite à cela, je me suis donc lancé par moi-même, puisqu'elle m'avait dit que j'avais toutes les capacités pour pouvoir me lancer dans les expositions. Et d'ailleurs, j'ai quelques expositions en vue cette année et l'année prochaine. Donc pour cela, je tiens aussi à remercier beaucoup Hervaloir qui m'a servi de tremplin pour me lancer donc et pouvoir présenter mon travail. Alors mes tableaux que je réalise en pastel, en fait, sont ce qu'on appelle de l'hyperréalisme, c'est-à-dire que ce sont des tableaux qui représentent essentiellement des paysages et on a l'impression d'avoir devant soi une photo. Et c'est ça le travail de l'hyperréalisme. C'est une peinture qui se rapproche au plus près, disons, de la réalité telle qu'on peut la voir naturellement ou par photographie. Donc ce sont essentiellement des paysages, alors quelques paysages de Bretagne puisque j'étais en Bretagne avant, beaucoup aussi de forêts, de jardins fleuris, de terrasses, et j'aime beaucoup cet univers très coloré, très fleuri, où je pousse le détail très loin au niveau des fleurs et autres. Si je pouvais, j'irais même jusqu'à dessiner la petite abeille qui butine à l'intérieur, mais là ça deviendrait du travail à la loupe, je dirais. Mais voilà, c'est mon style, c'est de l'hyper-réalisme. Venez découvrir un petit peu ce que représente ce travail d'hyper-réalisme. En plus, je travaillerai sur place, je ferai un tableau sur le week-end. Vous verrez comment on pratique en même temps le pastel sec. Donc, je vous attends nombreux le samedi et dimanche 3 et 4 octobre sur Villaine-la-Juhel et sur les autres sites. Si vous aimez le pastel sec, si vous ne connaissez pas le pastel sec, je vous invite donc à venir retrouver au centre culturel de Villaine-la-Juhel. Je vous souhaite une agréable journée et je vous dis donc au 3 et 4 octobre. Merci beaucoup à vous.

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1: Une agréable journée à tous à l'écoute de Radio Alpes-Mancelles en cette journée du mardi 29 septembre. Nous sommes le 272e jour de l'année. Le soleil s'est levé à 7h47 et se couchera à 19h33. Chaud et plutôt ensoleillé pour cette journée de mardi. Il fera encore relativement chaud ce mardi de 16 degrés au petit matin. Les températures atteindront 27 à 29 degrés cet après-midi avec un temps plutôt ensoleillé, quelques petits nuages et quelques petites averses qui ne sont pas exclues, mais des quantités qui resteront bien faibles. C'est plutôt pour la journée de demain que le temps s'annonce pluvieux. Ce sont les prévisions. Il semblerait que demain mercredi, il va pleuvoir. C'est tout ce que tout le monde espère, en tout cas. Température au lever du jour, déjà extraordinairement douce. Il fera 19 degrés. On parle bien des températures minimales au lever du jour. Les températures maximales atteindront 24 degrés. Cette pluie sera de courte durée puisque le soleil reprend de l'élan pour la journée de jeudi et de vendredi. Encore quelques petits nuages pour la journée de jeudi. Température de 14 pour les minimales, 23 pour les maximales et un plein soleil annoncé pour la journée de vendredi. Des températures qui seront plus fraîches au petit matin. 10 degrés au lever du jour et 24 températures stationnaires pour les maximales. Mais en tout cas, voilà, s'il faut que cette pluie tombe demain, sinon nous repartons vers le soleil pour plusieurs jours. On fête aujourd'hui les Michel, mais pas que. Alors Michel au masculin, Michel au féminin, également les Gabi, Gabriel et les Raphaël et les Michael. Les Michel ont le sens des responsabilités et du pragmatisme méthodique et réfléchi. Michel aime l'ordre, le travail bien fait et les engagements tenus. C'est une personne sur qui l'on peut compter au quotidien. Bienveillance et sens de l'écoute, calme et posé. Il cherche naturellement l'harmonie dans ses relations. Il est souvent perçu comme un repère rassurant pour ses proches. Détermination discrète derrière une apparence plutôt calme ou réservée. Michel fait preuve d'une grande force de volonté. Il poursuit ses objectifs avec ténacité sans avoir besoin d'en faire étalage. Loyauté, esprit de famille, très attaché à ses valeurs et à ses proches, il privilégie les amitiés sincères et durables à la superficialité. En résumé, Michel incarne la fiabilité, la bienveillance et la droiture. C'est avec le titre de Gérard Lenormand qu'on va commencer cette quotidienne en musique. Pour le prénom de Michel, on se retrouve juste après pour la revue de presse.

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1: Le conseil départemental en quête d'un nouveau président. Dominique Lemener, élu au Sénat dimanche, va quitter son siège de président du conseil départemental dans les 30 prochains jours. Son successeur va être élu pour 18 mois. Il faut attendre l'élection du 27 septembre, après on verra bien, confie un élu influent de la majorité départementale divers droite-centre il y a quelques jours. Le jour d'après, c'était hier et le temps s'est accéléré. Depuis l'annonce de la candidature sénatoriale Dominique Lemener, la question de sa succession à la présidence du conseil départemental de la Sarthe s'imposait. Personne excepté Frédéric Beauchef n'avait manifesté publiquement en tout cas son envie d'être candidat à la succession. Ce que l'on sait, c'est que dès hier matin, le futur ex-président du conseil départemental aurait manifesté son désir d'aller vite. Pas question de faire durer le suspense au risque d'ouvrir une campagne pour lui succéder qui pourrait faire naître les appétits des uns et des autres et fragiliser ainsi la majorité départementale. Une réunion de la majorité pourrait d'ailleurs se tenir cette semaine. Dominique Lemener a prévu de se rendre jeudi au Sénat. Dimanche soir, il a rappelé que la seule candidature déclarée émanait de Frédéric Beauchef, resté silencieux depuis. Une déclaration qui a fait immédiatement réagir Fabienne Labrette-Ménager, conseillère départementale de la majorité centre divers droite. « Nous n'avons jamais encore discuté de la succession entre nous, semble-t-elle regretter, donc il faudra que l'on en parle. Je pense d'ailleurs qu'il n'y aurait pas qu'un seul candidat. Avance l'ancienne députée UMP, électron libre de la majorité, qui n'exclut pas d'ailleurs de se faire entendre à cette occasion. Serait-elle candidate ?» C'est bien la question qui taraude plusieurs élus de l'actuelle majorité. Soit il s'agit de voter pour une présidence qui assure la fin du mandat jusqu'en 2028, soit la majorité doit déjà se mettre en ordre de marche pour le prochain. Il faudra se positionner sur une stratégie, insiste Fabienne Labrette-Ménager. À un moment donné, il faut que l'on discute entre nous. Quelle présidence choisit-on pour la fin du mandat ou pour préparer la suite? La poussée du Rassemblement national aux élections sénatoriales de dimanche, Marie-Caroline Le Pen, n'arrivant que 63 voix derrière Dominique Lemener, n'est pas prise à la légère. On n'a pas le droit de faire n'importe quoi, sur de son côté Jean-Carl Grelier, député Les Démocrates et membre de la majorité au département. Il réserve encore sa réponse sur sa candidature, mais il prévient. Le parlementaire définit la feuille de route du prochain président. Il sera un intérimaire et sera focus sur les 18 derniers mois qui restent pour solidifier la majorité avant les prochaines échéances. Il faudra qu'il aille dans tous les cantons où certains conseillers départementaux ne se représenteront pas pour trouver des gens qui puissent incarner cette future majorité plurielle que j'appelle de mes voeux. Beaucoup de conseillers départementaux de la majorité souhaitent que le calendrier s'accélère pour éviter les querelles intestines. Les plus anciens se souviennent de la guerre fratricide de 1992 entre François Fillon et Roland Duloir pour succéder à Michel Dallière qui avait tourné à l'avantage du futur Premier ministre à une voix près. Une session du conseil départemental se tient traditionnellement en octobre. Dominique Lemener sera-t-il encore le président de la collectivité? Il a 30 jours pour quitter le fauteuil de président de l'abbaye de Lépau avant de regagner le palais du Luxembourg. On ne tiendra pas l'hiver pour les gens qui se chauffent au fioul. Encore nombreux à la campagne, les factures explosent. Julie Sam salue d'un sourire le livreur de fioul qui redémarre son camion. La jeune femme est d'un naturel optimiste et combatif. Heureusement qu'à la facture est salée, très salée même, 1836 euros les 1000 litres, soit 1,83 euros le litre. L'an dernier, en juillet, on avait payé 1635 euros les 1500 litres. Le litre était à 1,09, compare Julie Sam. Cette année, c'est 200 euros de plus pour 500 litres de moins. En un an, le prix du fioul domestique a bondi de près de 70%, encore plus que le gasoil. Conséquence, on constate une baisse des quantités commandées, note Johnny Corbin, responsable activité d'État chez Vol Énergie, accompagne son livreur chez la trentenaire et son mari Mathieu à Degré. Le couple habite une petite maison de bourg dans cette commune située à une quinzaine de kilomètres du Mans. On a un projet de rénovation et notre priorité c'est de changer le système de chauffage l'an prochain, livre la mère de famille. Ça fait plusieurs années qu'on en parle, mais maintenant c'est sûr et certain, le couple optera pour une pompe à chaleur. En attendant, comme tout augmente, il ralentit fortement son train de vie. On se restreint sur les sorties, le resto, les vacances. Ma famille vit dans le sud de l'Auvergne, mais à cause du prix de l'essence, on n'est pas sûr d'y aller cette année. Pourtant, on est jeune, on a envie de faire des choses. Mathieu, comme sa femme, élaborait chacun un projet professionnel à leur compte après avoir quitté leur poste précédent. Mais face au coût de la vie, pour sécuriser leur situation nouvelle avec leur enfant, l'un et l'autre ont repris un poste salarié pour être certain d'avoir un revenu régulier. Julie, Sam roulent 40 minutes aller-retour pour aller au travail. Mathieu, 20 minutes. On a des horaires décalés, donc une voiture chacun. On a l'impression en ce moment de payer pour travailler. On cherche tous les deux à avoir une activité complémentaire, mais ce n'est pas évident à trouver. Ce qu'on ressent, ce n'est pas de l'énervement, c'est de la fatigue, car on ne sait pas quand tout ça va s'arrêter. Force est de constater néanmoins que le prix du fioul domestique n'a jamais été aussi élevé, comme le confirme la Fédération française des combustibles, carburants et chauffage. À la date du vendredi 11 septembre, le litre de fioul domestique était à 1,85€ contre 1,79€ la semaine précédente. Cela ne cesse d'augmenter, constate impuissante la Fédération des combustibles. L'an dernier, à la même époque, le prix du litre de fioul était compris entre 1€ et 1,20€, se souvient ce livreur du Nord-Sarthe qui préfère rester anonyme. Depuis le début des frappes des uns contre les autres, les gens ont tous espoir que les prix vont redescendre. Ils attendent jusqu'à une certaine résignation. Je commence à refaire quelques livraisons de fioul domestique pour l'hiver, constate cet entrepreneur. Les clients piochent plus ou moins dans leurs réserves, surtout dans le secteur agricole. Je ne suis pas très optimiste sur la santé de certaines entreprises, ne cache pas ce dernier. De conclure, on va dégoûter les gens du chauffage au fioul. C'est la même chose pour les gens qui roulent au diesel. Aujourd'hui, ceux qui achètent une voiture réfléchissent à prendre une électrique. Le chauffage au fioul vit-il ces dernières heures? Des jeunes pour lutter contre l'isolement des personnes âgées. Face à l'explosion de l'isolement en France, le service civique Solidarité Senior lance un appel à la mobilisation. En France, 33% des plus de 65 ans et 58% des jeunes de 16 à 25 ans se sentent seuls, indique le service civique Solidarité Senior, qui propose aux jeunes de 16 à 25 ans de s'engager dans une mission d'intérêt général pendant 6 à 12 mois auprès des aînés. L'objectif est de créer du lien, encourager leur autonomie et lutter contre l'isolement, et cela fonctionne. 4 personnes sur 5 disent avoir envie de faire davantage de choses depuis qu'elles sont accompagnées par des jeunes. Dans les Pays de Loire, 500 jeunes sont recherchés pour accompagner près de 9000 personnes âgées d'ici à l'été 2027. Pour le seul département de la Sarthe, 70 missions seront proposées. Aucun diplôme ni expériences ne sont demandées, seule la motivation compte. Des offres sont déjà disponibles, notamment dans les communes de Chaigne, Marçon, Maillé, Mansigné, Nogent-le-Bernard, Neufchâtel-en-Saunois, Marolles-les-Braux et La Ferté-Bernard. Il faut avoir entre 16 et 25 ans, jusqu'à 30 ans pour les jeunes en situation de handicap, et être disponible entre 6 et 12 mois. Indemnité de 619,83€ par mois. Contactez www.sc-solidarité-senior.fr /je-candidate/ ou en contactant Magdalena Leroux à l'adresse mleroux@sc-solidarité-senior.fr. Ces deux enfants ont été conçus par fécondation in vitro à l'occasion de la célébration du 4000e bébé issu d'une fécondation in vitro à la clinique du Tertre Rouge. Laurence Picot, maman de deux bébés conçus par PMA, a raconté son parcours. Près de 20 ans après la naissance de son premier enfant, la fertoise Laurence Picot n'a rien oublié de ses années de traitement et de son parcours pour devenir mère. Des injections quotidiennes d'hormones pour stimuler les ovaires, des prises de sang et des rendez-vous réguliers avec les spécialistes, une prise de poids de 15 kg, pas facile pour l'image de soit des sautes d'humeur quand je prenais des hormones, il ne fallait pas grand chose pour que je m'énerve, le moral en berne à chaque échec, et malgré tout cela, beaucoup d'optimisme tant le désir de devenir parent est ardent. Laurence et son mari Frédéric ont aujourd'hui deux enfants, Hugo 19 ans et Clara 14 ans. Il nous a fallu 7 années pour avoir Hugo, explique la quinquagénaire. Avec son mari, il décide de s'engager dans un parcours de procréation médicalement assistée. Les tests de fertilité reviennent tous les deux positifs. positif, tout allait bien, cela a été un nouveau coup dur. On a su plus tard que la membrane de mes ovocytes était trop épaisse pour permettre aux spermatozoïdes de pénétrer l'ovule. Après 2 fécondations in vitro, la 3e tentative est la bonne, le test de grossesse est positif, une joie de courte durée, j'ai fait une fausse couche. Dans ces moments-là, le couple doit être très solide. Quand une tentative échoue, on pense souvent à demander à la femme comment elle va, moins à l'homme. Les échecs ont été compliqués à vivre aussi pour lui. On s'est toujours soutenu. Quand l'un flanchait, l'autre lui donnait de l'espoir. Cela a été notre force. Sans lui, ce parcours aurait été impossible. Mon mari est mon pilier. La 4e fécondation in vitro est la bonne. Le couple accueille Hugo, grand prématuré. J'ai eu vraiment peur, mais aujourd'hui tout va bien. Il n'a aucune séquelle, raconte Laurence Picot. La jeune femme, alors aide-soignante, décide de reprendre ses études pour devenir infirmière et vit sa sexualité sans contraception. Le miracle n'a pas lieu. Une nouvelle fois, 4 tentatives sont nécessaires pour aboutir à la naissance de Clara. Au début de ma grossesse, j'avais 2 embryons. J'en ai perdu un au bout de quelques semaines. Clara est une battante. Nos 2 enfants sont nos bébés miracles, confie Laurence Picot en se tournant vers sa fille avec un grand sourire. Enceinte d'Hugo, Laurence Picot ne s'est pas autorisée à se sentir mère. C'est quand j'ai vu sa photo, elle a accouché par césarienne sous anesthésie générale à 6 mois et demi de grossesse et son nourrisson mis en soins intensifs immédiatement que j'ai pris conscience qu'il était vivant. C'est à cet instant que je me suis sentie maman. Depuis, elle concède être une maman poule très fusionnelle avec ses enfants. Des ballons roses, bleus, blancs, des sourires à n'en plus finir, beaucoup d'applaudissements, des rires, des cris d'enfants à l'occasion de la naissance du 4000e bébé issu d'une fécondation in vitro. Mon patient gynécologue et biologiste de la maternité du Théâtre Rouge et du laboratoire de biologie médicale Biogroupe Ménanjou se sont retrouvés dans le hall du pôle santé sud pour un moment rempli d'émotions ce samedi. L'unité d'aide médicale à la procréation est située à la clinique du Théâtre Rouge. Le premier bébé issu d'une fécondation in vitro France est né en 1982. Au Mans, la première naissance date du 10 octobre 1984, une première dans l'ouest de la France. De l'aveu des gynécologues qui exerçaient alors, on fait beaucoup de bricolage. C'était une formidable aventure humaine. L'amélioration technique a été permanente. Aujourd'hui, l'unité d'aide médicale à la procréation affiche un taux de réussite de 32% de naissances vivantes, légèrement au-dessus de la moyenne nationale. Elière Beauvoir, l'artiste Véronique Lesage célèbre 30 ans de création. Ce week-end, pour ses 30 ans de carrière, l'artiste mamertine Véronique Lesage investit la grange d'Imières d'Elière Beauvoir avec une sélection de créations dont plusieurs œuvres inédites. Samedi et dimanche, Véronique Lesage y présentera ainsi ses dernières peintures et sculptures à l'occasion de ses 30 ans de carrière. Le choix du lieu n'est pas anodin pour l'artiste. Ma carrière a débuté en 1996 au Salon des Percherons à l'Écomusée du Perche, tout près de Nogent-le-Rotrou, la capitale du Percheron. Pour cette exposition anniversaire, Véronique Lesage a préparé plusieurs nouveautés ainsi que des œuvres encore jamais présentées au public. Elle dit apprécier tout particulièrement les lieux chargés d'histoire comme cette ancienne grange d'Imières. Propriétaire du site, Geoffroy Delière est lui aussi attaché à cette histoire familiale et locale. Son arrière-grand-père Fernand Delière, député de la Sarthe de 1881 à 1897, s'était notamment engagé en faveur de l'élevage du cheval Percheron. La famille Delière est présente sur cette terres depuis 20 générations. Après la Révolution, l'un de ses ancêtres avait acquis l'église, le presbytère et la grange. Il est important pour moi de valoriser cette grange historique, vieille de 400 ans, et de la faire vivre en y accueillant des manifestations, explique Geoffroy Dallière. Ouvert de 10h à 12h30 et de 14h30 à 18h, face à l'église Saint-Denis, l'entrée est libre, un contact, le 06 82 07 68 37. À Selbouane, l'école de peinture fête ses 30 ans d'existence. Durant toute l'année, l'école de peinture des Alpes-Mancelles a organisé différents événements pour fêter les 30 ans de son existence. Les 25 et 26 avril dernier, elle avait organisé un week-end de découverte et d'initiation à l'art avec des ateliers proposés par des artistes professionnels, et un nouveau week-end de festivités se prépare. Le dernier de ces événements en date s'est déroulé le samedi 19 septembre. L'association a inauguré une fresque murale réalisée par 13 adhérents cet été, d'une longueur de 4,50 m sur une large largeur de 1,50 m, cette œuvre met en valeur la commune et notamment son patrimoine historique. Installée au niveau du carrefour de l'église en direction de Sougé-le-Ganon, elle séduit déjà par son originalité et par ses jolies couleurs. C'est une façon originale pour nous de remercier la commune qui nous soutient depuis 30 ans, déclare Patricia Depève, présidente de la section adulte de l'école de peinture. Le week-end du 23 au 25 octobre, les festivités animeront le village pendant 3 jours. Elles débuteront dès le vendredi à 20h avec le concert de Lola Baye dans l'église, avec une participation au chapeau. Autrice, compositrice, interprète et musicienne sartoise, elle s'accompagne notamment au piano et à la guitare dans un univers mélange chanson, pop et touche électro. Très attachée à ce territoire, elle se veut ambassadrice d'une culture musicale vivante en milieu rural. Le samedi à 10h, rendez-vous place de l'église pour le vernissage des expositions, puis à 14h, lancement à la salle polyvalente du défi dessin jusqu'à 17h pour les enfants de 6 à 11 ans autour du thème de la fête. Matériel fourni, inscription gratuite sur place. Pour le dimanche, tirage de la tombola à 14h, suivi d'une conférence à 15h entre l'art et l'art-thérapie animée par Mireille Venland à la salle polyvalente. Tout le week-end, les adhérents exposeront leurs œuvres dans différents lieux du village et 13 artistes locaux exposeront leurs compositions de 10h à 18h à la salle polyvalente. Plus d'informations 06 85 56 67 78. Fresnay-sur-Sarthe, un appel aux dons est lancé pour la restauration de la Louve. La municipalité de la ville a décidé de se mobiliser pour sauver cette Louve naturalisée du 19e siècle pour continuer à transmettre ce patrimoine historique et local. Selon la tradition locale, la Louve exposée dans l'ancien musée des Couaves aurait été tuée à Montreuil-le-Chétif dans le Nord-Sarthe par un jeune berger âgé de seulement 12 ans. Il s'agirait de la dernière Louve abattue dans le département sartois au 19e siècle. Ces informations se révèlent pour l'instant de la tradition locale rapportée par des sources. Des recherches approfondies pourraient peut-être permettre d'identifier une date, un lieu précis et le nom du jeune berger. Cette Louve naturalisée a d'abord été présentée au musée cantonal ouvert en 1883 qui accueillait des collections consacrées à l'histoire locale, à l'archéologie et aux sciences naturelles. Dans les années 60, le spécimen rejoint le musée des Coiffes installé dans la poterne du château où il reste visible jusqu'au début des années 2000. Après la fermeture du musée, elle y est toujours conservée mais reste peu accessible au public. Plusieurs générations de Fresnois ont ainsi connu cette silhouette derrière cette vitrine. Plus qu'une curiosité, elle est devenue un morceau de mémoire locale rappelant une époque où le loup appartenait encore au paysage, aux peurs et aux récits des campagnes sartoises. Un rapport réalisé en 2025 a souligné l'état préoccupant de la Louve. L'animal souffre notamment d'un fort empoussièrement, d'encrassement et de déformation. Une oreille a été désolidarisée, la truffe est fissurée, certaines griffes sont altérées et d'anciennes traces de mites ont été repérées. La commune a donc engagé un projet de restauration en lien avec la Fondation du patrimoine. L'intervention est confiée à Sandra Leboucher, conservatrice restauratrice habilitée Musée de France. Le coût annoncé est d'environ 7 800 € hors taxes avec un objectif de collecte fixé.

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1: Les béliers au travail, mettez toutes les chances de votre côté si vous passez un concours ou êtes en concurrence, il n'y aura pas de place pour tout le monde. En amour, essayez de maîtriser votre émotivité, vous risquez de déstabiliser votre partenaire et côté santé, dynamisme et endurance. Les taureaux au travail, vous serez d'humeur changeante et ne saurez pas bien ce que vous voulez, peut-être un rien désorienté. En amour, vous allez devoir vous mettre au diapason avec votre partenaire si vous voulez préserver cette belle harmonie. Harmonie, santé, diminution des troubles du sommeil. Les Gémeaux au travail, votre détermination finira par payer. Ne baissez surtout pas les bras et restez concentrés. En amour, vous accorderez la priorité à vos enfants et tiendrez fermement les rênes de votre foyer. Côté santé, attention à votre ligne, un régime s'impose. Les cancers au travail, votre pouvoir de concentration sera à son apogée aujourd'hui. On ne vous confiera une tâche difficile, mais vous en viendrez à bout. Côté amour, vous assumerez vos responsabilités que beaucoup de courage et santé, besoin important de repos. Les lions au travail, les contraintes de la vie professionnelle et l'attitude bornée de certains de vos collègues contribueront à vous mettre les nerfs à vif. En amour, après un début de journée tendu, vous parviendrez à rétablir l'équilibre dans votre couple, mais restez tout de même vigilant et moins exigeant. Côté santé, quelques insomnies sont à craindre. Les vierges au travail, vous serez très concentrés sur votre tâche aujourd'hui, serez très performant. On félicitera votre travail. Côté amour, votre partenaire sera sous le charme et les attentions que vous manifesterez à son égard ne le laisseront pas indifférent. Santé, bonne vitalité et dynamisme. Les balances au travail, tenez-vous prêt à vous adapter à des circonstances inattendues. Un changement de poste est possible. Côté amour, vous serez autoritaire et personnel. Votre bien-aimé se plaindra de votre caractère. Santé, surveillez votre ligne. Les scorpions au travail, soyez plus diplomate avec vos collègues et gare à l'autosatisfaction, même si vous jugez vos idée excellente. En amour, bonne harmonie, soirée excellente en perspective, santé, quelques ennuis circulatoires passagers. Les sagittaires au travail, vous aborderez cette journée qu'un moral d'acier et une énergie hors du commun. Vous serez capable d'abattre un travail monstre aujourd'hui, quelle pêche. En amour, vous réagirez vivement si vos proches tentent de vous mener par le bout du nez. Santé, surveillez votre ligne. Les capricornes au travail, vous visez toujours plus haut sans ne jamais penser à vous reposer. Quand allez-vous enfin faire une pause? En amour, votre besoin de liberté ne plaira guère à celui ou celle qui partage votre vie. Santé, vous devriez vous reposer. Les Verseaux au travail, grâce à votre réalisme et à votre esprit pratique, vos projets tiendront la route. Côté amour, vous serez en parfaite harmonie avec votre partenaire. Santé, vous serez maladroit. Et on termine par vous, les poissons. Au travail, veillez à dominer vos tendances agressives où les échanges tourneront vinaigre avec certains de vos collègues. En amour, un conflit familial risque d'éclater par manque de dialogue. Santé, dynamisme assuré. On continue en musique avec Michel Sardou, Génération Loving You. À suivre, l'info rencontre du jour sera avec l'invité de Joséphine Camille pour vous parler du programme à venir à l'entracte. Ça se passe du côté de Sablé-sur-Sarthe.

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1: Après une pause estivale, la programmation de l'Entracte reprend avec une nouvelle saison riche en spectacles, en rencontres et en découvertes. Pour nous présenter cette programmation et nous parler des rendez-vous à venir, nous recevons aujourd'hui Camille Boucher, attachée à la communication de l'Entracte. Alors Camille, bonjour.
2: Bonjour Joséphine, bonjour tout le monde.
1: Pour commencer, pouvez-vous nous présenter l'Entracte et nous expliquer ce qu'on y trouve ?
2: Alors l'Entracte, c'est une association donc sabolienne qui programme toute l'année une saison culturelle très variée avec des propositions artistiques pour tous, cirque, musique, danse, théâtre, aussi pour les plus jeunes avec cette année un spectacle à partir de 1 an. Donc toute l'année, on programme sur la scène Joël Leteul ces spectacles avec cette diversité.
1: Justement, quel est votre rôle et votre fonction au sein de l'Entracte ?
2: Alors moi je m'occupe de la communication, donc du fait de présenter au plus grand monde ces spectacles via divers moyens, les réseaux sociaux, la presse, tout ce qui est affiche. Voilà, le but c'est de faire connaître notre activité et de présenter aux futurs spectateurs nos spectacles.
1: Alors la programmation culturelle reprend, qu'est-ce que vous avez préparé pour cette nouvelle saison ? Quels sont les prochains rendez-vous à ne pas manquer ?
2: Alors, sur cette saison, on a de belles choses, que ce soit du théâtre, du cirque, de la fanfare acrobatique. Pour la première fois cette année, on a aussi une comédie musicale. Et pour commencer la saison, donc on commence en octobre, le 2 octobre, avec Lada Niva. Donc c'est un duo d'une chanteuse et un multi-instrumentiste, mais qui seront accompagnés sur scène de 5 autres musiciens. Ils vont délivrer un concert à l'énergie débordante, avec une musique aux influences balkaniques, tradition arménienne. Ils ont d'ailleurs représenté l'Arménie en l'Eurovision 2024. Donc ça va vraiment être un concert chaleureux et dynamique pour lancer cette nouvelle saison culturelle. Ils vont aussi présenter des chansons de leur nouvel album qui sortira au mois de novembre. Et c'est Lada Niva le 2 octobre à 20h30 sur la scène Joël Leteul à Sablé-sur-Sarthe. Pour continuer sur les premiers spectacles de l'année, on aura Phoenix, un spectacle de danse. Le chorégraphe Mourad Merzouki, il aime jouer avec les genres artistiques et faire des croisements. Donc dans ce spectacle-là, il fait rencontrer la danse hip-hop, la musique électronique et la musique baroque, qui est aussi une spécialité de l'Entracte avec son festival de Sablé au mois d'août, mais qu'on a cette fois-ci pris sur la saison puisqu'il s'agit d'un spectacle de danse hip-hop. Mais il y aura une musicienne qui jouera de la viole de gambe, donc Alice Trosselier, que les festivaliers peuvent connaître puisqu'on l'a vu cette année dans le festival. Et 4 danseurs vont évoluer autour de cette musicienne dans une danse dynamique, hip-hop, avec une lumière enveloppante et un décor épuré. Et donc ça, ce sera vendredi 16 octobre à 20h30, Phoenix.
1: Cette année, l'Entracte et le Conservatoire et le réseau des médiathèques s'associent pour proposer des cafés papotes. Pouvez-vous nous expliquer en quoi consistent ces rendez-vous et ce que le public pourra y découvrir ?
2: Alors, les cafés papotes, c'est venu d'une volonté de faire vivre le lieu, l'apostrophe, donc qui regroupe effectivement le réseau des médiathèques, le conservatoire et l'Entracte. Donc, cette année, on va inviter à plusieurs reprises, donc une fois par mois, un mercredi, une structure du territoire qui a vocation culturelle ou sociale pour leur donner carte blanche. On leur ouvre le lieu et eux pourront proposer un peu ce qu'ils veulent, qui bien sûr s'adapte à l'environnement. Donc, ça peut être des petits ateliers, des jeux de société, des ventes de gâteaux, ouvrir le bar, etc. Et ça permet donc à la fois aux structures de se faire connaître du public et au public, spectateurs ou passants de ce lieu, de pouvoir en profiter et de rencontrer du monde, de vraiment créer du lien entre les personnes, entre les associations et autres structures pour faire des moments vraiment conviviaux. Donc on commencera le 7 octobre, ce sera nous-mêmes qui sera présent et ils proposeront un petit atelier de bracelet brésilien et ils proposeront également la commande de brioche, il me semble. En fait, chaque association peut vraiment faire ce qu'il veut, donc ils nous disent au fur et à mesure qu'ils veulent présenter.
1: Alors comment le public pourra-t-il découvrir la programmation ? programmation à venir de l'Entracte et réserver ses places?
2: Alors, pour découvrir toutes ces belles choses, vous pouvez vous rendre soit sur notre site internet, donc l'entracte-sable.fr. Bien sûr, il y a aussi nos réseaux sociaux, Instagram et Facebook, où vous retrouverez régulièrement des petites vidéos sur la programmation ou des petits textes qui en parlent. Vous pouvez également retrouver toutes les informations dans la brochure qui se trouve soit à l'apostrophe, soit dans les commerces aux alentours. Dans cette brochure, vous avez vraiment toutes les infos sur chaque spectacle et aussi sur tout ce qui est billetterie, etc. Petit changement cette année, nous avons changé de logiciel des billetteries, mais ça ne change pas grand chose pour nos spectateurs qui peuvent se rendre sur la billetterie en ligne via le même lien que l'année dernière pour acheter leur place en toute simplicité.
1: Et pour celles et ceux qui souhaitent en savoir plus sur les cafés Papote, vers qui peuvent-ils se retourner pour obtenir plus d'informations?
2: Eh bien, s'ils sont de Sablé, ils peuvent venir à l'accueil et les collègues, que ce soit de la médiathèque, soit du conservatoire, soit de l'Entracte, pourront les renseigner. Sinon, il ne faut pas hésiter à nous envoyer un petit mail ou nous téléphoner. Voilà, n'importe, on saura tous vous répondre.
1: Sinon, quels sont les prochains projets pour l'Entracte? Pouvez-vous nous donner un aperçu de ce qui se prépare pour les mois à venir?
2: Alors, sur le mois de novembre, on aura un beau projet avec le spectacle La Pomme Empoisonnée qui sera accompagné d'une exposition sur la famille pendant plusieurs semaines, donc dans le hall de ce bâtiment, l'Apostrophe. Donc, vous en saurez plus bientôt, mais vraiment avec un parcours artistique autour de la famille et de ce spectacle La Pomme Empoisonnée.
1: Pour conclure, quel serait votre mot de la fin pour nos auditeurs?
2: Eh bien, j'aimerais souhaiter aux nouveaux spectateurs bienvenue pour cette nouvelle saison culturelle. On a hâte de rencontrer que ce soit les nouveaux ou les fidèles spectateurs autour de ces belles propositions artistiques.
1: Merci Camille d'avoir été avec nous pour nous présenter la nouvelle programmation de l'Entracte et les projets à venir. Vous l'aurez compris, de nombreux rendez-vous sont à découvrir dans les prochaines semaines avec notamment les Cafés Papote proposés en partenariat avec le Conservatoire et le réseau des médiathèques. Merci encore et puis à bientôt.
2: Merci beaucoup, à bientôt.
1: Au revoir.
2: Au revoir.
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4: Votre programme télé pour cette soirée du mardi 29 septembre, votre émission de télé-réalité Koh-Lanta sur TF1. À 21h10, des concurrents emblématiques de Koh-Lanta se rendent dans le sud du Panama sur un minuscule îlot baigné par les eaux du Pacifique. Camille, Charlotte, Christina, Clémentine, Dorian, Freddy, Jacques, Johanna, Laure, Lola, Maxime, Moussa, Nawal, Nicolas, Tania, Hugo, Vincent et Yacine, ces aventurières et aventuriers expérimentés vont disputer une saison totalement folle. Sur France 2, un documentaire, Rendez-vous en Terre Inconnue, Tony Parker chez les Ovakulal en Angola. Le basketteur Tony Parker, accompagné de Laurie Tillman, prend la direction du sud-ouest de l'Angola aux portes du désert du Namib. Ensemble, ils vont découvrir une communauté rare et peu connue, marquée par une spiritualité forte, les Ovakulal, un peuple d'éleveurs semi-nomades. Sur France 3, votre série policière La Stagiaire à 21h10 en première partie. Dernière danse, Constance et Boris enquêtent sur la mort d'une professeure de pole dance qui était aussi influenceuse. La suppression de certaines de ses vidéos les intrigue. En deuxième partie de la soirée, un poids trop lourd à 22h, le fils aîné d'un riche industriel est assassiné. Constance Meyer et le juge Boris Delcourt mènent l'enquête dans une demeure où les secrets abondent. Un troisième épisode vous sera proposé à 22h50. Sur France 5, un documentaire, Grignote-moi si tu peux, les desserts de les dessous de l'apéritif. À 21h05, en France, 40 millions d'apéritifs sont pris chaque semaine. Les consommateurs de tous les âges plébiscitent ce moment de convivialité qui se transforme de plus en plus souvent en un véritable repas économique et facile à préparer. Dans les rayons de grande surface, des rayons entiers y sont consacrés. Ce marché en plein essor ouvre l'appétit des géants du secteur. Sur M6, votre série dramatique 911 à 21h10. En première partie, Sarah, après le licenciement de Anne Chiaimé, est tiraillée par sa décision et les conséquences sur l'équipe. En deuxième partie, à 21h55, Nos Victoires. Atteinte de mystérieux symptômes, Anne poursuit ses recherches pour en connaître l'origine. Harry tente de se motiver pour réussir l'examen d'entrée à l'école de pompiers. Troisième épisode à 22h50. Sur Arte, l'Empire LVMH, un morceau du rêve en première partie. À 21h, l'ascension de Bernard Arnault, entrepreneur devenu l'un des hommes les plus puissants du monde grâce à des stratégies financières et politiques audacieuses. En deuxième partie de ce documentaire à 22h, l'État dans l'État au 21e siècle, entre conquête boursière et crise transformée en profit, LVMH est bien plus qu'un empire du luxe, une sorte d'État dans l'État. Quelques suggestions pour les chaînes de la TNT sur W9 à 21h25, une comédie Divorce Club. Dévasté par son divorce, Ben finit par partager un appartement avec Patrick, un ancien ami lui aussi, qui est passé lui aussi par la case divorce. Patrick, content de sa nouvelle liberté, compte bien en profiter. Les deux hommes seront bientôt rejoints par d'autres hommes pour former le Divorce Club. Sur Gulli, les Croods, un film d'animation à 21h05. Dans un monde préhistorique, la famille Crood, dirigée par le père super protecteur Grug, suit des règles strictes pour survivre dans un environnement hostile. Grug, soucieux de préserver sa famille de toute menace, impose un mode de vie rigide, interdisant toute prise de risque. Cependant, sa fille adolescente Hip rêve d'aventure et d'un monde au-delà de la caverne familiale. Lorsqu'elle croise le chemin de Guy, un jeune homme audacieux qui maîtrise le feu, sa vie bascule. Le lendemain, un cataclysme dévaste leur habitat, forçant les Croods à quitter leur refuge pour explorer un univers inconnu et dangereux. Au cours de cette odyssée, la famille doit apprendre à surmonter leurs différences et à s'unir face à l'adversité. Ils découvrent la valeur de la solidarité et de l'innovation tout en se confrontant à des créatures étranges et à des défis inattendus qui les rapprochent davantage. Et on termine avec Sister, qui vous propose un film catastrophe, Volcano, à 21h10. Une explosion dévastatrice sur le chantier du métro de Los Angeles déclenche une catastrophe sans précédent, faisant 7 victimes et plongeant la ville dans le chaos. Amy Barnes, une géologue de l'Institut Géologue, est rapidement envoyée sur les lieux pour évaluer la situation. Elle découvre avec horreur qu'un volcan dormant est enfui juste sous la ville, menaçant de faire de nombreuses victimes innocentes, tandis qu'une coulée de lave imprévisible dévale les rues et pénètre le boulevard. Le docteur Jay Calder se mobilise pour organiser les secours et s'efforcer de sauver les blessés. On va se quitter avec Michel Blanc. Michel Blanc, le mec le plus ultra. On rappelle bonne fête à tous les Michel en cette journée du 29 septembre. À suivre juste après le flash info, votre émission Chansons Souvenirs. Bonne journée à tous.

Bonjour à tous. Près de 170 manifestations partout en France. Les organisations syndicales représentatives de la fonction publique appellent à la grève aujourd'hui pour obtenir des revalorisations salariales et protester contre le gel du point d'indice des fonctionnaires prévu dans le prochain budget. De nombreuses perturbations sont à prévoir, comme dans les écoles, mais aussi les lycées, où les blocages des jeunes continuent en parallèle. On est à un point de rupture, rassure la secrétaire générale de la CGT, Sophie Binet. Une plainte pour diffamation a été déposée, la contre-attaque de Jordan Bardella, après les révélations de Mediapart en pleine campagne présidentielle. Le journal d'investigation a publié hier des messages antisémites datant de 2013 attribués à l'actuel président du Rassemblement National, qui était alors simple militant du Front National. Marine Le Pen a pour sa part dénoncé une barbouzerie dont Mediapart a le secret. Nouveau rendez-vous dans l'affaire de la mort de Naël. La justice réexamine aujourd'hui la qualification des faits visant le policier poursuivi pour le meurtre du jeune garçon. La Cour de cassation avait annulé en juin dernier la requalification des faits en violence. Et la mort de Naël Merzouk lors d'un contrôle routier à Nanterre en 2023 avait été à l'origine de plusieurs nuits d'émeutes à travers la France. Environ un cancer sur 8 dans le monde est lié à des infections souvent évitables. Résultat d'une nouvelle estimation d'une agence de l'Organisation mondiale de la santé. Cela représente un peu plus de 2 millions des nouveaux cas de cancer. L'infection par la bactérie Helicobacter pylori, responsable d'environ 760 000 cas de cancer. On retrouve juste derrière le papillomavirus humain. En basket, coup d'envoi ce soir de la deuxième journée d'Euroleague. Paris accueille le Partizan Belgrade. On retrouvera l'ASVEL de Tony Parker demain sur le parquet des Grecs du Panathinaikos. Et puis une superstar pour donner le coup d'envoi de la Fashion Week. Star pour donner le coup d'envoi de la Fashion Week à Paris. Céline Dion a fait une apparition surprise en chanson hier soir au défilé.

charge de Dolanji, se mobilise et lance un appel aux dons afin de venir en aide aux personnes touchées. Pour nous en parler et nous expliquer comment chacun peut contribuer à cette mobilisation, nous recevons aujourd'hui Anne Léveillé, secrétaire de l'association L'Arche de Dolanji.

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2: Bonjour à tous et bienvenue sur l'antenne de Radio Alpes-Mancelles 106.3 FM. Aujourd'hui, Martine va recevoir sur les ondes Yvette, Marcel, Marilyn et Daniel pour pousser la chansonnette. Jean-Maurice, lui, comme d'habitude, nous fera écouter une opérette et visiter un village insolite. Quant à moi, je vais rendre hommage au compositeur Dimondi. Mais avant et de suite, je vais vous parler d'un métier et de sa chanson. Et aujourd'hui, j'ai choisi le métier de laboureur, un seul mot. Celui qui, en Ile-de-France, était qualifié de fermier aisé. En Normandie, on le situait entre le fermier et le manouvrier. Sous l'Ancien Régime en France, les laboureurs étaient généralement des paysans qui s'étaient enrichis et ainsi avaient réussi à échapper partiellement au système de la féodalité. Tout cela est bien loin, et de nos jours, un laboureur est tout simplement celui qui laboure la terre, sans notion de statut et quel qu'en soit le moyen. Pour la chanson qui va avec mon laboureur, j'ai choisi un titre chanté par Catherine Sauvage, qui nous quittait malheureusement le 19 mars 1998, à l'âge de 68 ans. Elle avait chanté de 1946 à 1994. Et en 1954, elle chantait « Grand-papa laboureur » signé Jean Broussol et André Pop. Avant de l'écouter, je vous propose un petit dicton. « Avril venteux rend le laboureur joyeux. »

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0: C'est une valse brune que nous propose Yvette aujourd'hui. Elle fut chantée par de nombreux artistes, de Reda Kerr à Guy Béard, de Juliette Gréco à Maté Alteri, pour ne citer que ceux-là tant la liste est longue. Composée par Georges Criet, cette valse brune fut écrite et créée en 1909 par Georges Huillard. Et pour la chanter ce soir, nous avons Yvette.
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1: Merci pour cette valse brune, Yvette, qui fut reprise également en 1909 par Mistinguette au Moulin Rouge. De la valse au tango, il n'y a qu'un pas, si j'ose dire. Alors écoutons Mistinguette qui interprète « Prenez mes fleurs ».

la chanson gourmande. C'est un légume qui s'accommode de multiples façons. Frites, purées, potages, également salades. Et oui, les pommes de terre sont à l'honneur pour la chanson gourmande. Réservée d'abord à l'alimentation des animaux, c'est Antoine Parmentier qui va se charger d'en faire un produit de base de l'alimentation française. Cultivée pour la première fois il y a 8000 ans, produite par plantation de tubercules, elle nous offre le plaisir de la déguster. Ce légume permet aussi de réaliser des pâtisseries et d'épaissir les crèmes. Une bonne nourriture simple dans le répertoire des sociétés chantantes de type caveau riche en chansons de table du Second Empire jusqu'au 19e siècle. Ce légume occupe une place très loin derrière les viandes et la charcuterie. Pour évoquer les pommes de terre, notre choix s'est porté sur Michel Delpech, un titre de 1959. Jean-Michel Riva signera les plus gros tubes. Souvenez-vous, pour un flirt, les divorcés ou bien que Marianne était jolie. Il est temps de vous laisser écouter une chanson, les pommes de terre, en compagnie de Michel Delpech qui adorait aussi les pommes de terre. C'est maintenant sur l'antenne de votre radio locale, Radio Alpes-Mancelles.

0: Marcel nous propose un petit café et un grand amour. C'est bien sûr le titre qu'elle a choisi dans le répertoire de Franco Gabelli, bien sûr connu sous le nom de Franck Michael. Le petit café du grand amour est une chanson signée Michel Jourdan. Alors sans plus attendre, je laisse place à Marcel.
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1: Merci Marcel pour ce petit café écrit par Michel Jourdan, qui en 1997 avait signé pour Franck Michael « Toutes les femmes sont belles ».

Vatan est une commune de 1926 habitants, située dans le département de l'Indre, en région Centre-Val de Loire. Le gentilé de ses habitants se dit Vatanais. La préfecture du département est Châteauroux, située à 30 km. Le nom de Vatan vient du fait que le village à l'origine était construit sur un marais ou un étang assez vaste, donc vaste étang, et au fil du temps est devenu Vatan. Cette ville est assez étendue. En se promenant dans les rues, le touriste voit que le commerce souffre énormément. Vatan a une spécialité, c'est la fête de la lentille verte du Berry. Vous pouvez également faire une halte au musée du cirque. Sur le fronton du portail, il vous indique « Premier musée du cirque en France ». Après avoir fait une visite à l'église Saint-Laurent de Vatan, église à l'architecture très élancée, allez voir le musée des Ponts et Chaussées. Il fut créé dans une ancienne ferme expérimentale à l'architecture créée par Ferdinand de Lesseps. Après toutes ces visites, faites une pause casse-croûte. Vous êtes en plein pays du fromage, le Valençais, au lait cru de chèvre. Petite anecdote, à l'origine, le fromage avait la forme d'une pyramide. Il se dit deux versions. La première, afin que ceux qui offraient à Napoléon le fromage ne lui rappellent sa défaite en Égypte, Talleyrand, résident au château de Valençay, fit décapiter le fromage. Et la deuxième version, c'est Napoléon en personne qui, d'un coup de sabre, trancha la pointe de la pyramide qui l'humiliait. Voilà ce que l'on pouvait dire de cette commune. Ce soir, je vous propose le groupe Les Charlots qui nous chante la Biguine au Bignou.

Je vais rendre hommage à un compositeur qui nous quittait le 22 mars 2022 à l'âge de 85 ans. C'est Pierre Papadiamandis, dit Diamandis, d'origine grecque. Il avait vu le jour à Nogent-sur-Marne. Auteur, compositeur, il était surtout connu pour ses nombreuses, près de 200, compositions pour Monsieur Eddie Mitchell. Récompensé plusieurs fois par la SACEM, il avait aussi composé pour Michel Delpech, pour le succès de Que Marianne était jolie en 72, ou encore pour Dick Rivers avec Bye Bye Lily et Benjamin pour Céline Dion, pour ne citer que cela. Mais sa plus belle collaboration est bien sûr celle qu'il a entretenue avec Eddie Mitchell pendant plus de 50 ans pour plus de 200 titres. Il me fallait en choisir une. Alors je vous propose Couleur Mentalo, composé par Pierre Papadiamandis et parole Claude Moine, bien sûr, alias Eddie Mitchell, sorti en 1980. Elle se vendra à plus de 500 000 exemplaires avec un disque d'or à la clé et fait partie des plus grands succès du chanteur.

0: Bonsoir Marilyn.
1: Bonsoir Martine.
0: C'est une chanson écrite par Jean-Jacques Goldman pour Johnny Hallyday que Marilyn va nous chanter aujourd'hui, Je te promets. Elle est sortie en 1986 sur album et en 1987 en single. Et à sa sortie, le titre s'écoule à plus de 300 000 exemplaires en France avec une cinquième place au classement hebdomadaire. En décembre 2017, après le décès de Johnny, le titre devient numéro 1 avec un disque d'or en 2018. Alors Je te promets, c'est maintenant avec Marilyn.
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0: chanson avec un prénom. Le prénom choisi pour cette rubrique est également une fleur que l'on cueille au printemps, c'est la marguerite. Et pour interpréter ce titre, quoi de mieux que d'écouter dans quelques instants le célèbre Fernand Sardou, issu du latin margarita ou du grec margarité. Il signifie perle. En France, son ascension arrive au 11e siècle avec un pic de 10 000 naissances en 1905. Marguerite aime la tranquillité et reste une personne agréable à vivre. Fêtée le 16 novembre, on peut noter parmi les célébrités Marguerite Duras, écrivaine, et Marguerite Moreno, comédienne, et aussi les dames comme Marguerite de Bourgogne ou d'Autriche. Vous pouvez inviter une marguerite dans votre cuisine, et oui, il s'agit d'un ustensile permettant la cuisson vapeur et qui s'ouvre et se ferme comme une fleur. Pour Fernand Sardou, acteur et chanteur, il aura une succession de spectacles, opérettes et notamment des rôles au cinéma que Marcel Pagnol ou Jean Renoir. C'est en 1946 qu'il connaît son premier succès aux côtés d'Edith Piaf avec Aujourd'hui peut-être. On vous laisse écouter Fernand qui nous raconte sa première histoire d'amour où le rire est de mise. C'est de suite sur Radio Alpes-Mancel.
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Cette opérette philippine est une œuvre écrite par Jean Limousin et Henri Lyon. Pour la musique, c'est Marcel Delannoy qui s'en est chargé. Elle fut créée au Théâtre des Champs-Élysées le 21-10-1937 au 31-10-37 également, pour 11 représentations. La critique de l'ensemble trouve que la musique est très plaisante, mais ne colle pas avec le texte qu'il trouve terne. Il faut dire que ces messieurs Limousin et Lyon débutaient dans les œuvres dites légères. La prestation des artistes est bonne, c'est la pauvreté des répliques qui gâche tout. Toute la critique le souligne. Je vous résume l'histoire. Philippine montre une roulotte et le théâtre ambulant d'une troupe foraine. Le patron et la patronne ont beaucoup roulé et de toute manière. Leurs filles sont nées le même jour. Elles se ressemblent comme deux gouttes d'eau et charmantes à souhait. Les jumelles, Nina et Ninette, sont évidemment très courtisées. Mais tous ceux qui les admirent sont dans le même embarras. Quelle est la plus jolie et celle qu'ils aiment le plus? Est-ce Nina ou Ninette? Mais voilà, les deux jumelles aiment le même matelot. Ne peut-on pas dire, un col bleu dans une nuit propicément obscure peut ressembler à un autre col bleu? Aussi, les deux jumelles, après avoir donné quelques baisers à deux gentils cols bleus, sont, sans trop savoir auxquels, se retrouvent pourvues chacune d'un gentil mari. Elles échappent donc à leur grotesque soupirant. Je vous ai choisi la chanson interprétée par Hugues Queneau, Complainte de l'homme serpent, qui joue dans le rôle de matelot dans

0: Bonsoir Daniel.
1: Bonsoir Martine.
0: Daniel a choisi d'interpréter l'une des chansons les plus vieilles et les plus interprétées de la chanson française, Le Temps des Cerises. Écrite par Jean-Baptiste Clément en 1866, elle lui fut inspirée à l'occasion d'une halte dans l'Oise dans une maison entourée de vieux cerisiers. Elle fait partie des chansons les plus enregistrées depuis sa création. Alors laissons place à Daniel et ce Temps des Cerises.

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0: Merci Daniel pour ce temps des cerises qui fut enregistré par Yves Montand en 1955 dans son album Chansons populaires de France, où figurait également Giroflée, Girofla, une chanson traditionnelle du 19e siècle.
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2: Le compositeur Georges Garbarens nous quittait le 19 mars 1993 après avoir composé de nombreuses chansons pour Charles Aznavour, dont en 1963, et pourtant dont Aznavour avait signé les paroles.

Cette émission s'achève et je vais remercier Yvette, Marcel, Marilyn et Daniel pour les titres qu'elles ont chantés ce soir sur Radio Alpes-Mancel 106.3 FM. En mars 1978, nous quittait Claude François, il avait 39 ans. En 1964, il chantait « J'y pense et puis j'oublie ». Bonne écoute et à bientôt, bisous à tous.

0: Bonjour à tous. La mobilisation continue dans les lycées. Plusieurs établissements sont encore bloqués ce matin, comme à Paris, Saint-Denis ou encore Lille et Toulouse. Des mobilisations parallèles de la grève des agents de la fonction publique. Plus de 170 manifestations sont attendues partout en France pour demander de meilleures rémunérations pour les agents publics, alors que le gel du point d'indice est prévu dans le cadre du prochain budget qui sera présenté jeudi en Conseil des ministres. La dette publique française a encore progressé au deuxième trimestre. Elle atteint 3 595,5 milliards d'euros, très précisément 79% du produit intérieur brut selon l'INSEE. La dette a ainsi augmenté de près de 60 milliards d'euros entre la fin du premier trimestre et la fin du deuxième. Emmanuel Macron, lui, est attendu en Espagne aujourd'hui pour une visite d'État de 2 jours, une première pour un président français depuis 2009. Plusieurs thématiques seront abordées, comme la situation en Ukraine et au Moyen-Orient, mais aussi la démocratie et la jeunesse. Emmanuel Macron va rencontrer le roi Philippe VI et le Premier ministre Pedro Sanchez. De nombreuses réactions encore ce matin après les révélations sur Jordan Bardella. Un article de Mediapart attribue au président du Rassemblement National des propos antisémites datant de 2013. Je ne peux pas croire une seule seconde à toutes ces affirmations, a déclaré ce matin l'élu du RN Jean-Philippe Tanguy sur LCI. L'extrême droite reste l'extrême droite, a de son côté commenté le ministre de l'Europe, Benjamin Haddad. Jordan Bardella a déposé plainte pour diffamation. Le Gard, la Lozère et l'Hérault placent en vigilance orange à partir de minuit cette nuit pour orages et pluies inondations. Pendant cet épisode méditerranéen pluvieux orageux, Météo France s'attend à jusqu'à 300 mm de précipitations par endroit. L'alerte devrait être levée dans la journée demain, mais elle pourrait se prolonger. Et puis retour à Clairefontaine pour l'équipe de France de foot après la victoire contre la Belgique hier soir. Un entraînement est prévu en fin de journée. Les Bleus se projettent déjà sur l'affiche de vendredi en Ligue des Nations, la réception de l'Italie au Stade de France. La grande première à domicile pour Zinedine Zidane. Voilà pour l'info, très belle fin de matinée.
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2: Bienvenue dans votre magazine Vie solidaire sur Radio Alpes-Mancelles. Un magazine social qui parle des associations, du handicap et de la société. Une importante coulée de boue a récemment touché le Népal, faisant des victimes et causant d'importants dégâts. Face à cette situation, l'association large de Dolanji se mobilise et lance un appel aux dons afin de venir en aide aux personnes touchées. Pour nous en parler et nous expliquer comment chacun peut contribuer à cette mobilisation, nous recevons aujourd'hui Anne Léveillé, secrétaire de l'association L'Arche de Dolanji.

0: Alors, Madame Léveillé, bonjour.
1: Bonjour.
0: Pour commencer, pouvez-vous nous présenter l'Arche de d'Olangy? Quelle est l'histoire de cette association et comment est-elle née?
1: Alors, c'est une association qui a été créée il y a presque 30 ans. Au départ, le parrainage des enfants se faisait en Inde au niveau d'un monastère. Et puis, avec le temps, les personnes qui s'occupaient de l'association se sont aperçues que les enfants qui étaient apparrainés n'étaient pas orphelins, tels que le disaient les moines, mais qu'ils avaient une famille au Népal. Donc, pour éviter la rupture avec leur famille pendant une dizaine d'années, l'association a cherché à soutenir directement les écoles au Népal. Donc, ça a été le démarrage de l'association pour vraiment soutenir des écoles, voire parfois les créer, dans des régions très isolées du Népal. Et ensuite, avec le tremblement de terre de 2015 qui a eu lieu au Langtang, là, il y a eu des besoins de parrainage individuel, puisqu'il y avait des enfants qui étaient devenus orphelins.
0: Et sinon, pourquoi le nom L'Arche de d'Olangy pour votre association? Que représente ce nom et quelle histoire se cache derrière?
1: Donc l'Arche de d'Olangy, d'Olangy, c'est le nom du monastère en Inde qui au départ a accueilli les enfants. Et le nom a été conservé bien que maintenant toutes les actions aient lieu au Népal.
0: L'Arche de d'Olangy œuvre principalement pour favoriser la scolarisation des enfants au Népal. Pourquoi avez-vous choisi de faire de l'accès à l'éducation votre priorité?
1: Eh bien, parce que les écoles gouvernementales n'existaient pas forcément dans les villages isolés de ces régions. Il y avait aussi la barrière de la langue, puisque c'est une culture tibétaine. Les populations sont népalaises, mais avec une culture et surtout une langue tibétaine. Donc, ce n'était pas forcément la même langue que les enseignants qui, eux, venaient de la capitale Katmandou. Et donc, c'était aussi l'objectif que les enfants puissent aller à l'école sur place et ne pas être séparés de leur famille.
0: Concrètement, comment accompagnez-vous ces enfants dans leur parcours scolaire? Quels sont les besoins que vous prenez en charge?
1: Alors, on a deux types de prise en charge. Donc, soit dans les écoles qui sont assez isolées, c'est des soutiens collectifs à l'école. Ça peut être le salaire de l'enseignant, les fournitures scolaires, l'uniforme, puisque là-bas, c'est la règle. Et après, on a des parrainages individuels ou collectifs. Là, tous les enfants viennent de la région du Langtang qui a été fortement touchée par la coulée de boue. Et ils sont tous scolarisés sur Katmandou, la capitale. Dans ces cas-là, le parrainage

0: Ménage prend en charge la scolarité et l'hébergement des enfants.
1: À qui s'adresse votre aide? Est-ce que vous accompagnez des enfants de certaines régions ou de certaines écoles en particulier?
0: Alors, donc, il y a deux types d'aide. Ça peut être soit des aides sur des écoles localement, plutôt à l'ouest du Népal, et puis les aides pour les enfants parrainés individuellement ou collectivement, qui viennent eux tous de la région du Langtang.
1: Comment fonctionne l'association ici en France et comment votre action se traduit-elle concrètement sur place au Népal?
0: Alors en France, on est tous des bénévoles, donc ça limite vraiment les frais de fonctionnement de l'association. Quand on va sur place, chaque membre qui souhaite aller sur place paie son billet d'avion. Et puis concrètement, sur place au Népal, on envoie de l'argent pour prendre en charge la scolarité des enfants. Donc c'est pour ça que l'on cherche à avoir des nouveaux parrainages suite aux inondations, puisqu'il y a beaucoup d'enfants qui sont orphelins d'un ou deux parents.
1: Et concrètement, pourquoi la scolarisation est-elle un enjeu aussi important pour les enfants que vous accompagnez?
0: L'idée, c'est que ces enfants-là, s'ils n'ont pas d'éducation, ils n'ont pas de choix dans leur avenir. Déjà que c'est un pays très pauvre, donc l'école n'est pas gratuite, n'est pas systématique. Donc la scolarisation, c'est donner une chance aux enfants d'accéder à un avenir meilleur.
1: Justement, quelles sont les principales difficultés qui peuvent empêcher certains enfants népalais d'aller à l'école?
0: C'est souvent le coût de l'école, de la scolarité, puisque les familles sont très pauvres. Ça peut être la distance aussi avec l'école, les familles qui peuvent être nombreuses. Donc, envoyer un enfant à l'école, ce n'est pas comme chez nous, ça peut vraiment être un coût important pour la famille.
1: À travers vos actions, avez-vous pu constater concrètement ce que l'accès à l'éducation peut changer dans la vie de ces enfants?
0: Oui, quand les enfants sont grands et qu'ils ont été parrainés, ils ont à cœur de nous faire savoir tout ce que ça peut leur apporter. Et certains ont accès à des métiers qui leur permettent vraiment de soutenir aussi l'activité de leur pays. Donc ils ont vraiment à cœur de contribuer au développement du Népal.
1: Rappelez-nous comment fonctionne le parrainage au sein de l'Arche de Dolanji. Comment une personne peut-elle parrainer un enfant et comment cette aide est-elle ensuite utilisée pour lui permettre d'être scolarisé dans de bonnes conditions?
0: Le parrainage fonctionne sous forme de versement mensuel à l'association pour pouvoir couvrir la totalité des frais de scolarisation. Et les enfants qui sont parrainés individuellement ou collectivement sont scolarisés sur Katmandou dans une école qui respectent leur culture et leur langue tibétaine. Donc vraiment, le parrainage, ça permet à un enfant d'aller à l'école, d'avoir une scolarité jusqu'à la fin du lycée, voire plus pour certains enfants.

0: Comment se fait le choix justement des enfants qui sont parrainés ?
1: Alors, au début, c'était le directeur de l'école primaire, qui était originaire de la même région que les enfants, qui nous indiquait quelles familles étaient les plus dans le besoin. Maintenant, on a moins de petits enfants, ils sont plus grands, ils sont plus au collège ou au lycée. Donc, on les suit jusqu'à la fin de leur scolarité. Et avec la catastrophe là, qui s'est produite fin août, parfois dans les fratries, il y a des petits frères, des petites sœurs qui, eux, n'étaient pas pris en charge par notre association et qui n'ont plus le soutien de leurs parents, puisque parfois il y a un ou deux parents qui sont décédés. Donc on a répertorié les familles qui avaient le plus besoin d'une aide pour la scolarisation des enfants.
0: Alors aujourd'hui, l'association se retrouve confrontée à une situation particulière avec cette coulée de boue qui a touché le Népal. Que s'est-il passé et quelles sont les conséquences pour la population sur place ?
1: Alors, comme vous avez peut-être certainement vu les images, la coulée de boue a été vraiment immense. Elle a détruit tous les ponts, les routes. Donc, il y a vraiment beaucoup de familles qui sont directement touchées. Et en plus, elle a atteint toute l'activité économique de cette région, puisque l'inondation a emporté des centres de transbordement, de marchandises, des centrales électriques. En fait, c'est là où les familles travaillaient. Donc, même si celles qui n'ont pas été touchées avec des décès dans les familles n'ont probablement plus de travail.
0: Et est-ce que les enfants et les familles que vous accompagnez habituellement ont été touchés justement par cette catastrophe ?
1: Oui, certains. Alors, pas les enfants, puisqu'ils étaient scolarisés sur Katmandou, donc ils étaient en sécurité. Par contre, leur famille, sur la quarantaine d'enfants qu'on parraine, il y en a une dizaine qui ont perdu un ou deux parents, parfois leur maison aussi.
0: Dans ce contexte, les besoins deviennent évidemment plus urgents. De quoi les populations ont-elles besoin aujourd'hui ?
1: Alors, certainement de l'aide d'urgence. C'est pour ça que nous, on a fait un appel aux dons pour soutenir les familles des enfants qui, parfois, comme je vous le disais, n'ont plus de travail, plus de maison. Donc, ça va être à la fois une aide d'urgence. Et puis, nous, on va quand même rester aussi sur la partie de la scolarisation des enfants, puisque s'il manque un ou deux parents, on cherche qu'il n'y ait pas de rupture dans le parcours scolaire des enfants.
0: Vous avez donc décidé de lancer un appel aux dons. Pourquoi est-il important pour l'Arche de Dolanji de se mobiliser dans cette situation alors que votre mission première concerne la scolarisation ?
1: La famille, de nombreux enfants ont été touchés directement, soit par la perte des parents, de la maison, du travail. Donc tout ça, ça a forcément des conséquences négatives sur la scolarisation. Et un enfant qui ne va pas à l'école, c'est compliqué de se sortir d'une crise économique en plus de la perte de ses parents.
0: Concrètement, à quoi serviront les dons récoltés aujourd'hui ?
1: Alors, les dons vont nous servir à déjà transmettre de l'aide d'urgence aux familles concernées, donc les familles des enfants que l'on connaît déjà, prendre en charge la scolarité des jeunes et parfois des frères et sœurs qui n'étaient pas soutenus par l'association.
0: Comment les personnes qui souhaitent soutenir l'Arche de Dolanji peut-elle faire un don ?
1: Alors, on a créé une cagnotte sur Hello Asso, cagnotte en ligne, comme ça les personnes peuvent aller directement sur le site de Hello Asso et puis elles recevront tous les éléments pour la déduction fiscale, puisque les dons peuvent amener une déduction fiscale de 66%. On peut également envoyer des chèques allant de Arche de Dolanji au siège social 10 rue de la Libération à 72 610 à Champfleur.
0: Au-delà de l'appel aux dons, quel message souhaitez-vous adresser aux personnes qui nous écoutent et qui découvrent peut-être aujourd'hui votre association ?
1: Le message, ça va être la solidarité, puisqu'il y a vraiment des besoins immenses. Le pays ne peut pas forcément aider, il n'y a pas les mêmes aides que chez nous. Les familles et les enfants sont parfois vraiment laissés un peu à eux-mêmes. Ils ont vraiment besoin d'une aide d'urgence. Et pour maintenir l'avenir des enfants, la scolarisation est vraiment un enjeu important.
0: Alors, quelles sont les ambitions de l'Arche de Dolanji pour les prochaines années ? Quels sont les projets que vous aimeriez pouvoir développer pour faire continuer à favoriser la scolarisation des enfants au Népal ?
1: L'enjeu, là, c'est vraiment de pas laisser d'enfants de côté, dans les enfants qu'on soutient déjà, leur permettre de continuer leur scolarisation. Et puis, de prendre en charge les petits frères, les petites sœurs qui pourraient se retrouver orphelins d'un ou deux parents. Donc, les enjeux, c'est d'avoir les moyens financiers pour soutenir ces enfants. Donc, on a besoin de parrains et de marraines.
0: Pour conclure, quel serait votre mot de la fin ?
1: Le mot de la fin, ça serait venez nous rencontrer, n'hésitez pas à nous poser des questions, on est disponible. On sera présent au marché de Noël associatif à Alençon début décembre à l'Autoile. On vend de l'artisanat aussi qu'on ramène du Népal. Donc soyez curieux et n'hésitez pas à nous poser des questions.

0: Merci Madame Léveillé d'avoir été avec nous pour nous présenter l'Arche de Dolanji, son engagement en faveur de la scolarisation des enfants au Népal, mais aussi l'appel aux dons lancé à la suite de cette coulée de boue. Si vous souhaitez soutenir l'association, parrainer un enfant ou simplement obtenir davantage d'informations, n'hésitez pas à prendre contact avec l'Arche de Dolanji. Alors merci encore pour votre témoignage et votre engagement et à très bientôt sur notre antenne.
1: Merci à vous aussi.
0: Au revoir.
1: Au revoir.
0: Votre magazine Vie solidaire est terminé. Merci de nous avoir écoutés sur Radio Alpes.

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0: le samedi 3 octobre, la commune de Damigny accueillera la fête des produits cidricoles, un événement festif qui met à l'honneur toutes les étapes de fabrication du fruit récolté jusqu'à la bouteille. Un rendez-vous pour parler terroir, savoir-faire local et convivialité. Et pour nous présenter le programme de cette journée gourmande, nous recevons en studio deux représentants de l'association Du Verger à la Cave. On va commencer par les plus anciens. Bonjour Jean Rapi.
1: Bonjour.
0: Donc, et président de l'association.
1: Oui, surtout président d'une équipe, parce que sans une équipe, on fait pas grand-chose, quoi.
0: Et Tom Gauthier, donc un des jeunes membres de l'équipe, quel rôle ?
2: Responsable communication, correspondant de presse.
0: On va parler tout d'abord de cette association. Donc, comment est née l'aventure du verger à la cave ?
1: Alors pour commencer, voilà, cette animation découle d'un parcours qui m'a été transmis par des personnes très connues sur le territoire de la Mayenne, notamment de Sainte-Anne-de-Champfrémont. Je pense à Marcel Usé, André Hiron et tout ça. Et ils m'ont dit un jour, il faudrait que tu t'intéresses aux produits de notre terroir. Et voilà, et j'ai chopé le virus et des années plus tard, voilà où est-ce que nous arrivons, quoi.
0: Donc de la Mayenne à l'Orne, parce que Damigny c'est dans l'Orne, hein.
1: Oui, bah, disons que tout le monde vient d'horizons différents. Moi, je suis originaire du Périgord et j'ai toujours eu à cœur de mettre à l'honneur les produits du terroir et surtout créer du lien. Ça, c'est très important.
0: Et alors, les personnes qui composent cette équipe, donc, est-ce qu'on peut en parler ? C'est des personnes qui sont passionnées par, voilà, par tout ce qui est produit cidricole ?
1: Pour assurer la réussite de cet événement, j'avais à cœur de regrouper des compétences. Pour moi, c'est très important. Et dans cette équipe, nous avons parlé de Tom, là, qui s'occupe brillamment de toute la communication. Mais nous avons voulu aussi associer des commerçants de notre commune, notamment Florian Jarry du Viveco de Damigny. Nous avons aussi Sophie Pereira du Petit Bar de Damigny. Nous avons aussi des producteurs, je pense Arthur Tomine des Mazures, par exemple, qui est de Saint-Denis-sur-Sarton, qui est un domaine qui est vraiment magnifique. Nous avons la chance d'avoir parmi nous un membre d'honneur qui est monsieur Bernard Coulon, très connu sur Alençon. Il interviendra d'ailleurs lors des conférences. Je n'oublierai pas Michael Pierras, qui est celui, le personnage qui s'occupe de tous les vergers de Fournier Frères de la Lacelle. Vraiment, grâce à lui, on a pu obtenir plein de choses. Nous avons Frédéric Huette, qui est aussi un commerçant et qui a une entreprise d'ératisation. Bon, il propose du miel aussi, hein, parce qu'il produit du miel. Donc ça, c'était intéressant d'avoir un apiculteur dans l'équipe. On pourra en parler plus tard, parce que s'il n'y a pas d'abeilles, ben, il n'y a pas de fruits. Hein, il y a une certaine logique. Hein. Alors, qui j'ai oublié, Tom, encore il y a d'autres personnes. Ah, Jean-Louis, j'allais oublier notre ami Jean-Louis. Jean-Louis Aidé de Champfrémont, qui est un personnage et qui lui, eh bien évidemment, produit, comme moi je faisais depuis 35 ans, eh bien, du cidre à l'ancienne. Et voilà, il est connu de tout le monde, voilà, c'est vraiment le personnage de l'association. Il a vraiment une dynamique et une sympathie vraiment hors pair. Dans les autres membres que j'ai pu oublier, Valentin, aussi un jeune, Valentin Burson et tout ça, qui lui est un jeune aussi, et c'est lui qui m'a initié à l'IA. Merci l'IA, on en parlait tout à l'heure pour rédiger les documents. Ben voilà, toute une équipe de personnes qui ont des compétences et qui ont voulu se regrouper pour faire vivre leur territoire et transmettre des savoir-faire. Et pardon à ceux que j'ai pu oublier comme ça de mémoire, mais voilà.
0: Donc le rendez-vous est donné ce samedi 3 octobre à la salle Mazdine à Damigny. Alors l'événement se déroule dans la salle ou on va également occuper les extérieurs ?
1: J'aime bien les plans B, moi, parce que forcément nous allons avoir du beau temps. Mais au cas où, nous avons eu la chance d'avoir une salle qui nous a été mise à disposition, la salle des sports la salle Mazdine des sports, sur le même site que la salle des fêtes. Et nous allons avoir la présentation du gros matériel qui va être à l'extérieur. Donc dans le gros matériel, nous avons notamment une presse ambulante des établissements Bedoué, qui est très connu sur le secteur de l'Orne. Nous avons les établissements de Ruineau qui vont être parmi nous, pépiniéristes. Nous avons un tonnelier, monsieur Valérie Desfrièches, qui est du secteur de Lisieux. Alors ça, c'est exceptionnel d'en avoir un, puisque l'école des tonneliers, maintenant, c'est plutôt sur Bordeaux. Nous avons une petite restauration qui sera présente aussi avec des produits du terroir. Nous avons un bar à jus qui va être tenu tenue par Sophie, justement, en collaboration de membres de l'association. Qu'est-ce que nous avons d'autre, pépiniéristes? Nous avons l'intérieur, les croqueurs de pommes, très connus aussi sur tout le territoire. C'est une organisation nationale, mais là, c'est la branche d'un côté d'Argentan qui sera parmi nous. Ils auront à cœur de parler des pommes, des variétés. Si vous avez des pommes, vous ne savez pas ce que c'est, on vous invite de venir avec, vous les présenter. Ils vont vous dire ensuite ce qu'on peut en faire, comment greffer, comment tailler les arbres. L'ASHO d'Alençon, aussi parmi nous, et elle aura plaisir à vous montrer comment on rhabille les dames Jeanne, les bonbons en verre, par exemple, ça peut être assez intéressant. Les écoles, que je n'oublierai pas, de Damigny, ça c'était très important pour nous d'associer les enfants, parce que c'est la relève, nous sommes là pour transmettre du savoir-faire, et maintenant ce qu'on aimerait, c'est que l'histoire continue. Alors vous voyez, vraiment plein de choses fort intéressantes, et pas forcément que du territoire de l'Orne, puisque nous avons l'association Sorbus Domestica, qui met en avant le cormier. Le cormier qui est un arbre magique que tout le monde a oublié, on pourra en parler plus tard, mais ils seront parmi nous. Et puis un tourneur sur bois aussi qui va travailler le cormier. Enfin, il y a plein de petites nouveautés, mais on va pas vous parler tout. On voudrait vous réserver quelques surprises. Voilà. Venez nombreux, en tout cas, donc le samedi 3 octobre à Damigny.
0: Donc de nombreuses découvertes pour les personnes qui ne connaissent pas cet environnement, mais probablement que de nombreux passionnés vont se déplacer. Alors concrètement, quelles sont les démonstrations auxquelles on pourra assister? Est-ce que par exemple, on pourra apprendre comment on fait du cidre, du poiré et du cormier?
1: Absolument. Le principe, si vous voulez, il y a un fil rouge sur cette fête. Ce que nous avons voulu créer comme événement, c'est un événement qui soit vraiment axé sur les produits cidricoles. Le titre de notre association, du Verger à la Cave, c'est un titre qui regroupe tout ça. On n'a pas voulu avoir des activités qui ne soient pas sur la même dynamique que notre événement. Donc, en parlant de démonstration, nous aurons l'association Sorbus Domestica qui va vous montrer un petit peu ce qu'on peut valoriser avec les fruits du cormier, c'est-à-dire des confitures, le chocolat et tout ça. Enfin, je ne pourrais pas tout vous dire, nous allons avoir du pressage de pommes. Alors donc avec des vieux outils, c'est-à-dire pressoir à cage et avec des râpes. Nous allons avoir donc Monsieur Bedoué, je vous parlais tout à l'heure, qui lui sera présent avec un pressoir sans bron et avec son tracteur, donc il va faire une démonstration aussi. Les ramasseuses de pommes. Une démonstration aussi, comme je vous parlais à l'instant avec les croqueurs de pommes, de taillage d'arbres, grâce à la présence d'un pépiniériste qui sera parmi nous pour nous expliquer que nous pouvons imaginer maintenant de planter certaines variétés de pommes qui n'étaient pas habituelles sur notre territoire à cause du réchauffement climatique. Il faut se projeter aussi dans l'avenir.
0: Il faut s'adapter.
1: Autre démonstration, le bouilleur de crue ne va pas bouillir sur place parce qu'il y a des autorisations à avoir et tout ça. Mais par contre, il va vous parler d'un changement dans les bouilleurs de crue. Depuis 2024, si vous voulez, vous avez possibilité de bouillir vos jus en fin de compte, parce qu'autrefois, c'était des droits qui était payant. Et maintenant, c'est possible. Donc, il va vous expliquer tout ça. L'apiculture, démonstration aussi, comment on travaille le miel et comment on se protège des frelons asiatiques, par exemple. Voilà pour les principales animations, sans oublier les conférences.

0: qui est basé à côté de Belém. Nous avons eu le plaisir de les rencontrer. D'ailleurs, ils nous ont invités tout ça et on a pu découvrir une équipe vraiment très dynamique qui rayonne vraiment sur toute la France. Ils ont à cœur de recenser les arbres existants et de remettre au goût du jour ce fruit. Alors, pour les personnes qui connaissent pas l'apparence de ce fruit, ça ressemble à des petites pommes, des petites poires. Et en gros, il faut attendre que les fruits soient un peu ramollis, un peu comme des vendanges tardives pour le raisin. Et à partir de ce moment-là, on peut les travailler. Soit que vous en faites du jus de corbe, et ce qui ressemble à un produit cidricole. Soit vous pouvez élaborer des alcools aussi, ou alors les travailler pour faire, comme je disais, des confitures ou autres produits.
1: Et c'est un arbre qui est bien adapté au climat qu'on va avoir dans les prochaines années ou...
0: Oui, plutôt résistant. Donc ça nous intéresse parce que nous sommes une jeune association qui a été créée donc à Damigny depuis février et nous avons plein d'idées en tête. Pourquoi pas un jour imaginer avec les écoles d'avoir un verger conservatoire, mais justement il faudrait faire travailler les enfants avec nous et puis inciter les personnes qui vont nous rendre visite, là, qui seraient intéressées par cette démarche, bah, de réfléchir à ce qu'on pourrait replanter. Il faut garder nos arbres, garder les vieilles variétés et puis ensuite imaginer l'avenir.
1: Vous avez cité tout à l'heure de nombreux invités qui vont être présents donc, à cet événement, mais est-ce qu'on peut revenir plus en détail sur certains, notamment vous avez parlé d'un apiculteur, alors oui, justement quel est le rôle de l'apiculture?
0: Alors l'apiculteur est de Damigny, hein, c'est M. Frédéric Huette qui est membre de notre association, c'est d'ailleurs notre trésorier. Alors lui, en fin de compte, il va vous expliquer le rôle de l'abeille. Le rôle de l'abeille, parce que si vous n'avez pas de pollinisation, eh bien en gros, il n'y a pas de fruits. Donc ça, c'est assez important. Alors maintenant, il va vous expliquer aussi les difficultés que rencontrent les producteurs de miel avec le frelon asiatique et tout ça. Puis il n'y a pas que ça, il y a aussi tous les traitements aussi, enfin il y a plein de choses. Alors lui, il va vous montrer les difficultés et aussi tout ce qu'on peut valoriser et acquérir grâce aux abeilles. Je vous ai parlé des croqueurs tout à l'heure de pommes, donc voilà, il présente les fruits, il vous explique comment greffer, comment tailler les arbres. Quoi vous dire d'autre? Non, je pense que nous allons parler du tonnelier aussi. Alors le tonnelier, il va vous expliquer bien qu'on ne met pas n'importe quoi dans n'importe quel fût. Comment entretenir ces fûts? Vous avez des gens qui produisent de très bons produits, mais malheureusement, quelquefois, les fûts, c'est des vieux fûts qu'on a pu récupérer, puis on ne sait pas trop comment les nettoyer. Ben, il va vous expliquer qu'il y a des méthodes traditionnelles assez intéressantes. Et évidemment, il propose des fûts pour les personnes qui auraient envie de renouveler un petit peu leur cave.
1: Justement, si vous aviez quelques conseils à donner à nos auditeurs qui ne pourraient pas se déplacer, mais qui ont des fûts et qui, parfois, donc, se demandent comment donc, faire en sorte que ça donne du bon jus à l'intérieur.
0: Alors moi, j'ai eu la chance, grâce à une autre vie, de rencontrer des aînés qui m'ont dit, ben voilà, toi tu t'intéresses au cidre, comment tu travailles et nous on va t'expliquer comment on faisait autrefois. Ce que j'ai gardé en mémoire, c'est par exemple de nettoyer ces fûts dès qu'ils sont vides, en gros de les nettoyer au genièvre. Ça c'est quelque chose qui me parle. Bon, il y a des anciens qui vont m'entendre, qui vont dire tiens, ça c'est quelque chose qui est assez sympathique.
1: Je confirme, on l'a également appris d'un ancien, je confirme.
0: Voilà. Dans le principe, vous avez des branches de genièvre, moi je les fais bouillir dans une grosse marmite à boudin qu'on utilisait autrefois, les marmites en fonte et ensuite, eh bien voilà, vous échaudez comme on dit les fûts et vous les balancez et puis ils se nettoient bien. Il y a des personnes qui utilisent le rejet de bouille, comme on dirait aussi, hein, la sortie de l'alambic, mais ça faut faire attention parce que c'est comment dire, il y a un process dans le fût quoi. Un fût c'est du bois, c'est vivant, vous avez les doiles, c'est les morceaux qui constituent le fût, qui se chargent de plein de bonnes choses. C'est comme pour le vin, vous avez le tanin qui se met dedans, ben là c'est pareil, vous avez des choses intéressantes. Et si vous avez un fût que vous voulez destiner à mettre de l'eau de vie à l'intérieur, je ne dis pas du calva parce qu'on va pouvoir en parler ça, il faudrait qu'on reparle de ce sujet-là, eh bien, comment dire, on ne fait pas n'importe quoi. Quand vous avez un fût, ça fait un petit moment que vous ne savez pas trop ce qu'il y a eu dedans, il faut déjà le sentir, vous soufflez à l'intérieur, on développe les narines et puis on voit déjà ce qui se passe, quoi. Et ensuite, il faut le recharger du cidre de l'année, par exemple, pour que les doiles, voilà, se... Et ensuite, vous pouvez imaginer plus tard mettre de l'eau de vie, mais je conseillerais plutôt les foudres pour mettre de l'eau de vie, parce que ça travaille différemment. Sans oublier que si un fût, il n'est pas bien entretenu, il y a la part des anges.
1: Du verger à la cave, donc on part de la pomme qu'on récolte. Il y a des variétés de pommes, il me semble, plus adaptées à faire un bon cidre et un mélange nécessaire de variétés.
0: Alors, ma déontologie ne m'autorise pas à tout dévoiler. Mais comment dire, et moi je suis favorable à ce qu'on mélange au moins trois variétés de pommes, si vous voulez. Et quand je collecte mes pommes, c'est comme tout fruit, il ne faut pas aller trop vite. Il faut prendre le temps si on veut faire des bonnes choses, quoi. Et il faut laisser les pommes, il faut les mélanger dans un tas. faut les laisser travailler et vous

0: sentez que la pomme est arrivée à maturation quand vous arrivez devant le tas. Idem pour les poires. Les poires, c'est encore plus délicat. Les poires, il faut savoir qu'il faut les ramasser au fur et à mesure. On ne peut pas se permettre de secouer un arbre et puis ensuite ramasser les poires, non. Mais vous les ramassez au fur et à mesure, d'où la nécessité de garder nos arbres comme, dans le Dom Fronté. Mais moi, j'avais la chance dans la Mayenne d'en avoir. Parce que la moyenne de collecte par arbre, c'est des arbres qui ont 300 ans à peu près. Et bien, disons que c'est 400 kilos à peu près de poires qu'on peut, suivant les années, parce que cette année, c'est un peu compliqué, quoi. Et ensuite, eh bien, vous pouvez travailler ce jus de poire, soit pour le mettre en bouteille, comme vous feriez avec le cidre, faire du poiré, et pourquoi pas du poirissimo. C'est un produit qui ressemble fortement au pommeau. C'est un assemblage d'eau de vie de poire avec du jus de poire.
1: Vous avez parlé que vous faisiez votre cidre à l'ancienne. Alors, c'est quoi la différence entre un cidre à l'ancienne?
0: Et puis la méthode un peu traditionnelle, qui serait plus mécanisée. Alors, pour moi, la technique à l'ancienne, c'est que déjà, il a fallu, et j'ai eu la chance qu'on me transmette du matériel. Et du matériel, c'est-à-dire, je prends le temps de ramasser mes fruits, je les stocke dans des bonnes conditions. Il y en a même qui stockaient les pommes dans les greniers. Ça, c'est une autre méthode, suivant les variétés, tout ça. Je broie mes pommes dans des grugeoirs ou des râpes, pour ceux qui connaissent, c'est deux outils différents. Et ensuite, mes pommes broyées, je les laisse décanter dans un fût qui est coupé par sa moitié. Vous les laissez travailler dedans avant de les mettre dans un pressoir. Alors les pressoirs, vous avez beaucoup de variétés de pressoirs. Ceux que j'utilise, moi, ce sont des pressoirs à cage. Vous imaginez une cage et à l'intérieur, vous mettez vos pommes qui sont broyées et vous les pressez. Tout simplement, il sort le jus de pomme. Il faut laisser le temps au pressoir de faire son travail. Moi, c'était souvent que je le chargeais. Et puis, la nuit, il faisait son travail. Le lendemain matin, bien, vous remettez un petit coup de serrage, quoi. Et là, vous avez du produit qui est assez sympathique.
1: Et différentes étapes après pour arriver donc jusqu'au cidre en bouteille. Mais oui. Donc tout cela sera expliqué lors de cet événement du samedi 3 octobre. L'occasion d'aller découvrir cette production.

0: peut-être quelques autres informations à communiquer, notamment, je pense, bonne pâtissière.
1: Alors, je dors pas bien la nuit, surtout depuis que nous avons imaginé cet événement, et je me suis surtout réveillé, et je me suis dit, mais c'est bien gentil, nous sommes des garçons vraiment formidables dans l'équipe, mais il n'y a que des garçons, quoi. Alors ça, ça me gênait un petit peu.
0: Donc il faut bien inviter les dames.
1: Et surtout que les dames, elles ont un palais qui est formidable, parce que je vous parlerai tout à l'heure de concours aussi que nous allons organiser au préalable de cette journée. Et pour inciter des dames à venir, bien évidemment, il y a la communication, mais je me suis dit, bon, ben voilà, si on faisait un concours de tarte aux pommes, par exemple. Donc là, il y a des messieurs, mais il y a des dames aussi qui m'ont dit, bah oui, évidemment, nous, on a envie de montrer un petit peu ce que nous sommes capables de faire. Il y a même des établissements de soins, je pense à des maisons de retraite, qui, par le biais des cuisiniers, ils vont fabriquer des tartes aux pommes avec les résidents, et je trouve ça magnifique. Parce qu'on a voulu aussi créer du lien avec nos aînés qui ne peuvent pas forcément venir nous voir, mais là, il y aura des petits bus mis à disposition, quoi.
0: Justement, comment ça va se passer, ce concours de tarte aux pommes?
1: Alors, ce concours de tarte aux pommes, vous avez comme moyen de communication un groupe Facebook qui est alimenté depuis au moins une année, où est-ce que beaucoup de documents sont diffusés, je dirais, tous les deux jours. Et vous allez voir dans les différents médias, que ça soit écrit, grâce à Tom et tout ça, et Euro, eh bien, on va vous indiquer que vous avez possibilité de vous inscrire. Alors, vous avez les coordonnées de l'association avec un numéro de téléphone et un mail. Alors, au préalable, il faut s'inscrire. Pourquoi? Parce que ça permet de préparer. Nous avons déjà l'équipe du jury qui est formée, qui sera présidée par Madame la maire de Damigny, Madame Anita Payou, que je tiens à remercier tout particulièrement pour la mise à disposition de toute cette logistique. Sincèrement, comme vous le savez, dès qu'on veut organiser quelque chose, il faut un peu de sous. Et là, je crois que maintenant, ils vont plus vouloir me voir, parce qu'à chaque fois, je les sollicite pour quelque chose, mais ils sont vraiment superbes, Damigny. Parce que entre la salle, entre les alimentations, les trucs, et j'en oublie. Et si nous avons pas eu aussi le Crédit Agricole Normandie de Damigny, bien sincèrement, nous aurions eu des soucis. Donc le concours de tartes, vous vous inscrivez, vous amenez vos tartes à partir de 8h30 le matin jusqu'à 10h30. Et à partir de 10h30 va débuter la dégustation. C'est-à-dire quand vous allez amener vos produits, on va vous remettre un bulletin d'inscription que vous allez remplir et tout ça. Vous pouvez le demander au préalable. Votre création culinaire va être anonymisée et en fin de compte, ça va être à l'aveugle, quoi. Les gens vont goûter, il y a juste un numéro et ensuite il y aura un résultat qui sera communiqué à partir de 14h.
0: Combien de membres dans le jury ?
1: 6.
0: Ils ont la bonne place, hein, je pense.
1: Et là, il va y avoir au moins 5 dames pour un garçon. Non, on a voulu inverser vraiment la tendance.
0: Je pense que tout le monde aimerait bien être à leur place pour déguster ces tartes aux pommes.
1: Peut-être que l'équipe va grossir parce qu'il y a des personnes qui voudraient absolument venir goûter.
0: Côté restauration.
1: Pour la petite restauration, nous avons voulu associer une personne dynamique, Madame David et tout ça, qui va vous proposer des sortes de burgers à partir de fromage avec des pommes, des poires. Il peut y avoir aussi du boudin avec des pommes et tout ça. Donc ça va être assez sympa. Il y aura des tables à disposition et de quoi s'asseoir. Et une fois que vous avez mangé, ça peut donner soif. Donc tout à l'heure, je vous parlais d'un bar à jus qui sera là. Donc évidemment, nous avons fait le choix de ne pas proposer à la vente de Coca-Cola, de bière, de choses comme ça. On a voulu vraiment garder le fil de notre manifestation.
0: Donc, produits cidricoles.
1: Produits cidricoles, voilà.
0: C'est-à-dire du cidre,
1: du poiré. Poiré, il y aura peut-être autre chose.
0: Est-ce qu'on pourra goûter au cormet?
1: Alors le cormet, le stand justement de Sorbus Domestica, présidé par Madame Moinet, que je salue au passage, eh bien, se fera un plaisir de vous faire goûter leurs produits, comme chaque stand, parce qu'il y aura aussi le concours des produits cidricoles bio. Hein, on va essayer de convier des producteurs. Ils auront à cœur de vous faire découvrir leur production, évidemment, puisqu'ils vont participer eux aussi à un concours.
0: Donc comment est-ce que le visiteur va être accueilli quand il va arriver sur place? Est-ce qu'il y a une animation qui est prévue? Comment ça se passe? Est-ce qu'on est guidé parmi tous ces exposants?
1: Oui. Nous avons vraiment réparti les tâches, si vous voulez, parce que vous vous doutez bien qu'un événement comme ça, il y a l'avant, il y a le pendant et il y a l'après. Déjà, au départ, il faut trouver toute la logistique. Ensuite, il faut se dire à quel moment on va aller chercher le matériel, le mettre en place. Le jour de la... pour la communication, un affichage tout autour de Lançon. Il y a une super banderole vous allez certainement voir apparaître très prochainement, qui va tourner sur les différents ronds-points autour d'Alençon. Donc ça va être assez facile. Arriver sur le site, il va y avoir surtout trois personnes qui seront là pour les accueillir. Il y aura des signalétiques déjà pour les exposants qui arrivent progressivement, pour pas que ça soit la pagaille, ils vont savoir où s'installer. Et je serai présent. Nous aurons aussi Michael Pierras qui sera là pour accueillir. Et évidemment, Tom qui est là pour toute la partie animation de cette belle journée.
0: Alors Tom, justement, je vais peut-être te donner la parole parce que je pense que notre ami Jean monopolise le micro. Alors justement, explique-nous donc ton rôle dans cet événement, l'accueil que tu réserves aux visiteurs pour cette journée du 3 octobre.
2: Alors le but, comme disait Jean, c'est vrai qu'on a tout un tas de profils, que ce soit dans l'association, mais même dans les exposants. Et en fait, tout le monde est complémentaire. Et en fait, je pense que le but étant, comme a dit Jean, de montrer les différentes étapes de notre association, le nom de notre association, Du Verger à la Cave. Et après, tous les exposants qu'on va avoir, c'est aussi grâce à eux qu'on va pouvoir réussir, qu'ils vont présenter leur savoir-faire, que ce soit les associations, comme Jean a pu parler, le tonnelier. Donc moi, mon but, ça va être de me balader avec une petite enceinte et un micro toute la journée dans la salle. Avec, dans un premier temps, il y aura l'inauguration aux alentours de 10h. Et je présenterai les différents exposants, je leur donnerai la parole pour qu'ils présentent aux visiteurs leur savoir-faire, leurs compétences et valoriser tout ce patrimoine. Je pense qu'il est intéressant parce que, comme on a pu en parler tout à l'heure, et puis je pense que le réseau associatif le fait beaucoup aussi, Alençon se trouve dans une situation géographique un peu particulière. C'est vrai qu'on est à la limite en fait de la Normandie et du Maine. On est au cœur du parc Normandie-Maine, on a le Perche d'un côté avec notre association Sorbus Domestica, et on a d'un autre côté, c'est vrai que toute cette partie du Don Fronté avec les vergers aux tiges qui présentent un peu, qui permettent de mettre en valeur tout ce patrimoine, tout ce terroir qu'on a juste à côté de chez nous, à notre porte, quoi.
1: Si je peux rajouter juste un petit quelque chose, je vais être très rapide. Je voulais vous parler aussi d'un partenariat très important qui a été formé avec l'IFPC de C, qui est l'institut justement qui s'occupe d'étudier les arbres, les maladies et tout ça. C'est des gens passionnants. Ils vont venir aussi participer aux conférences. Nous avons la Semaine des Saveurs. C'est organisé sur le territoire d'Alençon, qui se déroule du 2 au 12 octobre. Et naturellement, par nos communications, ils ont contacté et nous sommes labellisés. C'est-à-dire sur leurs affiches, vous verrez qu'il se passe quelque chose à Damigny, donc on se renvoie vraiment les infos. Le parc Normandie-Maine, comme tu parlais Tom, vraiment des partenaires vraiment très importants sur notre territoire. On essaie de créer vraiment du lien, quoi.
2: Et c'est aussi grâce aux partenaires qu'on arrive à mettre des événements grâce à eux. Comme disait Jean, il y a la tête, on va dire, de l'association, puis après il y a les bénévoles et les exposants grâce à qui tout est possible et qui nous présentent aussi leur savoir-faire. Et le but, c'était aussi de... J'ai aussi ces valeurs-là, un peu comme Jean, on en parle assez souvent, tout le réseau associatif, et le but aussi de mutualiser puis de mobiliser un maximum d'acteurs, de faire rentrer un maximum d'acteurs. On parlait des écoles, on parlait notamment, j'y pense là à l'instant, notamment des établissements La Rimblière à Damigny, qui est l'EHPAD de la maison de retraite de Damigny. Donc le but étant de mobiliser un maximum d'acteurs pour mutualiser et transmettre en fait tous ces savoir-faire.
0: Mais écoutez, moi je pense que c'est un bel événement qui se prépare, donc première édition, qui va en appeler d'autres. Alors quelles sont vos attentes pour cette première édition ?
2: Du beau temps déjà, du soleil, il n'y a pas de raison.
1: Du beau temps, si vous pouvez vous arranger pour que ça se passe bien. Nous on va essayer de notre côté, il y a des vieilles traditions que je vous parlerai pas aujourd'hui pour essayer d'avoir du beau temps, mais peut-être que vous connaissez les douzaines d'œufs qu'il faut amener quelque part. Ça c'est... les anciens vont comprendre. Et puis les attentes, c'est que surtout on puisse répondre aux attentes de nos visiteurs, qu'on puisse aussi les accueillir dans des bonnes conditions et apprendre aussi, parce que nous sommes dans une démarche vraiment de communiquer, mais d'apprendre, parce que chacun a son vécu. C'est ça qui est intéressant, quoi.
0: Voilà, donc n'hésitez pas à effectuer ce déplacement. L'entrée, elle est gratuite.
1: Entrée gratuite.
0: Oui. Voilà, donc bien évidemment, toute la famille peut se déplacer. Mmh. Et que vous connaissiez ou que vous veniez découvrir, je pense que une belle découverte à faire. Donc cette fête des produits sidéricoles, première édition à la salle Maseline de Damigny, le samedi 3 octobre. Peut-être qu'on va laisser un contact si personne souhaiterait vous joindre pour plus d'informations. ou rejoindre, pourquoi pas, l'association ?
1: Alors moi, ce que je peux vous transmettre, eh bien, c'est notre adresse mail de l'association. Tout se tient, c'est du verger à la cave, en minuscule, 61@gmail.com, et un numéro de téléphone, on peut peut-être le communiquer, 06 81 12 84 76, 06 81 12 84 76, et là c'est mon numéro de téléphone, alors normalement vous allez être bien accueillis, hein. Il n'y a pas de souci.
0: D'autres informations à communiquer ?
1: Bien, juste une dernière information, c'est que moi je voudrais mettre en avant aussi la qualité de ceux qui nous permettent de communiquer. Je veux faire référence à Radio Alpes-Mancelles et sincèrement, c'est pour la première fois que nous travaillons ensemble.
0: Il y a quelques années déjà.
1: Voilà, nous avons déjà fait, voilà, je voulais vous mettre à l'honneur parce que, voilà, sans vous, eh bien ça serait un peu plus compliqué tout simplement.
0: Eh bien, merci à vous.
1: Voilà.
0: Merci.
1: Merci.

0: Bonjour à tous.
1: Des tensions devant de nombreux lycées depuis ce matin. Des appels au blocage avaient été lancés par l'UNL, l'Union Nationale Lycéenne. Des incidents ont éclaté à Nice, à Lille, à Saint-Denis ou encore à Rennes, avec notamment des poubelles incendiées. Les forces de l'ordre sont intervenues à plusieurs reprises. Des élèves ont été interpellés. Des universités sont aussi concernées par des blocages. Des actions alors qu'une journée de grève concerne la fonction publique. Aujourd'hui, l'intersyndicale se mobilise pour les salaires. Plus de 170 manifestations partout en France, ce matin à Nice, à Marseille, à Lyon. Ce sera à partir de 14h à Paris, depuis la place de la République. On veut m'assassiner politiquement. La déclaration tout à l'heure de Jordan Bardella, après cette enquête publiée hier par Mediapart, qui évoque des propos antisémites tenus par le président du RN en 2013. Il conteste toutes les accusations et annonce aussi avoir déposé plainte pour diffamation. Jordan Bardella était ensuite aux côtés de Marine Le Pen pour saluer les nouveaux sénateurs du Rassemblement National élu dimanche. Un nouveau record pour la dette publique. Selon l'INSEE, elle était au deuxième trimestre de près de 3 600 milliards d'euros, soit 119% du PIB de la France. C'est son plus haut niveau depuis 1946. C'est plus encore qu'après la période du Covid. Deux jours de visite d'État en Espagne pour Emmanuel Macron. Le chef de l'État est arrivé à Madrid avec son épouse Brigitte Macron. Il va d'abord déjeuner au Palais Royal avec le roi Philippe VI. Avant ce soir, un dîner de gala. Et demain, le président va rencontrer le premier ministre espagnol Pedro Sanchez pour évoquer la situation au Proche-Orient, la guerre en Ukraine, mais aussi les réseaux sociaux et l'intelligence artificielle. Enfin, prudence sur le Languedoc avec cet épisode Cévenol annoncé dès la nuit prochaine. Trois départements en vigilance orange, pluie, inondation à partir de minuit. La Lozère, le Gard et l'Hérault. Météo France prévoit des averses fortes sur les Cévennes qui vont s'intensifier en seconde partie de nuit, associées demain à des orages intenses. Bonne journée.

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clarté par moment, parce que, vous savez, on ressent des choses tous. mais parfois, on ne sait pas toujours mettre, on ne trouve pas les mots d'immédiat pour parler de ce que l'on ressent. Alors, les auteurs sont de formidables amis. En plus, ce qui est encore plus génial, c'est que les gens n'ont pas tout le temps de vous écouter. Ils vous disent, mais non, j'ai pas le temps, j'ai autre chose à faire. Même s'ils n'ont pas autre chose à faire. Mais un livre, un texte d'auteur, vous pouvez l'avoir dans votre poche. Vous pouvez vous asseoir, le partager avec d'autres. Et c'est ce qui est absolument merveilleux dans l'écriture. Alors voilà, moi ce que je vous propose pendant ces deux jours, c'est de venir écouter dans l'église d'Averton, une petite église qui est très coquette, où l'on sent bien l'attention des gestes que les gens lui apportent, les gens qui l'entretiennent notamment. Et donc je vous propose d'écouter, de vous dire, de vous raconter, de vous murmurer des textes d'auteurs, mais aussi les miens. Alors, auteur, qui dit auteur, eh bien, ce sont des textes forcément que, en règle générale, j'aime beaucoup. Donc, des textes de Tarcos, de Francis Ponge, de Leclésio, de Gilles Montré, de Jean Tardieu, de Philippe Robotier, plein de textes comme ça qui m'accompagnent pas à pas, qui m'aident, qui m'éclairent. Et je pense qu'ils peuvent aussi vous éclairer. Ils parlent de quoi, ces textes? Ah, aussi, j'oubliais Gilles Deleuze. Bien, ils parlent de territoire. Hein, le territoire, c'est quelque chose en ce moment qui bouleverse beaucoup. On dit beaucoup de choses. Mais écoutez la façon dont Gilles Deleuze parle du territoire. C'est un réconfort absolu. Ça parle aussi de la langue, de la musicalité de la langue. Ça parle de la beauté. Ça parle des fleurs. Ça parle d'état aussi, parce que parfois, il y en a pas mal, un petit peu partout. Donc de la beauté, peut-être aussi du regard que l'on peut poser sur les objets, la façon dont ils vivent, et tout d'un coup, les différencier. Remarquez qu'il y a plein de petites choses qu'on n'a pas observées, parce qu'on vit tous les jours à côté, et l'habitude un peu, je dirais, nous efface la façon de regarder ou d'écouter. Donc ça parle de plein de choses comme ça, de la contemplation, parce que ça, c'est, je pense que c'est des moments intéressants aussi. Quand j'ai intéressant, c'est des moments apaisants à vivre, contempler, regarder la nature. Et je pense que cet été, elle nous a bien aidés, notamment les grands arbres, avec leur ombre rafraîchissante, leur bruissement, leur musicalité qui nous mettait à proximité de la mer, si on écoutait bien. Donc ça parle de tout ça, ça parle de mémoire aussi, bien sûr, ça parle aussi de tous nos petits rituels que l'on a, une façon de se ronger les ongles, une façon de lire allongé, plein de façons. Et puis aussi, je prendrai du temps pour vous lire des textes de Christian Bobin à propos de l'atelier de Soulage, qui était au départ un atelier dans un garage. Alors, je vais lire peinture ou parler peinture, parce que nous, en Valois, on va être baigné dedans, si j'ose dire. Je parlerai aussi de David Hockney et sa relation à l'aquarelle, de Bacon aussi, et le bleu de Bacon, et de toute sa façon de peindre, toute sa façon de comment je dirais, de triturer la couleur, la forme, le volume, enfin, plein de choses comme ça. Et tous ces textes seront ponctués d'improvisations vocales. Donc par moment, c'est la voix qui partira en petite improvisation, en son, en éclat, et simplement pour peut-être donner un petit brin de silence entre les textes, donner un petit brin de pour souffler, pour garder en mémoire certaines particules des textes. Voilà, c'est un peu ce que je vous propose sur ces deux journées. Et puis aussi, seront exposés des textes écrits, des textes d'autrices avec lesquelles je travaille. C'est un atelier que j'anime à l'UIA à Alençon sur l'année. Et donc, il y a des autrices qui sont assez aussi exceptionnelles. Ça parlera de scènes endormies dans la paume de la main, de la table, chose et meubles que l'on connaît bien, d'envie de ciel. Voilà, ces textes-là seront exposés. Donc, sur ces deux jours, c'est le samedi, 14h-18h, et le dimanche, de 10h à 18h. Voilà, donc c'est dans l'église d'Averton. Moi, je vous propose simplement de venir vous asseoir au bord d'un texte et de vous laisser fondre dans ce texte, de vous laisser

sourire, hocher la tête, laisser palpiter le cœur, et peut-être qu'il y a un moment où votre voûte étoilée s'éclairera, comme ça, pour l'instant, avec ce sourire au bord des lèvres aussi. Donc je vous dis à très bientôt.

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1: Le conseil départemental en quête d'un nouveau président. Dominique Lemaire, élu au Sénat dimanche, va quitter son siège de président du conseil départemental dans les 30 prochains jours. Son successeur va être élu pour 18 mois. Il faut attendre l'élection du 27 septembre, après on verra bien, confie un élu influent de la majorité départementale d'hiver droite-centre il y a quelques jours. Le jour d'après, c'était hier et le temps s'est accéléré. Depuis l'annonce de la candidature sénatoriale Dominique Lemaire, la question de sa succession à la présidence du conseil départemental de la Sarthe s'imposait. Personne excepté Frédéric Beauchef n'avait manifesté publiquement en tout cas son envie d'être candidat à la succession. Ce que l'on sait, c'est que dès hier matin, le futur ex-président du conseil départemental aurait manifesté son désir d'aller vite. Pas question de faire durer le suspense au risque d'ouvrir une campagne pour lui succéder qui pourrait faire naître les appétits des uns et des autres et fragiliser ainsi la majorité départementale. Une réunion de la majorité pourrait d'ailleurs se tenir cette semaine. Dominique Lemaire a prévu de se rendre jeudi au Sénat. Dimanche soir, il a rappelé que la seule candidature déclarée émanait de Frédéric Beauchef, resté silencieux depuis. Une déclaration qui a fait immédiatement réagir Fabienne Labrette-Ménager, conseillère départementale de la majorité centre d'hiver droite. « Nous n'avons jamais encore discuté de la succession entre nous, semble-t-elle regretter, donc il faudra que l'on en parle. Je pense d'ailleurs qu'il n'y aurait pas qu'un seul candidat. Avance l'ancienne députée UMP, électron libre de la majorité, qui n'exclut pas d'ailleurs de se faire entendre à cette occasion. Serait-elle candidate ?» C'est bien la question qui taraude plusieurs élus de l'actuelle majorité. Soit il s'agit de voter pour une présidence qui assure la fin du mandat jusqu'en 2028, soit la majorité doit déjà se mettre en ordre de marche pour le prochain. Il faudra se positionner sur une stratégie, insiste Fabienne Labrette-Ménager. À un moment donné, il faut que l'on discute entre nous. Quelle présidence choisit-on pour la fin du mandat ou pour préparer la suite? La poussée du Rassemblement National aux élections sénatoriales de dimanche, Marie-Caroline Le Pen, n'arrivant que 63 voix derrière Dominique Lemaire, n'est pas prise à la légère. On n'a pas le droit de faire n'importe quoi, sur de son côté Jean-Carles Grelier, député Les Démocrates et membre de la majorité au département. Il réserve encore sa réponse sur sa candidature, mais il prévient. Le parlementaire définit la feuille de route du prochain président. Il sera un intérimaire et sera focus sur les 18 derniers mois qui restent pour solidifier la majorité avant les prochaines échéances. Il faudra qu'il aille dans tous les cantons où certains conseillers départementaux ne se représenteront pas pour trouver des gens qui puissent incarner cette future majorité plurielle que j'appelle de mes voeux. Beaucoup de conseillers départementaux de la majorité souhaitent que le calendrier s'accélère pour éviter les querelles intestines. Les plus anciens se souviennent de la guerre fratricide de 1992 entre François Fillon et Roland Duloir pour succéder à Michel Dallière qui avait tourné à l'avantage du futur Premier ministre à une voix près. Une session du conseil départemental se tient traditionnellement en octobre. Dominique Lemaire sera-t-il encore le président de la collectivité? Il a 30 jours pour quitter le fauteuil de président de l'abbaye de Lépau avant de regagner le palais du Luxembourg. On ne tiendra pas l'hiver pour les gens qui se chauffent au fioul. Encore nombreux à la campagne, les factures explosent. Julie Sam salue d'un sourire le livreur de fioul qui redémarre son camion. La jeune femme est d'un naturel optimiste et combatif. Heureusement qu'à la facture est salée, très salée même, 1836 euros les 1000 litres, soit 1,83 euros le litre. L'an dernier, en juillet, on avait payé 1635 euros les 1500 litres. Le litre était à 1,09, compare Julie Sam. Cette année, c'est 200 euros de plus pour 500 litres de moins. En un an, le prix du fioul domestique a bondi de près de 70%, encore plus que le gasoil. Conséquence, on constate une baisse des quantités commandées, note Johnny Corbin, responsable activité d'État chez Vol Énergie, accompagne son livreur chez la trentenaire et son mari Mathieu à Degré. Le couple habite une petite maison de bourg dans cette commune située à une quinzaine de kilomètres du Mans. On a un projet de rénovation et notre priorité c'est de changer le système de chauffage l'an prochain, livre la mère de famille. Ça fait plusieurs années qu'on en parle, mais maintenant c'est sûr est certain, le couple optera pour une pompe à chaleur. En attendant, comme tout augmente, il ralentit fortement son train de vie. On se restreint sur les sorties, le resto, les vacances. Ma famille vit dans le sud de l'Auvergne, mais à cause du prix de l'essence, on n'est pas sûr d'y aller cette année. Pourtant, on est jeune, on a envie de faire des choses. Mathieu, comme sa femme, élaborait chacun un projet professionnel à leur compte après avoir quitté leur poste précédent. Mais face au coût de la vie, pour sécuriser leur situation nouvelle avec leur enfant, l'un et l'autre ont repris un poste salarié pour être certain d'avoir un revenu régulier. Julie, Sam roulent 40 minutes aller-retour pour aller au travail. Mathieu, 20 minutes. On a des horaires décalés, donc une voiture chacun. On a l'impression en ce moment de payer pour travailler. On cherche tous les deux à avoir une activité complémentaire, mais ce n'est pas évident à trouver. Ce qu'on ressent, ce n'est pas de l'énervement, c'est de la fatigue, car on ne sait pas quand tout ça va s'arrêter. Force est de constater néanmoins que le prix du fioul domestique n'a jamais été aussi élevé, comme le confirme la Fédération française des combustibles, carburants et chauffage. À la date du vendredi 11 septembre, le litre de fioul domestique était à 1,85€ contre 1,79€ la semaine précédente. Cela ne cesse d'augmenter, constate impuissante la Fédération des combustibles. L'an dernier, à la même époque, le prix du litre de fioul était compris entre 1€ et 1,20€, se souvient ce livreur du Nord-Sarthe qui préfère rester anonyme. Depuis le début des frappes des uns contre les autres, les gens ont tous espoir que les prix vont redescendre. Ils attendent jusqu'à une certaine résignation. Je commence à refaire quelques livraisons de fioul domestique pour l'hiver, constate cet entrepreneur. Les clients piochent plus ou moins dans leurs réserves, surtout dans le secteur agricole. Je ne suis pas très optimiste sur la santé de certaines entreprises, ne cache pas ce dernier. De conclure, on va dégoûter les gens du chauffage au fioul. C'est la même chose pour les gens qui roulent au diesel. Aujourd'hui, ceux qui achètent une voiture réfléchissent à prendre une électrique. Le chauffage au fioul vit-il ces dernières heures? Des jeunes pour lutter contre l'isolement des personnes âgées. Face à l'explosion de l'isolement en France, le service civique Solidarité Senior lance un appel à la mobilisation. En France, 33% des plus de 65 ans et 58% des jeunes de 16 à 25 ans se sentent seuls, indique le service civique Solidarité Senior, qui propose aux jeunes de 16 à 25 ans de s'engager dans une mission d'intérêt général pendant 6 à 12 mois auprès des aînés. L'objectif est de créer du lien, encourager leur autonomie et lutter contre l'isolement, et cela fonctionne. 4 personnes sur 5 disent avoir envie de faire davantage de choses depuis qu'elles sont accompagnées par des jeunes. Dans les Pays de Loire, 500 jeunes sont recherchés pour accompagner près de 9000 personnes âgées d'ici à l'été 2027. Pour le seul département de la Sarthe, 70 missions seront proposées. Aucun diplôme ni expériences ne sont demandées, seule la motivation compte. Des offres sont déjà disponibles, notamment dans les communes de Chaigne, Marçon, Maillé, Mansigné, Nogent-le-Bernard, Neufchâtel-en-Saunois, Marolles-les-Braux et La Ferté-Bernard. Il faut avoir entre 16 et 25 ans, jusqu'à 30 ans pour les jeunes en situation de handicap, et être disponible entre 6 et 12 mois. Indemnité de 619,83€ par mois. Contactez www.sc-solidarité-senior.fr /je-candidate/ ou en contactant Magdalena Leroux à l'adresse mleroux@sc-solidarité-senior.fr. Ces deux enfants ont été conçus par fécondation in vitro à l'occasion de la célébration du 4000e bébé issu d'une fécondation in vitro à la clinique du Tertre Rouge. Laurence Picot, maman de 2 bébés conçus par PMA, a raconté son parcours. Près de 20 ans après la naissance de son premier enfant, la fertoise Laurence Picot n'a rien oublié de ses années de traitement et de son parcours pour devenir mère. Des injections quotidiennes d'hormones pour stimuler les ovaires, des prises de sang et des rendez-vous réguliers avec les spécialistes. Une prise de poids de 15 kilos, pas facile pour l'image de soit des sautes d'humeur. Quand je prenais des hormones, il ne fallait pas grand chose pour que je m'énerve. Le moral en berne à chaque échec, et malgré tout cela, beaucoup d'optimisme, tant le désir de devenir parent est ardent. Laurence et son mari Frédéric ont aujourd'hui 2 enfants, Hugo 19 ans et Clara 14 ans. Il nous a fallu 7 années pour avoir Hugo, explique la quinquagénaire. Avec son mari, il décide de s'engager dans un parcours de procréation médicalement assistée. Les tests de fertilité reviennent tous les deux positifs. positif, tout allait bien, cela a été un nouveau coup dur. On a su plus tard que la membrane de mes ovocytes était trop épaisse pour permettre aux spermatozoïdes de pénétrer l'ovule. Après 2 fécondations in vitro, la 3e tentative est la bonne. Le test de grossesse est positif, une joie de courte durée. J'ai fait une fausse couche. Dans ces moments-là, le couple doit être très solide. Quand une tentative échoue, on pense souvent à demander à la femme comment elle va, moins à l'homme. Les échecs ont été compliqués à vivre aussi pour lui. On s'est toujours soutenu. Quand l'un flanchait, l'autre lui donnait de l'espoir. Cela a été notre force. Sans lui, ce parcours aurait été impossible. Mon mari est mon pilier. La 4e fécondation in vitro est la bonne. Le couple accueille Hugo, grand prématuré. J'ai eu vraiment peur, mais aujourd'hui tout va bien. Il n'a aucune séquelle, raconte Laurence Picot. La jeune femme, alors aide-soignante, décide de reprendre ses études pour devenir infirmière et vit sa sexualité sans contraception. Le miracle n'a pas lieu. Une nouvelle fois, 4 tentatives sont nécessaires pour aboutir à la naissance de Clara. Au début de ma grossesse, j'avais 2 embryons. J'en ai perdu un au bout de quelques semaines. Clara est une battante. Nos 2 enfants sont nos bébés miracles, confie Laurence Picot en se tournant vers sa fille avec un grand sourire. Enceinte d'Hugo, Laurence Picot ne s'est pas autorisée à se sentir mère. C'est quand j'ai vu sa photo, elle a accouché par césarienne sous anesthésie générale à 6 mois et demi de grossesse et son nourrisson mis en soins intensifs immédiatement que j'ai pris conscience qu'il était vivant. C'est à cet instant que je me suis sentie maman. Depuis, elle concède être une maman poule très fusionnelle avec ses enfants. Des ballons roses, bleus, blancs, des sourires à n'en plus finir, beaucoup d'applaudissements, des rires, des cris d'enfants à l'occasion de la naissance du 4000e bébé issu d'une fécondation in vitro. Mon patient gynécologue et biologiste de la maternité du Tertre Rouge et du laboratoire de biologie médicale Biogroup Ménanjou se sont retrouvés dans le hall du pôle santé sud pour un moment rempli d'émotions ce samedi. L'unité d'aide médicale à la procréation est située à la clinique du Tertre Rouge. Le premier bébé issu d'une fécondation in vitro France est né en 1982. Au Mans, la première naissance date du 10 octobre 1984, une première dans l'ouest de la France. De l'aveu des gynécologues qui exerçaient alors, on fait beaucoup de bricolage. C'était une formidable aventure humaine. L'amélioration technique a été permanente. Aujourd'hui, l'unité d'aide médicale à la procréation affiche un taux de réussite de 32% de naissances vivantes, légèrement au-dessus de la moyenne nationale. Elière Beauvoir, l'artiste Véronique Lesage célèbre 30 ans de création. Ce week-end, pour ses 30 ans de carrière, l'artiste mamertine Véronique Lesage investit la grange d'Imière d'Elière Beauvoir avec une sélection de créations dont plusieurs œuvres inédites. Samedi et dimanche, Véronique Lesage y présentera ainsi ses dernières peintures et sculptures à l'occasion de ses 30 ans de carrière. Le choix du lieu n'est pas anodin pour l'artiste. Ma carrière a débuté en 1996 au Salon des Percherons à l'écomusée du Perche, tout près de Nogent-le-Rotrou, la capitale du Percheron. Pour cette exposition anniversaire, Véronique Lesage a préparé plusieurs nouveautés ainsi que des œuvres encore jamais présentées au public. Elle dit apprécier tout particulièrement les lieux chargés d'histoire comme cette ancienne grange d'Imière. Propriétaire du site, Geoffroy Delière est lui aussi attaché à cette histoire familiale et locale. Son arrière-grand-père Fernand Delière, député de la Sarthe de 1881 à 1897, s'était notamment engagé en faveur de l'élevage du cheval Percheron. La famille Delière est présente sur cette terre depuis 20 générations. Après la Révolution, l'un de ses ancêtres avait acquis l'église, le presbytère et la grange. Il est important pour moi de valoriser cette grange historique, vieille de 400 ans, et de la faire vivre en y accueillant des manifestations, explique Geoffroy Delière. Ouvert de 10h à 12h30 et de 14h30 à 18h, face à l'église Saint-Denis, l'entrée est libre, un contact, le 06 82 07 68 37. À Selbouane, l'école de peinture fête ses 30 ans d'existence. Durant toute l'année, l'école de peinture des Alpes-Mancelles a organisé différents événements pour fêter les 30 ans de son existence. Les 25 et 26 avril dernier, elle avait organisé un week-end de découverte et d'initiation à l'art avec des ateliers proposés par des artistes professionnels, et un nouveau week-end de festivités se prépare. Le dernier de ces événements en date s'est déroulé le samedi 19 septembre. L'association a inauguré une fresque murale réalisée par 13 adhérents cet été, d'une longueur de 4,50 m sur une large largeur de 1,50 m, cette œuvre met en valeur la commune et notamment son patrimoine historique. Installée au niveau du carrefour de l'église en direction de Sougé-le-Ganon, elle séduit déjà par son originalité et par ses jolies couleurs. C'est une façon originale pour nous de remercier la commune qui nous soutient depuis 30 ans, déclare Patricia Depève, présidente de la section adulte de l'école de peinture. Le week-end du 23 au 25 octobre, les festivités animeront le village pendant 3 jours. Elles débuteront dès le vendredi à 20h avec le concert de Lola Baye dans l'église, avec une participation au chapeau. Autrice, compositrice, interprète et musicienne sartoise, elle s'accompagne notamment au piano et à la guitare dans un univers mélange chanson, pop et touche électro. Très attachée à ce territoire, elle se veut ambassadrice d'une culture musicale vivante en milieu rural. Le samedi à 10h, rendez-vous place de l'église pour le vernissage des expositions, puis à 14h, lancement à la salle polyvalente du défi dessin jusqu'à 17h pour les enfants de 6 à 11 ans autour du thème de la fête. Matériel fourni, inscription gratuite sur place. Pour le dimanche, tirage de la tombola à 14h, suivi d'une conférence à 15h entre l'art et l'art-thérapie animée par Mireille Venland à la salle polyvalente. Tout le week-end, les adhérents exposeront leurs œuvres dans différents lieux du village et 13 artistes locaux exposeront leurs compositions de 10h à 18h à la salle polyvalente. Plus d'informations 06 85 56 67 78. Fresnay-sur-Sarthe, un appel aux dons est lancé pour la restauration de la Louve. La municipalité de la ville a décidé de se mobiliser pour sauver cette Louve naturalisée du 19e siècle pour continuer à transmettre ce patrimoine historique et local. Selon la tradition locale, la Louve exposée dans l'ancien musée des Couaves aurait été tuée à Montreuil-le-Chétif dans le Nord-Sarthe par un jeune berger âgé de seulement 12 ans. Il s'agirait de la dernière Louve abattue dans le département sartois au 19e siècle. Ces informations se révèlent pour l'instant de la tradition locale rapportée par des sources. Des recherches approfondies pourraient peut-être permettre d'identifier une date, un lieu précis et le nom du jeune berger. Cette louve naturalisée a d'abord été présentée au musée cantonal ouvert en 1883 qui accueillait des collections consacrées à l'histoire locale, à l'archéologie et aux sciences naturelles. Dans les années 60, le spécimen rejoint le musée des Coiffes installé dans la poterne du château où il reste visible jusqu'au début des années 2000. Après la fermeture du musée, elle y est toujours conservée mais reste peu accessible au public. Plusieurs générations de Fresnois ont ainsi connu cette silhouette derrière cette vitrine. Plus qu'une curiosité, elle est devenue un morceau de mémoire locale rappelant une époque où le loup appartenait encore au paysage, aux peurs et aux récits des campagnes sartoises. Un rapport réalisé en 2025 a souligné l'état préoccupant de la louve. L'animal souffre notamment d'un fort empoussièrement, d'encrassement et de déformation. Une oreille a été désolidarisée, la truffe est fissurée, certaines griffes sont altérées et d'anciennes traces de mites ont été repérées. La commune a donc engagé un projet de restauration en lien avec la Fondation du patrimoine. L'intervention est confiée à Sandra Leboucher, conservatrice restauratrice habilitée Musée de France. Le coût annoncé est d'environ 7 800 € hors taxes avec un objectif de collecte fixé à 2 500 € par la Fondation du patrimoine. La restauration doit permettre de présenter de nouveau aux habitants, aux visiteurs et aux scolaires comme support de découverte de l'histoire naturelle et rurale de la Sarthe, explique Fabienne Labrette Ménager, maire de la ville. Pour financer ces travaux, la municipalité a lancé un appel aux dons. Plus d'informations auprès de Lorena Salion, chargée de patrimoine et de communication à la ville de Fresnay-sur-Sarthe, au 07 56 43 06 34.

0: 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Votre programme télé pour cette soirée du mardi 29 septembre, votre émission de télé-réalité Koh-Lanta sur TF1 à 21h10. Des concurrents emblématiques de Koh-Lanta se rendent dans le sud du Panama sur un minuscule îlot baigné par les eaux du Pacifique. Camille, Charlotte, Christina, Clémentine, Dorian, Freddy, Jacques, Johanna, Laure, Lola, Maxime, Moussa, Nawal, Nicolas, Tania, Hugo, Vincent et Yacine. Ces aventurières et aventuriers expérimentés vont disputer une saison totalement folle. Sur France 2, un documentaire, Rendez-vous en Terre Inconnue, Tony Parker chez les Ovakulal en Angola. Le basketteur Tony Parker, accompagné de Laurie Tillman, prend la direction du sud-ouest de l'Angola aux portes du désert du Namib. Ensemble, ils vont découvrir une communauté rare et peu connue, marquée par une spiritualité forte, les Ovakulal, un peuple d'éleveurs semi-nomades. Sur France 3, votre série policière, Last Stagiaire à 21h10 en première partie, dernière danse. Constance et Boris enquêtent sur la mort d'une professeure de pole dance qui était aussi influenceuse. La suppression de certaines de ses vidéos les intrigue. En deuxième partie de la soirée, un poids trop lourd à 22h. Le fils aîné d'un riche industriel est assassiné. Constance Meyer et le juge Boris Delcourt mènent l'enquête dans une demeure où les secrets abondent. Un troisième épisode vous sera proposé à 22h50. Sur France 5, un documentaire, Grignote-moi si tu peux, les desserts de les dessous de l'apéritif à 21h05. En France, 40 millions d'apéritifs sont pris chaque semaine. Les consommateurs de tous les âges plébiscitent ce moment de convivialité qui se transforme de plus en plus souvent en un véritable repas économique et facile à préparer. Dans les rayons de grande surface, des rayons entiers y sont consacrés. Ce marché en plein essor ouvre l'appétit des géants du secteur. Sur M6, votre série dramatique 911 à 21h10. En première partie, Sarah, après le licenciement de N. Chiaimé, est tiraillée par sa décision et les conséquences sur l'équipe. En deuxième partie, à 21h55, Nos Victoires. Atteinte de mystérieux symptômes, N poursuit ses recherches pour en connaître l'origine. Harry tente de se motiver pour réussir l'examen d'entrée à l'école de pompiers. Troisième épisode à 22h50. Sur Arte, l'Empire LVM. Un morceau du rêve en première partie. À 21h, l'ascension de Bernard Arnault, entrepreneur devenu l'un des hommes les plus puissants du monde grâce à des stratégies financières et politiques audacieuses. En deuxième partie de ce documentaire, à 22h, l'État dans l'État au 21e siècle, entre conquête boursière et crise transformée en profit, LVMH est bien plus qu'un empire du luxe, une sorte d'État dans l'État. Quelques suggestions pour les chaînes de la TNT sur W9 à 21h25, une comédie, Divorce Club. Dévasté par son divorce, Ben finit par partager un appartement avec Patrick, un ancien ami lui aussi, qui est passé lui aussi par la case divorce. Patrick, content de sa nouvelle liberté, compte bien en profiter. Les deux hommes seront bientôt rejoints par d'autres hommes pour former le Divorce Club. Sur Gulli, les Croods, un film d'animation à 21h05. Dans un monde préhistorique, la famille Crood, dirigée par le père super protecteur Grug, suit des règles strictes pour survivre dans un environnement hostile. Grug, soucieux de préserver sa famille de toute menace, impose un mode de vie rigide, interdisant toute prise de risque. Cependant, sa fille adolescente, Hip, rêve d'aventure et d'un monde au-delà de la caverne familiale. Lorsqu'elle croise le chemin de Guy, un jeune homme audacieux qui maîtrise le feu, sa vie bascule. Le lendemain, un cataclysme dévaste leur habitat, forçant les Croods à quitter leur refuge pour explorer un univers inconnu et dangereux. Au cours de cette odyssée, la famille doit apprendre à surmonter leurs différences et à s'unir face à l'adversité. Ils découvrent la valeur de la solidarité et de l'innovation tout en se confrontant à des créatures étranges et à des défis inattendus qui les rapprochent davantage. Et on termine avec Sister qui vous propose un film catastrophe, Volcano à 21h10. Une explosion dévastatrice sur le chantier du métro de Los Angeles déclenche une catastrophe sans précédent, faisant 7 victimes et plongeant la ville dans le chaos. Amy Barnes, une géologue de l'Institut Géologue est rapidement envoyée sur les lieux pour évaluer la situation. Elle découvre avec horreur qu'un volcan dormant est enfui juste sous la ville, menaçant de faire de nombreuses victimes innocentes, tandis qu'une coulée de lave imprévisible dévale les rues et pénètre le boulevard. Le docteur Jay Calder se mobilise pour organiser les secours et s'efforcer de sauver les blessés.
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0: Aujourd'hui, nous recevons sur l'antenne de Radio Alpes-Mancelles François Gouillon, gérant de la Grenouille Informatique, à l'occasion d'un événement marquant, le 20e anniversaire de la structure, célébré donc du 2 au 5 octobre prochain. Donc deux décennies d'engagement, d'innovation et d'accompagnement numérique sur lesquels nous allons revenir ensemble. Bonjour Monsieur François Gouillon.
3: Bonjour à tous vos auditeurs.
0: Donc avant de poursuivre, on imagine bien qu'il ne s'agit pas d'un nom choisi au hasard. Y a-t-il une histoire derrière cette appellation la Grenouille Informatique?
3: Oui, tout à fait. Il y a une belle histoire parce que quand nous avons créé la société, il fallait trouver un nom. Et quand vous regardez autour de vous, les noms, je ne veux pas dire que c'est un peu tordu, mais on ne s'en souvient pas. Et là, j'ai proposé la Grenouille Informatique et tout le monde a éclaté de rire et dit au moins c'est original et on s'en souviendra. Et notre nom est vendeur parce que tout le monde sur Alençon dit « Ah ben si, moi je vais à la Grenouille ».
0: Et qu'est-ce qui a motivé donc le lancement de cette structure donc à l'époque? Quelles ont été les grandes étapes clés qui ont donc la structure telle qu'on la connaît aujourd'hui?
3: Alors en deux, nous avons ouvert notre structure, la Grenouille Informatique, au 54 rue Ampère dans la rue des Pompiers à Alençon. En 2006, moi j'étais à l'époque commercial chez Renault et j'avais une cliente, son petit-fils avait parti de diplôme, cherchait du travail en informatique. Moi je suis autodidacte dans l'informatique depuis l'âge de 14 ans, donc je vendais des voitures et je réparais les ordinateurs en même temps. Et je lui ai dit, on a été racheté par un groupe et qu'on est racheté par un groupe, vous savez bien que ça peut être compliqué. Et j'ai dit, mais pourquoi je ne créerais pas la société? Et Jean-Michel, mon associé, est tombé à pic et on s'est rencontrés, on s'est entendus et on a créé la société La Grenouille.
0: Donc comment est-ce qu'elle a évolué au fil des années? On imagine bien que la structure a grandi.
3: Alors dès le départ, on était un peu surpris parce que dès le départ, alors le soir on distribuait des flyers dans les boîtes aux lettres d'Alençon, de Damigny, et dès le départ, ça a bien marché. Et les années ont passé, 3 ans après, on a été obligé d'embaucher quelqu'un parce que notre travail grossissait. Et en 2013, on a passé le cap au-dessus. On a fait construire un nouveau local de 160 mètres carrés. Avant, on avait 60 mètres carrés. Là, on est passé à 160 mètres carrés. On a fait construire notre nouveau local donc qui se trouve 16 rue Nicolas Appert, qui est la rue sur la route de C, après chez Peugeot à gauche, la rue du Lidl, la rue de la déchetterie et la rue Nicolas.
0: Donc la Grenouille Informatique s'appuie sur une équipe de professionnels. Est-ce qu'on peut la présenter, détailler les différentes compétences qui la composent?
3: Alors bien sûr, donc aujourd'hui nous sommes 3 employés à temps complet. Moi je suis en tant que gérant, je vais bientôt avoir 70 ans, donc je suis à la retraite. Ils m'ont mis à la retraite d'office parce que j'étais opéré du cœur en 2018, donc j'ai pas eu le choix, donc je suis parti quasiment en retraite un peu forcé. Sinon j'y serais peut-être toujours, je ne sais pas, faut pas exagérer. Et donc on a beaucoup de particuliers, des professionnels, des artistes, des indépendants. Et aujourd'hui on comptabilise un petit peu plus de 10 000 clients.
0: Et donc, côté boutique, concrètement, que propose la Grenouille Informatique?
3: Alors, on a un magasin, donc on expose donc des ordinateurs. Aujourd'hui, on vend beaucoup plus d'ordinateurs portables que de ce qu'on appelle les tours, les unités centrales. Mais on peut faire les deux, on s'adapte à la demande du client. Et surtout, j'appuie, parce qu'aujourd'hui, c'est très, très facile d'acheter. Vous avez Internet, vous avez les grandes boutiques, les grands magasins. Mais aujourd'hui, j'ai presque envie de dire, je défie presque un client de mettre en route son ordinateur sans faire de bêtises. Donc nous, notre avantage, c'est que quand on va remettre l'ordinateur au client, l'ordinateur va être configuré, prêt à l'emploi, ses données de son ancien ordinateur, si on a pu les récupérer, dans le nouveau ordinateur, et on part pour une demi-heure d'explication de son nouveau ordinateur, comment il fonctionne, les sécurités qu'il faut faire, on va parler d'antivirus, on va parler de tout ça.
0: Bien évidemment, quand on fait appel à vos services, c'est également pour dépanner cet ordinateur qui parfois tombe en panne alors même qu'on en a besoin rapidement, délai d'intervention et différentes prestations que vous proposez.
3: Alors, il est évident que nous avons pas du temps et on est un peu, je ne veux pas dire comme les docteurs, mais on est un peu surbooké. Nous, c'est vrai qu'on a la chance, notre société fonctionne bien, même très très bien. On est un peu débordé, donc on fait toujours un peu dans l'urgence. Il y a les pressés, il y a les non pressés, il y a les contrats, parce qu'on a des contrats avec des dentistes, avec des docteurs, avec des sociétés, donc il faut qu'on intervienne rapidement. Et dans l'ensemble, ça se passe très très bien. Il y a des dossiers qui sont moins urgents, donc on les fait patienter. Dès que le matériel est réparé, on leur envoie un SMS en disant vous pouvez venir le chercher. Mais dans l'ensemble, ça se passe très très bien.
0: On a aussi peut-être le dépannage à distance qui peut être une priorité.
3: Vous avez entièrement raison, parce qu'aujourd'hui, nous, on travaille avec un logiciel qui nous permet de prendre la main à distance. Et les clients, ils connaissent ça très très bien aujourd'hui. Ils disent, je vous donne les codes, vous pouvez prendre la main maintenant. Bon, alors, si on peut, on le fait. Si on ne peut pas, on prend un rendez-vous. Et on répare beaucoup d'ordinateurs à distance aujourd'hui.
0: Donc, du 2 au 5 octobre prochain, vous célébrez les 20 ans de la grenouille informatique. Alors, quel est l'esprit de ces 4 journées de festivités? Est-ce qu'on peut parler donc des différents temps forts de ces 4 jours?
3: Bien sûr. Alors, pourquoi 4 jours? Parce qu'aujourd'hui, les gens sont tellement occupés que il faut au moins 4 jours pour qu'ils puissent venir nous faire un petit coucou dans un moment de détente. Donc le vendredi, il y aura peut-être ceux qui sont libres le vendredi parce que le week-end ils sont pas là. Le samedi, ça va être le temps fort parce que nous allons accueillir Madame Douvry, maire d'Alençon, qui va faire son petit speech, bien sûr, comme tout femme politique ou homme politique. On va accueillir notre banque, la BPO, qui nous suit, et on va faire bien sûr notre petit discours. Et par contre, nous allons faire gagner un ordinateur portable, une tablette et des bons d'achat. Et bien sûr, ça sera valable aussi le dimanche et le lundi.
0: Voilà, et c'est important de préciser que ce sera ouvert également le dimanche. Ça, c'est peut-être pour ceux qui sont très occupés, qui ont plus le temps le dimanche.
3: Tout à fait. Et puis le lundi, pour les artisans, commerçants qui, eux, travaillent le samedi et que le dimanche, ils ont autre chose à faire. Donc, ça va être dans un moment convivial, bien sûr, autour d'un verre et quelques petites choupettes et des petits fours.
0: Donc, la convivialité sera au rendez-vous de ces 4 jours d'ouverture. On rappelle du 2 au 5 octobre. C'est à la Grenouille Informatique située 16 rue Nicolas Appert à Alençon. Donc on imagine bien que 20 ans, c'est regarder déjà le chemin parcouru, mais aussi se projeter. À votre âge, peut-être l'équipe qui est à vos côtés. Comment est-ce que vous voyez les prochaines années pour la Grenouille Informatique et quels sont vos futurs projets?
3: Alors, l'année, moi je la conçois avec l'intelligence artificielle. Il va falloir qu'on éduque un petit peu les gens à se servir de ça. Alors ça les repousse, on le voit, ça les repousse, mais on a certaines personnes qui commencent à s'y mettre, donc on va les apprendre tout à petit, parce que bon, on fait de la formation aussi, on va leur apprendre un petit peu à maîtriser cet outil. Moi je dis que l'intelligence artificielle, c'est un peu comme la naissance de l'automobile ou de l'électricité. C'est un nouveau monde qui va s'ouvrir, donc qui peut-être faire peur ou pas, mais comme tout outil nouveau, ça se maîtrise. Les gens, quand les voitures sortaient, les voitures roulaient à 30 km/h, les gens, ils criaient au scandale, mais c'est pas possible, ça fait du bruit, ils vont avoir des accidents, ils vont écraser les gens. Et puis regardez aujourd'hui, personne ne pourrait se passer d'auto. Donc l'intelligence artificielle, alors ça va révolutionner, bien sûr, mais il va falloir qu'on s'adapte. Et à l'occasion, je présenterai ce week-end une peluche connectée que je suis en train de mettre au point, qui va fonctionner, bien sûr, avec de l'intelligence artificielle et qui va en rendre d'énormes services à des personnes qui vivent seules, qui enregistrera ses rendez-vous, ses anniversaires et à qui on peut parler toute la journée puisqu'elle est très bavarde.
0: Voilà, écoutez, une belle invitation. On note bien ces dates du 2 au 5 octobre. La Grenouille Informatique vous accueille, que vous soyez client ou futur client, tout simplement envie de découvrir donc cette enseigne. Je vous laisse le mot de la fin, François Gouillon, pour inviter nos auditeurs à aller vous rejoindre sur ces portes ouvertes.
3: Eh bien, écoutez, j'ai envie de dire, venez tous nombreux, clients ou pas clients, ça sera dans un moment de convivialité. Voilà, je peux rien dire de plus. On sera, toute l'équipe sera là pour vous accueillir et puis bien discuter de, pourquoi pas, de vos futurs projets.
0: Et peut-être un numéro de téléphone à communiquer ?
3: Alors, notre numéro de téléphone, c'est le 02 33 26 82 82 et sur notre site internet qui s'appelle tout simplement www.grenouille comme une grenouille. info.fr en un seul mot.
0: Et on vous retrouve également sur les réseaux sociaux.
3: Ah oui, on a une page Facebook qui a plusieurs milliers de clients qui fonctionne très très bien. Notre site internet est très très complet. Donc vous tapez la grenouille informatique dans Google et vous arrivez directement chez nous.
0: Merci à vous, je vous dis à bientôt.
3: Je vous remercie, merci à vos auditeurs et puis à bientôt. Au revoir.
0: Au revoir.
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0: Dans le cadre de la journée des aidants, le mardi 6 octobre, l'association AMAEL UNAPAP, pays Alençon-Perche, organise un ciné-débat, maladie neuro-évolutive, comprendre et accompagner. Pour nous présenter ce programme, nous accueillons sur l'antenne de Radio Alpes-Mancel Violaine Durand, chargée de prévention chez AMAEL UNAPAP. Bonjour Violaine.
5: Bonjour à tous.
0: Alors pour commencer, est-ce que vous pouvez nous présenter cette association et nous expliquer en quoi consiste précisément votre rôle de chargée de prévention?
5: Alors l'association AMAEL UNA Pays Alençon-Perche est une association d'aide à domicile. Dans la Sarthe, nous avons deux agences, une agence à Beaumont-sur-Sarthe et une agence à Mamers. Et également, pardon, j'allais oublier, une agence à La Ferté-Bernard. Actuellement, nous proposons des activités prévention et mon poste de chargée de prévention consiste à créer du partenariat et proposer des ateliers divers qui plaisent au public senior notamment. Et voilà, l'objectif c'est vraiment de déployer sur le département de la Sarthe, en tout cas dans le Nord, des ateliers de prévention comme les ateliers de mémoire ou les ateliers prévention des chutes.
0: Avant de parler du sujet qui nous intéresse aujourd'hui, est-ce qu'on peut faire un petit point sur le sujet de votre précédente intervention, notamment sur ces ateliers que vous mettez en place sur le territoire pour prévenir sur la perte d'autonomie, notamment les ateliers mémoire et prévention des chutes.
6: Vous pouvez de nouveau vous inscrire pour participer aux ateliers mémoire, donc au centre social Georges Rouault et puis également au centre social de la Haute-Sarthe à Oiseau-le-Petit. Il reste des places pour participer aux ateliers mémoire. Concernant le programme prévention des chutes, il a démarré et il est complet.
0: On peut dire que globalement, donc, les habitants du territoire répondent à ces ateliers.
6: Oui, puisque l'atelier mémoire de Sougé-le-Gannon est complet également, donc il reste, comme je vous le disais, de la place à Beaumont-sur-Sarthe et à Oiseau-le-Petit.
0: Et au-delà de ces ateliers de prévention, donc quel type de service est-ce que propose l'association AMAEL UNAPAP ?
5: Alors, comme association d'aide à domicile, nous proposons comme service de faire les courses, les soins d'hygiène aussi des personnes. Il y a une aide à la mobilité, une aide aux activités sociales et puis l'entretien du cadre de vie également. Au niveau de notre association, nous proposons également un service de téléassistance et nous avons un service de portage de repas, donc ce qui peut intéresser vos auditeurs.
0: Donc concrètement, lorsqu'une personne âgée ou sa famille souhaite faire appel à vos services ou tout simplement se faire conseiller, à qui doit-elle s'adresser ?
5: Ils peuvent contacter l'accueil de notre association au 02 33 80 42 60. Je répète, 02 33 80 42 60. Le siège de l'association se trouve à Alençon au 79 bis cours Clémenceau.
0: Aujourd'hui, on va parler des aidants. Dans le cadre de la journée dédiée aux aidants, l'association AMAEL UNAPAP organise un ciné-débat, un forum. Ça se passera sur Mortagne-au-Perche le mardi 6 octobre prochain. Est-ce qu'on peut tout d'abord expliquer ce qu'on entend exactement par le terme aidant ?
6: Les aidants accompagnent au quotidien les personnes ayant une pathologie neuro-évolutive ou un handicap. Parfois, les aidants ne mettent pas le nom d'aidant sur ce qu'ils font, sur l'aide qu'ils apportent. Il faut déjà, oui, s'assurer d'avoir, voilà, de se reconnaître comme aidant. Et les aidants accompagnent au quotidien les personnes ayant notamment une maladie neuroévolutive ou une dépendance accrue ou des personnes en situation de handicap, tout âge confondu. Les aidants ne se reconnaissent pas toujours comme tels. Les aidants familiaux, les aidants du voisinage, parce qu'on peut très bien être aussi un ami, un voisin et accompagner peut-être différemment, mais accompagner aussi une personne. Là, le ciné-débat et le forum que nous proposons sont plus en lien avec les aidants qui accompagnent des personnes porteuse atteinte d'une maladie neuroévolutive, puisque c'est en lien avec la plateforme de répit que notre association porte au niveau du Perche Ornais.
0: Alors justement, donc cette journée du mardi 6 octobre, un événement gratuit donc à destination des personnes accompagnant un proche notamment atteint de la maladie d'Alzheimer ou d'un trouble apparenté. Alors comment on va s'organiser cette journée? Est-ce qu'on peut parler du programme?
6: Oui, donc tout d'abord, toutes les personnes qui veulent se renseigner ou qui sont concernées par le fait d'accompagner une personne ayant une maladie neuroévolutive peuvent participer à cet après-midi. L'accueil du public se fera tout d'abord à 13h30 et la diffusion du film Une vie démente débutera à 14h. À la fin du film, il y aura la possibilité pour le public d'échanger avec les professionnels de la plateforme de répit, notamment Amélie Barraud, qui est neuropsychologue et coordinatrice de la plateforme de répit et de l'accueil de jour sur le Perche Ornais. Ensuite, il y aura un forum de 16h30 vers 17h30 environ. Il y aura 12 partenaires qui seront présents. L'objectif de ce forum, c'est que le grand public ait une idée de ce qui se passe au niveau local et de toutes les structures, les associations auprès desquelles ils peuvent se renseigner pour avoir de l'aide, mais de l'aide pour avoir des informations, de l'aide administrative, de l'aide également pour aménager son logement, pour rendre la vie quotidienne plus facile. Il y aura également l'équipe mobile de gératrie à domicile du Perche, la consultation mémoire, le café papote à Mortagne-au-Perche, la maison pour tous, l'association France Alzheimer, l'équipe spécialisée Alzheimer. Voilà, de nombreux partenaires qui pourront donner le maximum d'informations aux personnes présentes. Et donc, si le ciné-débat et le forum sont entièrement gratuits pour les participants, c'est grâce également au financement octroyé par la commission des financeurs de la prévention de la perte d'autonomie de l'Orne.
0: J'aimerais qu'on revienne un petit peu sur ce film que vous avez choisi de projeter, même si le titre est parlant, Une vie démente. Donc, alors pourquoi ce choix?
6: Alors, le film montre la progression de la maladie et également l'interrogation et le désarroi de l'entourage par rapport à la maladie et le fait que les aidants familiaux soient obligés de se réorganiser, non seulement de réorganiser la vie de la personne atteinte d'une maladie neuroévolutive, mais également leur propre vie qui est impactée directement par la maladie. On voit toute la progression et c'est un film qui est agréable à regarder et on arrive à prendre du recul par rapport à la situation de cette famille. Il ouvre le débat, donc c'est un film qui est vraiment intéressant pour cette thématique. En tout.
0: Donc cette journée est née d'une initiative portée par Amael UNAPAP et autres structures organisatrices. Est-ce qu'on peut les présenter?
6: Oui, donc il y a l'Agirc-Arrco, donc en tant que caisse de retraite, qui est également partenaire hein, de et coporteur de cette action, hein, et donc de multiples autres partenaires comme le Centre local d'information et de coordination, le CLIC, le Centre hospitalier Marguerite de Lorraine, donc avec la consultation mémoire, et l'équipe mobile de gériatrie à domicile du Père Chornet. Il y a également comme partenaire l'équipe spécialisée Alzheimer Ornest, l'association France Alzheimer et maladies apparentées de l'Orne, le Café Papote de Mortagne-au-Perche, la Maison pour tous, la Fédération départementale Famille Rurale de l'Orne, et puis d'autres partenaires comme Merci Julie, donc l'Ergothèque 61, le comité France Parkinson de l'Orne et l'IDAF de l'Orne, ainsi que la CARSAT Normandie. Donc tout un panel de partenaires pour vous renseigner et pour échanger donc avec les participants.
0: On n'a pas cité le lieu, on peut peut-être parler de ce cadre d'accueil de cette journée.
6: Oui, alors donc le lieu, cet événement se déroulera au Carré du Perche, donc rue Ferdinand de Boyère à Mortagne-au-Perche. Voilà, il y a comment dire, des facilités pour se garer à proximité. Toutes les personnes intéressées sont les bienvenues.
0: On se situe donc à Mortagne-au-Perche, mais est-ce qu'on peut s'adresser également aux habitants de notre territoire sur le Nord-Sarthe ? Est-ce qu'on peut se déplacer jusqu'à cette journée qui est proposée sur le territoire de Mortagne-au-Perche ?
6: Ah oui, cet après-midi est ouverte vraiment à tous. On n'est pas cloisonné.
0: On rappelle la date, donc mardi 6 octobre, donc à partir de 14h, la diffusion donc, de ce film Une vie démente, de 16h30 à 17h, le forum avec de nombreux partenaires que vous avez cités, entre autres. Mais je vous laisse le mot de la fin, Violaine, pour inviter nos auditeurs qui seraient intéressés par cette invitation à vous rejoindre.
6: Oui, donc là, ce qui sera intéressant, ce que je vous disais, c'est qu'il y aura vraiment de nombreux partenaires et donc l'équipe de la plateforme de répit et de l'accueil de jour itinérant, donc vraiment venez pour vous informer puisqu'il y a de nombreuses activités hein, qui sont proposées par la plateforme de répit et également par les partenaires comme des groupes de parole, des formations pour les aidants. Donc n'hésitez pas à venir. Vous pouvez vous renseigner auprès de moi au 07 56 37 36 38 pour avoir d'autres informations et pour que je puisse répondre à vos questions si besoin.
0: Merci à vous Violaine, je vous souhaite une belle journée.
6: Très belle journée, au revoir.

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Bonjour à toutes et tous. Les manifestations vont s'élancer à Paris depuis la place de la République, mais aussi à Toulouse, à Strasbourg ou encore à Lille. Journée de mobilisation de toute la fonction publique pour défendre les salaires. Et depuis le cortège parisien, la secrétaire générale de la CGT, Sophie Binet, a donné 48 heures au gouvernement pour revoir en profondeur son projet de budget, dénonçant un budget qui s'attaque aux services publics. Plus de 300 lycées encore perturbés par des actions à la mi-journée, selon le ministère de l'Éducation, et une quarantaine totalement bloquées. L'appel avait été lancé par l'Union nationale lycéenne. Les forces de l'ordre sont intervenues à plusieurs reprises après des incidents. Le ministère indique qu'il y a eu 40 interpellations. Dans l'actu également, la retraite à 65 ans. C'est la proposition d'Édouard Philippe aujourd'hui. Le candidat Horizon à la prochaine présidentielle a détaillé dans une vidéo sur les réseaux sociaux ses mesures sur ce sujet sensible. Il indique que vouloir reprendre la réforme de 2023 pour passer en moins de 10 ans la durée de cotisation à 45 ans. Il ajoute qu'un tiers des Français pourra partir entre 60 et 64 ans. On veut m'assassiner politiquement, déclaration de Jordan Bardella après cette enquête de Mediapart qui évoque des propos antisémites datant de 2013. Le président du Rassemblement National conteste toutes les accusations et annonce aussi vouloir déposer plainte pour diffamation. Il a reçu le soutien de Marine Le Pen qui assure de son côté, on ne va pas se laisser faire. Plus de 3 ans après la mort de Naël à Nanterre, la justice réexamine aujourd'hui la qualification des faits visant le policier mis en cause. En juin dernier, la Cour de cassation avait annulé la requalification des faits en violence ayant entraîné la mort sans intention de la donner. La famille de l'adolescent de 17 ans tué par balle demande de retenir la qualification adéquate, le meurtre. Et puis après Benjamin Lavergne, cette année, c'est Vincent Dedienne qui sera le prochain maître de cérémonie des Césars 2027. Canal Plus l'a annoncé aujourd'hui. Le comédien et humoriste va présenter la 52e cérémonie en février prochain.

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0: 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Dans notre magazine, parlons ruralité sur l'antenne de Radio Alpementcel. Parlons d'un sujet qui concerne directement votre quotidien, votre confort et surtout vos dépenses liées à l'habitat, la rénovation de votre logement. Qu'il s'agisse de réduire vos factures d'énergie, d'améliorer l'isolation de votre maison ou encore d'adapter votre habitat face à la perte d'autonomie, les démarches peuvent parfois ressembler à un véritable parcours du combattant. Pour vous accompagner, la communauté de communes Haute-Sarthe-Alpementcel a mis en place un guichet unique rénovation de l'habitat, service gratuit, neutre et accessible à tous les habitants du territoire. Et pour nous expliquer concrètement comment profiter, nous recevons deux invités au studio de Radio Alpementcel. Madame Catherine Mauger-Cosson, bonjour.
2: Bonjour.
0: Vous êtes la quatrième vice-présidente de la communauté de communes Haute-Sarthe-Alpementcel.
2: Tout à fait.
0: Et madame Sabrina Chaou, bonjour.
3: Bonjour.
0: Vous êtes chargée, vous, de la mission planification habitat au sein de la communauté de communes Haute-Sarthe-Alpementcel.

0: rôle auprès des habitants du territoire.
1: Oui, comme vous avez dit, je suis chargée de mission planification et habitat. Et sur l'habitat, on a des prestataires qui sont chargés de ce dispositif qui est France Rénove et que nous appelons aussi guichet unique de la rénovation de l'habitat sur le territoire des Alpes-Moselle. Moi, en général, j'ai la relation entre nos prestataires et du coup la communauté de communes. Et du coup, c'est les prestataires qui reçoivent les habitants pour échanger, pour les informer, les conseiller, les accompagner, surtout sur toutes les démarches de la rénovation de l'habitat.

0: concrètement, qu'est-ce qui se cache derrière cette appellation guichet unique de la rénovation de l'habitat?
1: Donc, c'est un dispositif qui vient de naître, hein, puisqu'il est en place depuis le 17 août 2026. Donc, c'est très récent. Donc, ce guichet unique, rénovation de l'habitat, est là pour accompagner tous les habitants dans leur démarche en termes de réhabilitation de leur habitat. Il faut savoir également que cela concerne aussi bien l'amélioration du confort de l'habitat, de les économies d'énergie et même aussi l'aménagement suite à une perte d'autonomie des habitants. Alors il faut savoir que ce dispositif, il est ouvert à tous. Alors pour nous, bien sûr, c'est la communauté de communes des Hautes-Sarthe et Alpes-Mancelles. Et il permet donc de bénéficier d'informations, de conseils personnalisés et d'un accompagnement complètement gratuit. Alors, les aides financières que l'on verra peut-être un petit peu plus ultérieurement, les aides financières, elles peuvent quant à elles varier, bien sûr, en fonction de la situation de chacun, en particulier du niveau de revenus et des travaux effectués. Alors, sur notre territoire, des permanences sont mises en place. Elles sont proposées au sein de la France Service, toujours de la communauté de communes, et elles se font une fois par mois sur rendez-vous. Alors, je vous rappelle tout de suite les dates parce qu'il y en a une qui arrive très très prochainement. La permanence donc sur rendez-vous pour Rénov'Habitat, c'est le 16 octobre

0: le 20 novembre et le 18 décembre. Donc il n'y a qu'à téléphoner à France Service qui, effectivement, sur rendez-vous, pourra vous aider tout au moins dans la première partie, la première démarche du dossier. C'est une nouveauté quand même importante puisque France Rénov', il est devenu depuis donc le 17 août 2026 le point d'entrée unique pour les demandes d'aide de rénovation auprès de l'ANA. L'ANA qui est l'Agence nationale de l'amélioration de l'habitat. Alors concrètement, les ménages qui souhaitent demander, je dirais, une aide comme MaPrimeRénov', MaPrimeAdapt', MaPrimeLogementDécent doivent désormais créer leur compte directement sur france-renov.gouv.fr. Ce compte est unique et permet ensuite d'être orienté vers le parcours qui correspond à leur projet. Alors bien évidemment, pour ceux qui ont peut-être un peu de réticence à aller sur internet et créer leur compte, eh bien sachez que justement France Service est là pour vous aider dans la création de ce compte. Voilà. Alors, il faut savoir que pourquoi, effectivement, France Rénov' a jugé utile de faire un seul point d'attache ? Eh bien, tout simplement parce que rien qu'en 2025, on a recensé 52 000 fraudes. Des fraudes de par le démarchage intempestif de certaines entreprises, etc. et qui n'avaient pas forcément les labels, justement, pour justifier d'avoir recours aux subventions. Donc, ça permet comme ça de, je dirais, juguler un petit peu ce service, puisque ce service, une fois le projet monté, ne fera référence qu'à des entreprises labellisées RGE, c'est-à-dire reconnues garants de l'environnement. Donc maintenant, les entrepreneurs, certains entrepreneurs, on va dire pas tous quand même, mais ne pourront plus effectivement faire ce qu'ils veulent et faire pas forcément des travaux corrects.
1: Alors, on va reprendre un petit peu, donc, pour être plus explicite au niveau de nos auditeurs. Déjà, on va leur communiquer un numéro utile. Donc, comment est-ce qu'on fait pour joindre France Service ?
2: Du coup, pour joindre France Service, on a un numéro qui est le 02 43 28 47 93. C'est un appel non surtaxé, du coup, qui est gratuit. Vous pouvez appeler à tout moment. Et sinon, on a aussi un site internet où vous pouvez contacter ou prendre aussi un rendez-vous pour votre permanence, qui est situé à France Service à Fresnay-sur-Sarthe. Du coup, pour le site, c'est, je vais dire en complet, c'est https://www.fne-26sarthe.fr/mission-energie.html. Et on a aussi un mail qui est energie@fne-26sarthe.fr. Du coup, je voulais aussi apporter quelques précisions sur notre marché avec France Nature Environnement Sarthe et du coup qui est notre prestataire. La notification du marché a eu lieu le 24 mars 2025 et la signature de la convention avec l'ANA, c'était début d'année 2025, du coup 1er janvier 2025, pour une durée de 3 ans qui est jusqu'à 31 décembre 2027.
1: Donc vous l'avez dit, donc le point d'entrée unique, donc à partir du 17 août 2026, donc c'est la création du compte France Rénov'. Donc ça, c'est quelque chose qu'on peut faire par ses propres moyens, nous-mêmes chez soi. Et si on a quelques difficultés, on prend rendez-vous donc à France Service pour nous aider dans cette démarche.
0: Oui. Alors France Service ne sera là que pour, en fin de compte, créer votre compte. Oui. Hein. Après, bon, voilà, et après, il faudra être un petit peu autonome pour déjà demander effectivement quels sont leurs projets, combien ont-ils besoin de subventions, et puis ensuite, il y aura des informations qui leur seront demandées, en particulier leurs revenus, etc.
1: Donc concrètement, si on décide de faire des travaux, donc quelles sont les premières démarches à entreprendre avant de lancer ces travaux ?
0: Alors, déjà, faire son projet, d'une part. Ensuite, créer son compte. Et surtout, alors il y a deux choses vraiment très très importantes. C'est que avant de vous lancer dans le projet, il faut déjà vous renseigner et surtout vous faire accompagner. Et puis aussi, surtout ne pas commencer les travaux avant le dépôt des dossiers de demande de subvention. Si les travaux sont commencés, voire finis, il n'y aura pas de subvention. Ça, c'est important.
2: Exactement.

0: Quels sont les travaux? Est-ce qu'on peut citer quelques exemples de travaux éligibles aux différentes aides? Et puis, est-ce qu'on peut donc détailler ces différentes aides?
1: Problème. Donc, on a, je dirais principalement trois grandes structures. On a tout d'abord MaPrimeRénov. Alors, c'est une aide qui est destinée à la rénovation énergétique pour améliorer la performance du logement. Les bénéficiaires sont aussi bien les propriétaires occupants, les propriétaires bailleurs et également les copropriétaires. Alors, il faut savoir que la prime rénove, alors je dis bien attention parce que là, il faut bien tenir compte du revenu, du projet, du nombre de membres de la famille, etc. Donc, je vais vous donner vraiment une globalité, mais je ne peux pas dire que ça fera tant exactement. La prime rénove peut financer jusqu'à 80% des travaux pour un plafond de 40 000 euros maximum. Donc, afin de savoir à quelle aide on peut être éligible, eh bien, il faut faire, vous pouvez faire une simulation sur Internet, sur le site France Rénov, à la rubrique « À quelle aide ai-je droit ?» Et bien sûr, cette aide, comme j'ai dit tout à l'heure, elle est proportionnelle aux revenus. Ensuite, on a deuxième possibilité, MaPrimeAdapt, c'est-à-dire adapter son logement sur le rendre plus sûr et plus accessible. C'est particulièrement une demande qui rassemble environ 90% des seniors qui souhaitent vieillir chez eux. Donc la prime adapte, c'est la principale aide de l'État pour adapter son logement à la perte d'autonomie. Elle est ouverte aux propriétaires qui occupent leur logement, aux locataires du parc privé. Mais alors à ce moment-là, c'est la personne qui demande l'aide qui va effectivement payer les travaux pour bénéficier de l'aide. Et les personnes concernées par ce dispositif, il faut avoir les critères, c'est être âgé de 70 ans et plus, être âgé de 60 à 69 ans, mais sous condition de GIR, c'est-à-dire de degré de perte d'autonomie, avoir une incapacité supérieure ou égale à 50% et avoir des revenus modestes à très modestes. Alors, pour une personne, bon, le revenu, c'est à peu près 22 259 euros, à très modeste, 17 963 par an, bien évidemment. Et ça sera l'ensemble des revenus fiscaux des membres du foyer qui sont pris en compte et pas seulement d'une seule personne. Alors, cette prime, elle peut couvrir 70% des travaux dans la limite d'un plafond de 22 000 euros hors taxe. Et il faut savoir également que toutes les pièces de l'habitat peuvent être prise en compte. Ça peut être une chambre, ça peut être des WC handicapés, ça peut être la remise en conformité d'une douche, etc. Donc tout l'ensemble de l'habitat peut être effectivement concerné. Et puis vous avez une troisième prime, on la connaît peut-être un peu moins celle-là, c'est MaPrime Logement Décent. Effectivement, il y a une aide pour la réhabilitation des logements indignes, ce qu'on appelle indignes, ou dégradés, garantissant un habitat sain et sécurisé. Son montant, alors là, dépend de vos revenus, et également de votre statut, si vous êtes propriétaire occupant, bailleur, avec une prise en charge allant, alors là j'ai fait une fourchette, allant de 60 à 80% du coût total des travaux pour les propriétaires occupants, et également qui tient compte également du montant de leurs revenus. Alors ce qu'il faut savoir, c'est que cette prime logement décent peut être cumulée avec la prime rénov. Peut effectivement associer et la prise en charge se rajoutera, bien évidemment. Alors, cette prime peut être, bien sûr, mise sous certains critères. Alors, il faut, je rentre un petit peu dans le côté technique. En termes de surface et de volume, le logement doit faire au moins 9 mètres carrés habitables. Il faut également que cet habitat ait un risque de blessure, d'infiltration d'eau, de substances toxiques comme le plomb, etc. Ça peut également concerner les performances énergétiques. On a beaucoup de logements qui sont des gouffres à chauffage. L'absence de nuisibles aussi. Et avoir un équipement essentiel, c'est-à-dire cuisine, chauffage, eau potable, WC séparé, douche, baignoire, électricité. Je veux dire que c'est au moins un critère de la décence. Il faut un certain minimum. Donc voilà les trois grands dispositifs pour lesquels les habitants pourront effectivement demander des subventions après étude de leur dossier. Mais surtout, ne commencez pas les travaux, surtout, parce que là, il n'y aura rien en termes de subventions. Et puis, faites-vous aider, parce que quand on a un projet, on ne se rend pas compte qu'il y a plusieurs intervenants. Il y a les entreprises, il y a comment aussi la labellisation des entreprises. Enfin, toute entreprise qui ne serait pas labellisée ne rentrerait pas dans le dispositif et donc ne pourrait pas être subventionnée.
0: Bien évidemment, éviter tous ces pièges d'appels incessants qu'on a sur nos téléphones portables.
1: Sur les téléphones, voilà. Le démarchage physique porte à porte, je veux dire, et puis bon, la cible, bien évidemment, ce sont les seniors, bien évidemment. Hein, donc là, faut... Et je pense que justement, ce guichet unique va un petit peu épurer cette, on va dire, pseudo-profession.
0: Est-ce que vous avez le sentiment que les habitants du territoire donc, se saisissent de cette opportunité, qu'ils font appel justement à ces aides de rénovation de l'habitat? Vous êtes très sollicité?
2: Oui. Déjà là, cette année, ce sera notre deuxième année sur ce dispositif-là. Et je profite aussi pour mentionner nos prestataires, du coup, sur ce dispositif guichet unique de la rénovation de l'habitat, qui est France Nature Environnement Sarthe et Solia. Du coup, quand vous voulez prendre contact avec le prestataire qui est France Nature Environnement Sarthe, ce sera vraiment lui qui est responsable du territoire de la communauté de communes Haute-Sarthe-Alpes-Moncel. Et du coup, pour la première année, oui, on a eu quand même plein de demandes sur ce dispositif-là, et notamment sur les 3 aides, ma prime Rénov, ma prime Adapt et aussi ma prime Logement Décent. Et on espère aussi pour cette deuxième année-là qu'on va avoir plus de demandes, comme ça les logements seront plus adéquats aux familles, etc.
0: On est sur 3 ans, donc également 2027 sera concerné.
2: Ah, oui, exactement.
0: Qu'est-ce qu'on peut ajouter de plus pour que nos auditeurs donc, fassent appel à vos services et se soient conscients qu'il faut maintenant donc la première démarche, créer ce compte France Rénov pour être le point d'entrée unique? Qu'est-ce qu'on peut leur recommander? Qu'est-ce qu'on peut leur dire?
1: Déjà qu'ils travaillent bien leur projet en amont, hein, d'une part, et ensuite faire appel effectivement au guichet unique qui vont véritablement les mieux orienter, surtout que le guichet unique, il est complètement neutre. Hein, il ne va pas vous orienter sur telle et telle chose. C'est un organisme qui est là pour répondre à vos besoins uniquement. Il n'y a pas de partenariat, par exemple, avec certaines entreprises et puis France Rénov. Non, je veux dire que si vous n'êtes pas d'accord pour prendre cette entreprise, bah, vous pouvez en prendre une autre du moment qu'elle est labellisée. Voilà, on ne va pas non plus vous orienter sur un programme clé en main. Ce qu'il faut également ajouter, et ça c'est important parce que tout ça, bah, ce dispositif, il a besoin d'un financement. Hein? Et ce dispositif, il est financé par, bien sûr, la communauté de communes Haute-Sarthe-Alpes-Moncel. On a le soutien de l'ANA, c'est-à-dire de l'Agence nationale de l'amélioration de l'habitat. On a aussi l'aide du département, ça c'est important, parce que le département, surtout au niveau de la Sarthe, est très, a pour objectif l'amélioration de l'habitat. Hein, ils en sont très conscients. Et puis, il y a aussi le concours de la MSA. Donc, tous ces organismes financent à différentes hauteurs ce processus de guichet unique.
0: Eh bien, je vous remercie, Mme Catherine Mauger-Cosson, Mme Sabrina Chaou, pour cette intervention sur l'antenne de Radio Alpes-Moncel concernant le guichet unique rénovation d'habitat. On rappelle que c'est un service financé par la communauté de communes Haute-Sarthe-Alpes-Moncel. Alors, si vous êtes habitant du territoire, profitez de ce service. N'hésitez pas. On va peut-être, avant de se quitter, rappeler le numéro de téléphone pour vous joindre sans difficulté.
2: Du coup, le numéro de téléphone de France Nature Environnement Sarthe, c'est le 02 43 28 47 93. Et surtout que c'est un appel non surtaxé, du coup, qui est gratuit.
0: Y avez-vous autre chose à ajouter?
2: C'est tout bon. Merci à vous.
1: Merci.

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2: Bienvenue dans votre magazine Vie solidaire sur Radio Alpes-Mancelles. Un magazine social qui parle des associations, du handicap et de la société. Aujourd'hui, nous allons parler de l'association Jalmalve Sarthe qui accompagne et soutient les personnes confrontées à la maladie grave, à la fin de vie et au deuil. L'association organise prochainement un spectacle au Solmnière au Mans le 4 novembre, une soirée qui permettra également de faire connaître ses actions, ses missions auprès du public. Pour nous en parler, nous recevons Daniel Moulin-Briand, président de l'association Jalmalve Sarthe.
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0: Monsieur Moulin-Briand, bonjour.
1: Bonjour.
0: Pour commencer, pouvez-vous nous présenter Jalmalve Sarthe? Que signifie déjà Jalmalve et quelle est la vocation de votre association?
1: Donc Jalmalve, ça veut dire jusqu'à la mort accompagner la vie. Et comme vous l'avez dit précédemment, effectivement, nous accompagnons les personnes en fin de vie, nous accompagnons aussi des personnes en EHPAD, nous accompagnons des personnes en fin de vie aussi à domicile, et nous accompagnons aussi des personnes endeuillées.
0: Depuis quand l'association est-elle présente en Sarthe et comment a-t-elle évolué au fil des années?
1: Alors, l'association a été créée en 93 dans la Sarthe, et au niveau national, elle est depuis 83. Dans la Sarthe, nous avons tout de suite au début accompagné essentiellement les personnes en fin de vie. Les faibles nombres de bénévoles ne nous permettaient pas d'aller au-delà. Maintenant, la structure a de plus en plus de bénévoles. Nous sommes actuellement une soixantaine de bénévoles. Et donc, nous pouvons élargir un peu notre domaine d'accompagnement.
0: Quelles sont aujourd'hui les principales missions de Jalmalve Sarthe?
1: Alors, les missions de Jalmalve Sarthe, c'est, j'ai envie de dire, la première, c'est de réhabiliter la fin de vie et la mort dans nos sociétés, parce que je crois qu'on le met encore beaucoup en dehors de la vie. Malheureusement, la fin de vie et la mort font partie de la vie.
0: Vous accompagnez notamment des personnes confrontées à la maladie grave, à la fin de vie et au deuil. Concrètement, comment se traduit cet accompagnement?
1: Eh bien, les bénévoles, alors, ça dépend des accompagnements, bien sûr. Pour l'accompagnement de fin de vie, eh bien, nous allons dans les chambres, alors soit à domicile, soit dans des structures, comme à l'hôpital ou au Pôle Santé Sud ou à différents hôpitaux de la Sarthe. Et dans ce cadre-là, le bénévole rentre dans la chambre, se présente et nous passons un moment avec eux pour parler de leurs angoisses ou de leurs souhaits, voir comment peut se terminer leur vie, voilà. Et nous sommes essentiellement dans l'écoute, ce qui nous permet, nous, accompagnants neutres, nous pouvons écouter toutes les difficultés, les soucis parfois des patients qui ne veulent pas partager avec leur famille, par exemple.
0: Qui peut faire appel à votre association? Les malades elles-mêmes, mais aussi les familles et les proches?
1: Exactement. Nous, en général, ce sont souvent les structures qui nous appellent quand nous accompagnons en structure. Et puis, quand nous accompagnons à domicile, c'est souvent l'hospitalisation à domicile, l'HAD ou l'équipe mobile de soins palliatifs qui nous font appel. Mais ça peut être, bien sûr, les familles qui nous appellent.
0: La présence des bénévoles est essentielle dans votre association. Quel est leur rôle auprès des personnes accompagnées?
1: Le rôle des bénévoles qui sont là formés spécialement à cette tâche, c'est d'être auprès du patient ou de la personne en fin de vie ou des personnes âgées quand c'est en EHPAD et d'être là à leur écoute. Alors l'idée, c'est que nous ne sommes pas là dans la possibilité de redonner de l'espoir. Nous sommes là pour écouter les soucis de chacun et les angoisses éventuelles.
0: Justement, vos bénévoles interviennent dans les établissements de santé, dans les structures médico-sociales et bien sûr auprès des familles.
1: Oui, exactement. Voilà, c'est tous les domaines d'intervention. Nous n'intervenons pas encore partout, bien sûr, puisque quand nous intervenons dans les structures, il faut qu'on ait une convention avec l'hôpital, avec les EHPAD. Et d'ailleurs, nous signons une convention avec les familles quand nous intervenons à domicile. Une convention pour préciser nos domaines d'intervention et pour préciser aussi le nombre de séances qui se dérouleront.
0: Ce type d'accompagnement demande certainement beaucoup d'écoute et de disponibilité. Comment formez-vous les bénévoles qui souhaitent vous rejoindre?
1: Alors, nous les formons, bien, par exemple, nous avons ce qu'on appelle une journée de sensibilisation que les futurs bénévoles viennent y assister pour connaître nos valeurs, connaître qu'est-ce que c'est que notre bénévolat. Et puis après, ces personnes, s'ils le souhaitent, s'engagent pour une série de 8 journées de formation qui se déroulent de janvier à juin avec des immersions. Les immersions, ce qu'on appelle, c'est d'accompagner une personne déjà aguerrie dans les structures. Et puis, pour commencer, le bénévolat d'accompagnement en septembre-octobre de l'année d'après.
0: Qu'est-ce qui pousse généralement une personne à devenir bénévole au sein de Jalmalve?
1: Souvent, les personnes sont attirées par le fait de rendre service ou de se rendre utile. Et puis, suite à la formation, les gens se rendent compte que c'est aussi un échange, un enrichissement d'accompagner les personnes. Parce que là, vraiment, dans l'accompagnement de fin de vie ou l'accompagnement de personnes âgées, on est vraiment dans le cœur de la vie. Et on reçoit beaucoup. Bien sûr, on donne, mais on reçoit. Enfin, moi, j'ai ce sentiment quand je fais mon accompagnement.
0: On parle beaucoup des soins médicaux lorsqu'on évoque la fin de vie. Quelle place accordez-vous à l'écoute, la présence et à l'accompagnement humain ?
1: Pour nous, c'est le cœur de notre mission. Nous, notre mission, c'est d'être là auprès du malade, à l'écoute. Alors parfois, ça passe par du mot, ça peut aussi parfois passer par le silence. Nous pouvons être là auprès d'une personne. Ça m'arrive de, par exemple, les personnes n'ont plus envie de parler, et puis on demande si on va partir, et puis non. Les personnes disent souhaitent non, que rester là, parfois juste tenir la main, c'est tout être là.

0: Jalmal Vessart organise donc un spectacle le 4 novembre au Solmière au Mans. Pouvez-vous nous présenter cette soirée?
1: Alors, cette soirée s'appelle d'abord « Qui arrosera les plantes quand je ne serai plus là ?» Donc, comme vous voyez dans ce titre, c'est sur la mort. Mais c'est un spectacle humoristique. Ça se passe comme si c'était une conférence. Une scientifique nous parle de la mort en expliquant bien sûr que la mort est au cœur de notre vie, que s'il n'y avait pas par exemple la mort de certaines de nos cellules, eh bien nous n'existerions pas. Moi j'ai déjà vu le spectacle et je peux dire que c'est un spectacle drôle et un peu décapant. Voilà, c'est pour ça qu'on souhaite le proposer aux spectateurs qui viendront nous encourager.
0: Justement, comment est née l'idée d'organiser ce spectacle?
1: C'est-à-dire que tous les ans, à Jalma, nous essayons d'organiser une soirée, ce qu'on appelle une soirée grand public. Ça fait quelques années que nous organisons ce genre de spectacle ou conférence, parce qu'en général, une année, c'est souvent une conférence, et l'année d'après, un spectacle. On essaie de varier un petit peu comme ça, et l'idée, c'est vraiment d'élargir un petit peu notre influence auprès des Sartois pour que les gens nous connaissent un peu plus.
0: Est-ce avant tout une soirée culturelle ou souhaitez-vous également profiter de cet événement pour sensibiliser le public aux questions liées à la fin de vie et au deuil?
1: De toute façon, on présentera bien sûr notre association et bien sûr, on répondra aux questions autour du spectacle et autour de nos activités, bien sûr.
0: Concrètement, pourquoi est-il important pour Jalmalve d'organiser ce type d'événement en dehors de ses actions habituelles d'accompagnement?
1: Alors, il y a deux buts. Le premier but, bien sûr, comme je viens de dire, de faire connaître Jalma, puisque ça nous permet aussi de diffuser auprès des médias et aussi de nous faire connaître, même pour les gens qui viennent pas nous voir. Et puis, c'est aussi un but financier pour nous soutenir, bien sûr, puisque les subventions ne sont pas toujours aussi importantes qu'on le souhaite et la formation des bénévoles, entre autres, à un coût. Il y a ce qu'on appelle la formation continue et puis d'autres pour faire tourner l'association.
0: La fin de vie et le deuil restent parfois des sujets difficiles à aborder. Est-ce justement l'une des missions de Jalmalve, permettre de libérer la parole autour de ces questions?
1: Bien sûr, notre mission, c'est vraiment de faire évoluer la sensibilisation de la société autour de ces points de vue. Bien sûr, actuellement, on en parle beaucoup autour de la nouvelle loi qui a été votée, mais pour nous, ce n'est pas le sujet. Le sujet, c'est vraiment accompagner la personne jusqu'à la fin et l'écouter dans ses douleurs, dans ses souffrances, et d'être là pour accompagner, pour que la société ne laisse personne au bord du chemin.
0: Quels sont les principaux questionnements que vous rencontrez chez les familles ou les proches confrontés à la fin de vie d'un être cher?
1: Bon, il y a bien sûr l'angoisse, la souffrance. La famille souvent dit « mais pourquoi ça dure encore ?» par exemple. Alors que nous sommes là pour dire si la personne est encore vivante, c'est qu'elle est digne d'être écoutée. Elle est toujours parmi nous et c'est à nous de l'écouter et d'être auprès d'elle pour lui permettre de faire son chemin.
0: Comment peut-on être présent auprès d'un proche qui est gravement malade ou en fin de vie? Y a-t-il des choses à faire ou parfois des choses à éviter?
1: Des choses à faire, oui, enfin, voilà, pour nous, évidemment, c'est l'écoute. Alors, bien sûr, les proches aidants, le conjoint, les enfants, ils sont souvent dans l'action, faire des choses pour le quotidien, pour améliorer le confort du malade, mais c'est vrai aussi que c'est difficile pour le conjoint ou la famille d'être seulement dans l'écoute parce qu'ils ont aussi leur propre angoisse par rapport à la future disparition du proche. Et donc, voilà, c'est pour ça que nous avons notre place un peu particulière. Et ne pas hésiter à faire appel à notre association ou à d'autres associations, bien sûr.
0: Et lorsqu'une personne est confrontée au deuil, à quel moment peut-elle solliciter votre association?
1: Eh bien, par rapport au deuil, nous faisons un accompagnement évidemment différent, puisque j'ai envie de dire c'est un accompagnement qui se dirige vers un retour à la vie, après la difficulté d'avoir perdu un proche. Et là, on peut faire appel à nous. Bon, souvent, les gens font appel à nous au bout d'un mois, deux mois, trois mois, bon, même un an. Il ne s'agit pas de faire appel à nous très rapidement, mais ne pas trop tarder, parce que souvent, on se retrouve un peu seul et les proches ont l'impression, quand on reste dans la difficulté du deuil, ils ont du mal, eux, à les accompagner. Donc, nous sommes Encore une fois, comme je le disais tout à l'heure, pour l'accompagnement des patients, nous, nous sommes des personnes neutres, donc nous sommes capables, et nous sommes formés pour ça, à écouter la personne dans ses difficultés à traverser les différentes phases du deuil.
0: Aujourd'hui, quels sont les besoins de Jeanne Malsart pour poursuivre ses missions? Avez-vous d'ailleurs besoin de nouveaux bénévoles?
1: Oui, on peut accueillir toujours de nouveaux bénévoles, ça c'est toujours possible, et on a des demandes et des besoins. Bon, on en a bien sûr sur le Mans, mais on en a besoin sur toute la TARC, et on est prêt à les accueillir et à les former pour pouvoir accompagner, bien sûr.
0: Quels sont les projets de Jeanne Malsart pour les prochains mois?
1: Il n'y a rien de projet, j'ai envie de dire, extraordinaire. Le projet, c'est de continuer à restructurer notre association pour continuer à être au plus près des patients et des personnes endeuillées. Et puis, avec la nouvelle loi, eh bien, bon, même si les décrets d'application ne sont pas encore faits, ça nous pose beaucoup de réflexions par rapport à peut-être au changement des demandes des personnes en fin de vie.
0: Revenons au spectacle du 4 novembre. Où se déroulera précisément la soirée et à quelle heure débutera?
1: Alors, le spectacle sera aux Saulnières, la salle municipale des Saulnières, rue d'Alençon au Mans, et ça est à 20h30, et le tarif est à 12 euros, gratuit pour les étudiants, chômeurs, et bien sûr enfants. Bon, même si c'est un spectacle tout public, il n'y a pas de souci non plus, bien sûr. Bon, les enfants en bas âge, pas forcément conseillés, mais je pense qu'à partir de 8 ans, il n'y a pas de souci. On peut réserver auprès de l'association. Alors, réserver par téléphone ou venir directement à la permanence du jeudi après-midi au Mans, à Georges Coulon. Donc, nous avons une permanence au local, au 40 rue Henri de la Génière au Mans.
0: Plus de contacts pour Jeanne Malsart, le téléphone, le mail?
1: Alors, le téléphone, c'est le 02 43 54 27 12. Et le mail, c'est jalmalv, donc jalmalv72@hotmail.fr.
0: Pour terminer, quel message souhaitez-vous adresser aux personnes qui hésitent peut-être à venir découvrir ce spectacle le 4 novembre aux Saulnières?
1: J'ai envie de dire, indépendamment de venir nous soutenir, ils passeront un très agréable moment.
0: Et plus largement, pourquoi est-il important aujourd'hui de parler de la fin de vie, de l'accompagnement et du deuil?
1: Parce que c'est au cœur de nos vies et puis que ce sont des moments riches en intensité et c'est des moments riches de vie.

0: Merci Monsieur Moulin-Briand d'avoir été avec nous pour nous présenter Jalmal Vessart, vos actions d'accompagnement, mais aussi ce spectacle qui arrosera les plantes quand je ne serai plus là, qui sera présenté le 4 novembre aux Solunières au Mans, une soirée qui sera l'occasion de découvrir un spectacle original, mais aussi de parler autrement de la vie, de la mort et de l'accompagnement. Je vous dis à bientôt.
1: Merci, au revoir.
0: Au revoir. Votre magazine Vie solidaire est terminé. Merci de nous avoir écoutés sur Radio Alpes-Mancelles.
2: 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Il est 15h.

0: Bonjour à tous. Les fonctionnaires dans les rues aujourd'hui, avec plus de 160 manifestations à l'appel de l'intersyndicale pour défendre les services publics et les salaires. Près de 5000 personnes à Lyon, 5000 aussi à Nantes selon les syndicats. À Paris, la manifestation est partie de République direction la place de la Nation. Et dans le cortège, la patronne de la CGT, Sophie Binet, a demandé au gouvernement de revoir son projet de budget.
1: Il n'est pas question que dans ce budget, il baisse le salaire des fonctionnaires. Le salaire des agents publics doit augmenter. Qui était au front cet été? Les pompiers, les hospitaliers, pendant qu'Emmanuel Macron était sur son jet ski. Pas possible qu'ils soient remerciés avec une baisse de leur salaire, alors que depuis 10 ans, avec le gel du point d'indice, les salaires des fonctionnaires ont déjà baissé de 20%.
0: Les fonctionnaires aussi rejoints par les lycéens, après de nombreuses actions dans les établissements depuis ce matin. Plus de 300 perturbés selon le ministère de l'Éducation, qui évoque 40 interpellations. L'enseigne André, placée en liquidation judiciaire. Le chausseur français qui a vu le jour il y a 130 ans avait déjà connu 3 redressements judiciaires ces 5 dernières années. La plupart des magasins avaient déjà fermé leurs portes. André ne comptait plus que 30 salariés. 2 jours de visite d'État en Espagne pour Emmanuel Macron. Le chef de l'État est à Madrid avec son épouse. Il a rencontré le roi Philippe VI au Palais Royal avant ce soir un dîner de gala. Demain, le président doit échanger avec le Premier ministre Pedro Sanchez. Le gouvernement espagnol qui vient par ailleurs d'annoncer la suspension des expulsions de logements jusqu'en 2030 après une forte contestation dans le pays. Enfin, prudence sur le sud. Le Gard, la Lozère et l'Hérault seront placés en vigilance orange à partir de minuit pour orages et pluies inondations. Météo France annonce un épisode méditerranéen avec de très forts cumuls de pluie sur les Cévennes. Les averses vont se renforcer en seconde partie de nuit associées à des orages intenses. Voilà pour l'info. Bon après-midi.
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Génération Mouvement, le club des aînés ruraux de Fier vous invite à leur bal qui se déroulera le mercredi 30 septembre de 14h à 19h à la salle polyvalente de Fier. L'entrée est fixée à 8€ avec un pain au chocolat offert et le verre de l'amitié. Ce thé dansant à Fier le mercredi 30 septembre sera animé par l'orchestre de Bruno Leblanc. L'occasion de dire au revoir à son batteur Stéphane. Venez nombreux, renseignements et réservations au 06 74 31 42 60 ou au 06 22 61 72 83. Concours de tarot à Oiseau-le-Petit. Le club Génération Mouvement de Oiseau-le-Petit organise un concours de tarot le mercredi 30 septembre à la salle des fêtes de Oiseau-le-Petit. Inscriptions dès 13h15 pour un début des jeux à 14h. L'engagement est fixé à 8€. Un lot récompensera chaque participant à ce concours de tarot à Oiseau-le-Petit le mercredi 30 septembre. Venez nombreux partager un moment convivial. Vendredi 2 octobre, super loto organisé par le club Génération Mouvement de Beaumont-sur-Sarthe à la salle Loisirs et Culture de Beaumont-sur-Sarthe. Ouverture des portes à 18h. L'animation sera assurée par Ludovic. Nombreuses cartes cadeaux d'une valeur de 80, 100, 150, 200 et 700 euros pour le super lot. Cartes cadeaux d'une valeur de 20 à 50 euros, de 60 euros à 100 euros. 18 paniers garnis, 2 lots apéro, 3 parties spéciales loto plus pour des cartes cadeaux d'une valeur de 160, 180 et 200 euros. Ce loto du vendredi 2 octobre à Beaumont-sur-Sarthe se déroulera avec consonante à chaque partie et un carton sera offert à chaque joueur. Concours de belote à Sainte-Scolas-sur-Sarthe. Le club de l'amitié vous donne rendez-vous pour un après-midi convivial et placé sous le signe du jeu le vendredi 2 octobre à la salle polyvalente de Sainte-Scolas-sur-Sarthe. Ouverture des portes à 13h15. Début du concours à 14h. Participation de 8€ par joueur. Chaque participant repartira gagnant. Un lot ainsi qu'un goûter seront offerts à l'ensemble des joueurs. Venez nombreux taper les cartes et partager un bon moment de convivialité à ce concours de belote à Sainte-Scolas-sur-Sarthe le vendredi 2 octobre. Le club Génération Mouvement de Rouet organise son concours de belote par équipe avec annonce le samedi 3 octobre à la salle des fêtes de Rouet. Inscription à partir de 13h15 fixée à 8€. Récompense en espèces pour les 3 premières équipes, 40€ pour la 3e équipe, 60€ pour la 2e équipe et 100€ à la 1ère équipe. Lot de viande, bœuf, porc, volaille pour les suivants. Un lot à chaque joueur. Lot surprise à la 1ère équipe. Ce concours de belote par équipe avec annonce organisé par le club Génération Mouvement de Rouet le samedi 3 octobre est ouvert à tous. Une nouvelle association à Damigny, du verger à la cave, réinvente les savoir-faire traditionnels et la culture des fruits oubliés. Rendez-vous le samedi 3 octobre à la salle des sports Maseline à Damigny pour une journée célébrant le patrimoine cidricole et les saveurs d'antan. Damigny s'enrichit d'une nouvelle dynamique associative pour marquer son lancement. L'association du verger à la cave invite le grand public, les curieux et les passionnés à une grande journée festive, culturelle et gourmande dédiée aux traditions cidricoles et à la valorisation d'arbres fruitiers méconnus. Démonstrations en direct, conférences passionnantes, concours gourmands et redécouvertes de boissons ancestrales comme le poiré et le cormet. Le matin à 9h30, accueil du public. À 10h, inauguration officielle. 10h30, 14h, grand concours de tartes aux pommes et jus de fruits frais, pommes et poirées sur inscription obligatoire. L'après-midi, démonstration et métiers d'antan. Dès 14h30, atelier interactif mené par des professionnels et d'anciens cidriers. Découverte des techniques de fabrication du cidre, du poiré et du cormet. Tout au long de la journée, le parcours de la cueillette au cidre, utilisation du pressoir ambulant, de la râpe et mise en œuvre de vieilles mécaniques, les secrets de la distillation, démonstration sur le bouilleur de cru, le bouilleur ambulant,
bilan et explication des réglementations, conférences captivantes, histoire des pommiers, poiriers et cormiers dans le monde, Sorbus Domestica et la valorisation du cormier des cormes, rencontres et découvertes, stand des croqueurs de pommes, sensibilisation à l'apiculture et la lutte contre le frelon asiatique, initiation à la tonnellerie et à la vannerie, marché de producteurs locaux et grande exposition de matériel d'époque, documents et photographies cidricoles. Rendez-vous le samedi 3 octobre à la salle Maseline à Damigny pour célébrer le patrimoine cidricole et les saveurs d'antan. Petite restauration sur place. Plus d'informations 06 81 12 84 76.

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samedi 3 octobre, l'auto organisé par le comité des fêtes de Conly à 20h, à la salle des fêtes de Conly, ouverture des portes à 18h. Carte cadeau d'une valeur de 100, 120, 140, 150, 200 et 800 euros pour le super lot. Nombreuses autres cartes cadeaux, lot de viande, une partie spéciale pour une carte cadeau d'une valeur de 150 euros, trois parties spéciales l'auto plus pour une carte cadeau d'une valeur de 150 euros et de 300 euros un caddie. Ce loto du samedi 3 octobre organisé par le comité des fêtes de Conly sera animé par Hervé. Plus d'informations au 02 43 20 78 58 ou au 06 11 59 68 20. Chérancé, journée de sensibilisation contre le cancer du sein pour Octobre Rose. À Chérancé, Octobre Rose se vit ensemble. Le comité des fêtes de Chérancé vous donne rendez-vous le samedi 3 octobre pour une grande journée placée sous le signe de la solidarité, du bénévolat au profit de la lutte contre le cancer du sein. Dès 13h30, venez participer à une marche solidaire de 10 km sur la voie verte de Chérancé. La participation est de 8 euros par adulte et c'est gratuit pour les enfants de moins de 10 ans. Au programme, marche solidaire, information et sensibilisation au dépistage, témoignages. Et pour remercier les participants, une petite surprise ainsi qu'une bouteille d'eau vous seront offertes. Les bénéfices de la marche seront intégralement reversés à l'association Cœur de Soie afin de soutenir la lutte contre le cancer du sein, notamment la recherche, l'accompagnement des personnes touchées et la sensibilisation. Et parce qu'après l'effort vient le réconfort, rendez-vous le soir pour une grande soirée moule frites au menu adulte à 22 euros. Kiriettes et croutons, moules frites ou jambon à la broche et frites, éclairs au chocolat et café. Pour les enfants de moins de 10 ans, le menu est à 6 euros avec saucisses, frites et compotes. Et la fête se poursuivra en musique avec un DJ avant un feu d'artifice à 22h30. Attention pour le repas, la réservation est obligatoire avant le 25 septembre. Pour tout renseignement, réservation pour cette journée festive à Chérancé à l'occasion d'Octobre Rose, renseignez-vous auprès de Marine au 07 70 66 65 99 ou Alexia au 06 62 36 41 72. Le samedi 3 octobre au Dancing Le Valentino à Bré en Mayenne, soirée 100% années 80 de 20h à 2h, nuit de folie animée par le duo Just Two avec Fabrice et Nathalie. Participation de 25 euros pour participer à cette soirée 100% années 80 au Valentino le samedi 3 octobre. On y mange et on y danse. On y mange moules frites avec dessert. Réservation de vos places au 06 10 39 61 22. 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L'association des Bercons organise sa traditionnelle fête de la pomme le dimanche 4 octobre à l'ancienne gare de Ségri. Cette journée sera placée sous le signe de l'agriculture d'autrefois et du patrimoine rural et elle aura lieu cette année sur le thème du bois. Au programme, exposition démonstration agricole à l'ancienne, démonstration de fabrication de cidre, démonstration d'ensilage de maïs et battage de trèfle à l'ancienne, animation commerciale et artisanale avec des entreprises locales, animation pour les enfants, fabrication de foisses dans un four à bois mobile, vide
de grenier avec emplacement gratuit, rando, cyclo, moto et mobilette rétro, restauration sur place, moules frites, boudin noir ou rôti de porc pour une participation de 15€ par adulte, 8€ pour les enfants, vente de pommes, crêpes, jus de pommes, vinaigre et boudin. L'entrée sera libre à cette fête de la pomme. À Ségri, le dimanche 4 octobre, on vous attend nombreux. Télé dansant à Saint-Longy-les-Mortagnes, le club La Joie de Vivre vous invite à vous lancer sur la piste de danse pour un après-midi musical et chaleureux le dimanche 4 octobre de 14h à 19h à la salle polyvalente de Saint-Longy-les-Mortagnes, route de Mamers. L'orchestre Jean-Michel Olivier animera ce rendez-vous dansant du club de La Joie de Vivre le dimanche 4 octobre. Venez partager un moment de convivialité. Réservation au 06 69 07 93 87 ou au 06 40 08 61 73. Le dimanche 4 octobre, Génération Mouvement de Saint-Pierre-Denis participe à Octobre Rose et vous invite à son thé dansant de 14h à 19h à la salle Casati de Saint-Pierre-Denis, un thé dansant animé par Thierry Simon. L'entrée est à 7€, les bénéfices seront reversés à la recherche sur le cancer. Plus d'informations sur ce thé dansant pour Octobre Rose le 4 octobre à Saint-Pierre-Denis au 06 51 87 51 44 ou au 06 22 86 75 93.

6e édition de la balade artistique d'Art Valoir. 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Pour cet anniversaire spécial, 47 artistes investiront 14 lieux d'exposition répartis sur 5 bourgs. À Vilaine-la-Juhel, à la salle communale, au centre culturel, atelier Bréhin et atelier Maudra. À Averton, église Notre-Dame de l'Assomption, salle des fêtes, atelier Véronique, Mirnézanne et Goussin. À Court-Cité, église Saint-Pierre et Saint-Paul, chapelle Saint-Laurent et salle des fêtes. Le Ham, à l'église Notre-Dame et l'espace des arts. Et à Saint-Germain-de-Coulamère, à la salle des fêtes. Ce qui vous attend, aquarelliste, céramiste, dessinateur, écrivain, créateur textile, photographe, sculpteur, peintre, performeur et bien plus encore. Samedi 3 de 14h à 18h, dimanche 4 octobre de 10h à 18h, l'entrée est libre pour participer à cette 10e édition de la balade artistique d'Art Valoir sur le territoire du Mont des Avaloirs. Scannez le QR code présent sur l'affiche pour organiser votre parcours ou visitez le site de la communauté de communes du Mont des Avaloirs.

Venez danser avec le club Génération Mouvement. Vous aimez danser et passer un bon moment en musique. Le club Génération Mouvement de Bonnétable vous invite à son bal le lundi 5 octobre de 14h à 19h à la salle Mélusine de Bonnétable. Ce rendez-vous dansant à Bonnétable le lundi 5 octobre sera animé par Patrick Caron. Ambiance conviviale. Que vous veniez entre amis ou pour faire de nouvelles rencontres, la piste vous attend nombreux. Concours de belote à la mêlée à Marolles-les-Braux. Amateurs de cartes et de convivialité, venez tenter votre chance. Le club Génération Mouvement de Marolles-les-Braux vous donne rendez-vous pour son concours de belote le mardi 6 octobre à 14h. Ouverture des portes dès 13h30. Rendez-vous à la salle B1, salle Jean de la Fontaine de Marolles-les-Braux. Participation de 8€ par joueur. Ce concours se déroulera avec annonce. Un lot garanti pour chaque participant. Venez passer un bel après-midi à ce concours de belote à la mêlée à Marolles-les-Braux le mardi 6 octobre. Renseignements 07 71 11 44 83. Concours de tarot à Neufchâtel en Saônois. Le club Génération Mouvement Persaigne Saônois vous invite à son concours de tarot le jeudi 8 octobre à la salle des fêtes de Neufchâtel en Saônois. Ouverture des portes à 13h pour un début de concours à 14h. Inscription fixée à 8€. Un lot à chaque participant. Premier lot en espèces 30€. Deuxième 25€. Troisième 20€. Quatrième 15€. Et 10€ pour le cinquième lot. Sur place, vente de crêpes. Le verre de l'amitié vous sera offert à l'issue de la rencontre pour clôturer l'après-midi dans la convivialité. Venez nombreux à ce concours de tarot à Neufchâtel-en-Saônois le jeudi 8 octobre. Le vendredi 9 octobre, le club Génération Mouvement de Ségri organise un concours de belote par équipe avec annonce à la salle des fêtes de Ségri. Ouverture des portes dès 13h30. Engagement 8€ par joueur. Un lot sera offert à chaque participant à ce concours de belote organisé par le club Génération Mouvement de Ségri le vendredi 9 octobre. Le dimanche 11 octobre, danse, amitié, convivialité avec le club Génération Mouvement de Conly qui vous propose son bal d'automne de 14h à 19h à la salle des fêtes de Conly. Ce thé dansant du dimanche 11 octobre à Conly sera animé par Thierry Lefebvre. Venez nombreux, n'hésitez pas à venir avec vos amis. Cet après-midi est pour vous. L'entrée est fixée à 8€. Un goûter offert, une boisson et un pain au chocolat. Contactez Martine au 02 43 24 86 19 ou au 06 37 99 47 40. Bal d'automne à Conly le dimanche 11 octobre. Le dimanche 11 octobre, le club Génération Mouvement de Beaumont-sur-Sarthe organise son thé dansant à partir de 14h à la salle des fêtes de Beaumont-sur-Sarthe. L'orchestre de Nicolas Devoir animera ce rendez-vous dansant à Beaumont-sur-Sarthe le dimanche 11 octobre. Les réservations sont possibles au 06 01 81 21 42. Le dimanche 11 octobre, l'association Accordéon Musette vous invite à leur thé dansant qui se déroulera de 14h à 19h à la salle Maison du Temps Libre de Bazoches-sur-Ouenne animée par l'orchestre Marcel Pelletier. Plus d'informations au 06 72 14 73 79. Concert d'automne. L'harmonie de Beaufay invite le public à célébrer la nouvelle saison lors de son traditionnel concert d'automne le dimanche 11 octobre à 15h à la salle polyvalente de Beaufay. Pour cette édition, les musiciens locaux partageront la scène avec les membres d'orchestre des Cadets. Un programme riche et convivial réunissant les sonorités des cuivres et des bois. Ce rendez-vous musical promet un après-midi chaleureux adapté à tous les publics et aux mélomanes de la région. Rendez-vous le dimanche 11 octobre à 15h à la salle polyvalente de Beaufay. L'entrée est gratuite.
L'association de pêche de Courcité organise un lâcher de truites le samedi 10 octobre. Déversement de 70 kg de truites portions et 30 kg de grosses truites. L'accès au plan d'eau de Courcité se fera à partir de 7h15 pour un début de la pêche à 8h. Restauration possible sur place. Casse-croûte, galettes, saucisses, frites. Pour tout renseignement sur cette journée lâcher de truites à Courcité le samedi 10 octobre, adressez-vous au 07 87 04 91 85. Le dimanche 11 octobre à Sougé-le-Ganelon, Super Loto organisé par la truite des Alpes Mancelles à la salle polyvalente de Sougé-le-Ganelon à 14h, ouverture des portes à 12h. Ce loto sera animé par Annick Dutertre. Loto doté de 3000 euros de lot, de nombreux bons d'achat, dont un bon d'achat d'une valeur de 600 euros pour le Super Lot. Autre bon d'achat d'une valeur de 25 à 150 euros, caddie et panier garni, vol en montgolfière et nombreux autres lots. Partie spéciale Loto Plus pour des bons d'achat d'une valeur de 50, 100 et 200 euros. Un carton sera offert à chaque joueur à ce loto du dimanche 11 octobre à Sougé-le-Ganelon organisé par la truite des Alpes Mancelles.

classe garantie. Gilou, le célèbre accordéoniste de Pierre Perret, l'orchestre de Cédric Saillard, c'est au Valentino. Rendez-vous à tous le dimanche 11 octobre.

Bonjour à toutes et tous. Près de 10% de grévistes dans la fonction publique de l'État aujourd'hui. C'est ce qu'indique le ministère de l'Action et des Comptes Publics. Le ministère de l'Éducation comptabilise, lui, 14% des enseignants en grève. L'intersyndicale de la fonction publique appelait à défendre le pouvoir d'achat. Plus de 160 manifestations avec notamment 10 000 manifestants à Bordeaux selon la CGT. Près de 4 000 à Marseille selon la préfecture et 2 000 à Nice. Et à Paris, le défilé se poursuit. Les fonctionnaires sont rejoints par les pompiers. Ils sont plusieurs milliers mobilisés pour demander plus de moyens. Une délégation est reçue par le ministre de l'Intérieur, Laurent Nunez. Il existait en France depuis 1896. Le chausseur André va disparaître. L'entreprise en cessation de paiement a été placée aujourd'hui en liquidation judiciaire. Elle a compté jusqu'à 500 magasins dans les années 80, mais il n'y en avait plus qu'une dizaine après plusieurs années de difficultés financières. Marine Le Pen assure avoir une confiance absolue envers Jordan Bardella. La candidate du Rassemblement National à la présidentielle a pris la parole après l'enquête de Mediapart. Elle révèle des propos antisémites attribués au président du RN datant d'il y a 13 ans. Marine Le Pen promet de contre-attaquer. Jordan Bardella lui dénonce les prémices d'une guerre totale contre son parti avant l'élection de l'an prochain. Ce ne sera finalement pas 67 ans, mais 65, l'âge légal de départ à la retraite voulu par Édouard Philippe. L'ancien Premier ministre, candidat à la présidentielle, a défendu ses propositions dans une vidéo publiée sur YouTube. Il faut, dit-il, prendre les bonnes décisions avant que la crise financière arrive. Édouard Philippe propose de porter progressivement la durée de cotisation à 45 ans. Et puis lui aura 40 ans demain. Olivier Giroud évoque dans l'équipe la retraite qui approche. C'est très probablement ma dernière saison, confie l'attaquant du LOSC, et il ajoute qu'il profite de chaque instant. Olivier Giroud a déjà mis un terme à sa carrière avec l'équipe de France il y a 2 ans.

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0: 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Je fais des portraits plus ou moins stylisés et j'expose également des photos de seniors que j'ai réalisées dans 2 établissements de notre canton. 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
1: Bonjour Jacqueline, bonjour à toute l'équipe Radio Alpes-Mancel. Je suis Véronique Mirnezan, artiste plasticienne. Je pratique mon métier dans mon atelier d'Averton, près de Villaines-la-Juhel. J'ai un DNSEP et j'ai depuis beaucoup évolué dans diverses pratiques de création, tout en particulier l'estampe. Car l'estampe est un vaste sujet dont je n'ai pas encore tout exploré. À côté de cela, je suis professeur dans différents ateliers de gravure, en particulier professeur de lithographie aux ateliers d'art de Saint-Maur et d'atelier d'Isbis, une association que j'ai créée en 2012 dans le Val-de-Marne. Et dernièrement, les ateliers d'art contemporain d'Alençon viennent d'ouvrir une session gravure que je vais pratiquer en novembre. Il reste encore des places d'ailleurs. N'hésitez pas à les contacter. Je navigue donc entre pédagogie et création personnelle. Et pour les 3 et 4 octobre, j'ouvre mon atelier. C'est le week-end des Journées Nationales des Artistes dans la France entière. Mais c'est aussi la balade artistique d'Arvalois dont je suis adhérente depuis cette année. Durant ce week-end du 3 et 4 octobre de 14h à 18h, mon atelier reste ouvert au public. L'entrée est libre. Nous pourrons ainsi échanger sur les pratiques de l'estampe. Je compte aussi faire des démonstrations d'édition sur ma presse taille douce et j'exposerai quelques-unes de mes œuvres qui seront en vente. C'est à Averton, près de Villaines-la-Juhel. C'est au 1 Le Foulage, les 3 et 4 octobre de 14h à 18h. Donc je vous dis à bientôt.
2: Bonjour à tous, je me présente Serge Duc, je suis à mes temps perdu sculpteur sur bois, plus précisément sculpteur sur vieilles souches. Les bois que je travaille, je les collecte au long de mes promenades, le long des haies, dans les bois. Ils me sont aussi généreusement apportés par des amis qui pensent à moi dans leurs promenades champêtres et ont peut-être vu un loup ou un diable caché dans leurs cadeaux. Le bois que je travaille n'intéresse pas le menuisier, pas même le bûcheron pour du bois de chauffage. Il aurait trop peur d'abîmer la chaîne de sa tronçonneuse. Pour qu'elle m'intéresse, une souche doit être brute, tortueuse. Après l'avoir dégoussée, avoir gratté terre et pierre qui l'entourent, je la lave tout simplement à l'eau. Ici commence un temps plus ou moins long où je vais l'exposer, la regarder, la retourner dans tous les angles. Et peut-être un jour, je vais sortir mes outils, tronçonneuse, gouge, râpe, papier de verre. Mes mains vont attaquer un long chemin et façonner le bois pour le transformer en une pièce unique qui ne ressemblera probablement à rien, ou plutôt, elle ressemblera à ce que le spectateur a envie de voir dans son propre imaginaire. Pour relever le tout, je vais me faire des ajouts métalliques ou minéraux pour un je ne sais quoi de plus. Cette année, outre des sculptures, je présenterai un travail plus artisanal avec des produits réalisés à partir de mes propres dessins en découpe laser, métal ou bois. Si vous avez un projet personnel, venez en discuter avec moi. On trouvera sûrement des idées. Cette année, je serai aussi accompagné de Mathilde, qui travaille le métal et présente, entre autres, de magnifiques églises de village vernissées. Alors voilà, il vous reste à venir découvrir nos pièces à la salle des fêtes de Courcité, le samedi 3 et dimanche 4 octobre. Merci, à bientôt.

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1: Le conseil départemental en quête d'un nouveau président. Dominique Lemener, élu au Sénat dimanche, va quitter son siège de président du conseil départemental dans les 30 prochains jours. Son successeur va être élu pour 18 mois. Il faut attendre l'élection du 27 septembre, après on verra bien, confie un élu influent de la majorité départementale d'hiver droite-centre il y a quelques jours. Le jour d'après, c'était hier et le temps s'est accéléré. Depuis l'annonce de la candidature sénatoriale Dominique Lemener, la question de sa succession à la présidence du conseil départemental de la Sarthe s'imposait. Personne excepté Frédéric Beauchef n'avait manifesté publiquement en tout cas son envie d'être candidat à la succession. Ce que l'on sait, c'est que dès hier matin, le futur ex-président du conseil départemental aurait manifesté son désir d'aller vite. Pas question de faire durer le suspense au risque d'ouvrir une campagne pour lui succéder qui pourrait faire naître les appétits des uns et des autres et fragiliser ainsi la majorité départementale. Une réunion de la majorité pourrait d'ailleurs se tenir cette semaine. Dominique Lemener a prévu de se rendre jeudi au Sénat. Dimanche soir, il a rappelé que la seule candidature

Nature déclarée émanait de Frédéric Beauchef, resté silencieux depuis, une déclaration qui a fait immédiatement réagir Fabienne Labrette-Ménager, conseillère départementale de la majorité centre d'hiver droite. « Nous n'avons jamais encore discuté de la succession entre nous, semble-t-elle regretter, donc il faudra que l'on en parle. Je pense d'ailleurs qu'il n'y aurait pas qu'un seul candidat, avance l'ancienne députée UMP, électron libre de la majorité, qui n'exclut pas d'ailleurs de se faire entendre à cette occasion. Serait-elle candidate ? C'est bien la question qui taraude plusieurs élus de l'actuelle majorité. Soit il s'agit de voter pour une présidence qui assure la fin du mandat jusqu'en 2028, soit la majorité doit déjà se mettre en ordre de marche pour le prochain. Il faudra se positionner sur une stratégie, insiste Fabienne Labrette-Ménager. À un moment donné, il faut que l'on discute entre nous. Quelle présidence choisit-on pour la fin du mandat ou pour préparer la suite ? La poussée du Rassemblement national aux élections sénatoriales de dimanche, Marie-Caroline Le Pen, n'arrivant que 63 voix derrière Dominique Le Ménier, n'est pas prise à la légère. On n'a pas le droit de faire n'importe quoi, sur de son côté Jean-Carl Grelier, député Les Démocrates et membre de la majorité au département. Il réserve encore sa réponse sur sa candidature, mais il prévient. Le parlementaire définit la feuille de route du prochain président. Il sera un intérimaire et sera focus sur les 18 derniers mois qui restent pour solidifier la majorité avant les prochaines échéances. Il faudra qu'il aille dans tous les cantons où certains conseillers départementaux ne se représenteront pas pour trouver des gens qui puissent incarner cette future majorité plurielle que j'appelle de mes voeux. Beaucoup de conseillers départementaux de la majorité souhaitent que le calendrier s'accélère pour éviter les querelles intestines. Les plus anciens se souviennent de la guerre fratricide de 1992 entre François Fillon et Roland Duloir pour succéder à Michel Dallière qui avait tourné à l'avantage du futur Premier ministre à une voix près. Une session du conseil départemental se tient traditionnellement en octobre. Dominique Le Ménier sera-t-il encore le président de la collectivité ? Il a 30 jours pour quitter le fauteuil de président de l'abbaye de Lépau avant de regagner le palais du Luxembourg. On ne tiendra pas l'hiver pour les gens qui se chauffent au fioul. Encore nombreux à la campagne, les factures explosent. Julie Sam salue d'un sourire le livreur de fioul qui redémarre son camion. La jeune femme est d'un naturel optimiste et combatif. Heureusement qu'à la facture est salée, très salée même, 1836 euros les 1000 litres, soit 1,83 euros le litre. L'an dernier, en juillet, on avait payé 1635 euros les 1500 litres. Le litre était à 1,09, compare Julie Sam. Cette année, c'est 200 euros de plus pour 500 litres de moins. En un an, le prix du fioul domestique a bondi de près de 70%, encore plus que le gasoil. Conséquence, on constate une baisse des quantités commandées, note Johnny Corbin, responsable activité d'État chez Evol Énergie, accompagne son livreur chez la trentenaire et son mari Mathieu à Degré. Le couple habite une petite maison de bourg dans cette commune située à une quinzaine de kilomètres du Mans. On a un projet de rénovation et notre priorité c'est de changer le système de chauffage l'an prochain, livre la mère de famille. Ça fait plusieurs années qu'on en parle, mais maintenant c'est sûr et certain, le couple optera pour une pompe à chaleur. En attendant, comme tout augmente, il ralentit fortement son train de vie. On se restreint sur des sorties, au resto, les vacances. Ma famille vit dans le sud de l'Auvergne, mais à cause du prix de l'essence, on n'est pas sûr d'y aller cette année. Pourtant, on est jeune, on a envie de faire des choses. Mathieu, comme sa femme, élaborait chacun un projet professionnel à leur compte après avoir quitté leur poste précédent. Mais face au coût de la vie, pour sécuriser leur situation nouvelle avec leur enfant, l'un et l'autre ont repris un poste salarié pour être certains d'avoir un revenu régulier. Julie Sam roule 40 minutes aller-retour pour aller au travail. Mathieu, 20 minutes. On a des horaires décalés, donc une voiture chacun. On a l'impression en ce moment de payer pour travailler. On cherche tous les deux à avoir une activité complémentaire, mais ce n'est pas évident à trouver. Ce qu'on ressent, ce n'est pas de l'énervement, c'est de la fatigue, car on ne sait pas quand tout ça va s'arrêter. Force est de constater néanmoins que le prix du fioul domestique n'a jamais été aussi élevé, comme le confirme la Fédération française des combustibles, carburants et chauffage. À la date du vendredi 11 septembre, le litre de fioul domestique était à 1,85€ contre 1,79€ la semaine précédente. Cela ne cesse d'augmenter, constate impuissante la Fédération des combustibles. L'an dernier, à la même époque, le prix du litre de fioul était compris entre 1€ et 1,20€. Se souvient ce livreur du Nord-Sarthe qui préfère rester
et anonyme. Depuis le début des frappes des uns contre les autres, les gens ont tous espoir que les prix vont redescendre. Ils attendent jusqu'à une certaine résignation. Je commence à refaire quelques livraisons de fioul domestique pour l'hiver, constate cet entrepreneur. Les clients piochent plus ou moins dans leurs réserves, surtout dans le secteur agricole. Je ne suis pas très optimiste sur la santé de certaines entreprises, ne cache pas ce dernier. De conclure, on va dégoûter les gens du chauffage au fioul. C'est la même chose pour les gens qui roulent au diesel. Aujourd'hui, ceux qui achètent une voiture réfléchissent à prendre une électrique. Le chauffage au fioul vit-il ces dernières heures? Des jeunes pour lutter contre l'isolement des personnes âgées. Face à l'explosion de l'isolement en France, le service civique Solidarité Senior lance un appel à la mobilisation. En France, 33% des plus de 65 ans et 58% des jeunes de 16 à 25 ans se sentent seuls, indique le service civique Solidarité Senior, qui propose aux jeunes de 16 à 25 ans de s'engager dans une mission d'intérêt général pendant 6 à 12 mois auprès des aînés. L'objectif est de créer du lien, encourager leur autonomie et lutter contre l'isolement, et cela fonctionne. 4 personnes sur 5 disent avoir envie de faire davantage de choses depuis qu'elles sont accompagnées par des jeunes. Dans les Pays de Loire, 500 jeunes sont recherchés pour accompagner près de 9000 personnes âgées d'ici à l'été 2027. Pour le seul département de la Sarthe, 70 missions seront proposées. Aucun diplôme ni expérience ne sont demandés. Seule la motivation compte. Des offres sont déjà disponibles, notamment dans les communes de Chaigne, Marçon, Maillé, Mansigné, Nogent-le-Bernard, Neufchâtel-en-Saunois, Marolles-les-Braux et La Ferté-Bernard. Il faut avoir entre 16 et 25 ans, jusqu'à 30 ans pour les jeunes en situation de handicap, et être disponible entre 6 et 12 mois. Indemnité de 619,83 € par mois. Contactez www.sc-solidaritésenior.fr /je candidate/ ou en contactant Magdalena Leroux à l'adresse mleroux@sc-solidaritésenior.fr. Ces deux enfants ont été conçus par fécondation in vitro à l'occasion de la célébration du 4000e bébé issu d'une fécondation in vitro à la clinique du Tertre Rouge. Laurence Picot, maman de 2 bébés conçus par PMA, a raconté son parcours. Près de 20 ans après la naissance de son premier enfant, la fertoise Laurence Picot n'a rien oublié de ses années de traitement et de son parcours pour devenir mère. Des injections quotidiennes d'hormones pour stimuler les ovaires, des prises de sang et des rendez-vous réguliers avec les spécialistes. Une prise de poids de 15 kilos, pas facile pour l'image de soit des sautes d'humeur. Quand je prenais des hormones, il ne fallait pas grand chose pour que je m'énerve. Le moral en berne à chaque échec, et malgré tout cela, beaucoup d'optimisme, tant le désir de devenir parent est ardent. Laurence et son mari Frédéric ont aujourd'hui 2 enfants, Hugo 19 ans et Clara 14 ans. Il nous a fallu 7 années pour avoir Hugo, explique la quinquagénaire. Avec son mari, il décide de s'engager dans un parcours de procréation médicalement assistée. Les tests de fertilité reviennent tous les deux positifs. Tout allait bien, cela a été un nouveau coup dur. On a su plus tard que la membrane de mes ovocytes était trop épaisse pour permettre aux spermatozoïdes de pénétrer l'ovule. Après 2 fécondations in vitro, la 3e tentative est la bonne. Le test de grossesse est positif, une joie de courte durée. J'ai fait une fausse couche. Dans ces moments-là, le couple doit être très solide. Quand une tentative échoue, on pense souvent à demander à la femme comment elle va, moins à l'homme. Les échecs ont été compliqués à vivre aussi pour lui. On s'est toujours soutenu. Quand l'un flanchait, l'autre lui donnait de l'espoir. Cela a été notre force. Sans lui, ce parcours aurait été impossible. Mon mari est mon pilier. La 4e fécondation in vitro est la bonne. Le couple accueille Hugo, grand prématuré. J'ai eu vraiment peur, mais aujourd'hui tout va bien. Il n'a aucune séquelle, raconte Laurence Picot. La jeune femme, alors aide-soignante, décide de reprendre ses études pour devenir infirmière et vit sa sexualité sans contraception. Le miracle n'a pas lieu. Une nouvelle fois, 4 tentatives sont nécessaires pour aboutir à la naissance de Clara. Au début de ma grossesse, j'avais 2 embryons. J'en ai perdu un au bout de quelques semaines. Clara est une battante. Nos 2 enfants sont nos bébés miracles, confie Laurence Picot en se tournant vers sa fille avec un grand sourire. Enceinte d'Hugo, Laurence Picot ne s'est pas autorisée à se sentir mère. C'est quand j'ai vu sa photo, elle a accouché par césarienne sous anesthésie générale à 6 mois et demi de grossesse et son nourrisson mis en soins intensifs immédiatement, que j'ai pris conscience qu'il était vivant. C'est à cet instant que je me suis sentie maman. Depuis
puis elle conseille d'être une maman poule très fusionnelle avec ses enfants. Des ballons roses, bleus, blancs, des sourires à n'en plus finir, beaucoup d'applaudissements, des rires, des cris d'enfants à l'occasion de la naissance du 4000e bébé issu d'une fécondation in vitro. Mon patient, gynécologue et biologiste de la maternité du Tertre Rouge et du laboratoire de biologie médicale Biogroupe Ménanjou se sont retrouvés dans le hall du pôle santé sud pour un moment rempli d'émotions ce samedi. L'unité d'aide médicale à la procréation est située à la clinique du Tertre Rouge. Le premier bébé issu d'une fécondation in vitro France est né en 1982. Au Mans, la première naissance date du 10 octobre 1984, une première dans l'ouest de la France. De l'aveu des gynécologues qui exerçaient alors, on fait beaucoup de bricolage. C'était une formidable aventure humaine. L'amélioration technique a été permanente. Aujourd'hui, l'unité d'aide médicale à la procréation affiche un taux de réussite de 32% de naissances vivantes, légèrement au-dessus de la moyenne nationale. Elière Beauvoir, l'artiste Véronique Lesage célèbre 30 ans de création. Ce week-end, pour ses 30 ans de carrière, l'artiste mamertine Véronique Lesage investit la grange d'Imière d'Elière Beauvoir avec une sélection de créations dont plusieurs œuvres inédites. Samedi et dimanche, Véronique Lesage y présentera ainsi ses dernières peintures et sculptures à l'occasion de ses 30 ans de carrière. Le choix du lieu n'est pas anodin pour l'artiste. Ma carrière a débuté en 1996 au Salon des Percherons à l'Écomusée du Perche, tout près de Nogent-le-Rotrou, la capitale du Percheron. Pour cette exposition anniversaire, Véronique Lesage a préparé plusieurs nouveautés ainsi que des œuvres encore jamais présentées au public. Elle dit apprécier tout particulièrement les lieux chargés d'histoire comme cette ancienne grange d'Imière. Propriétaire du site, Geoffroy Delière est lui aussi attaché à cette histoire familiale et locale. Son arrière-grand-père Fernand Delière, député de la Sarthe de 1881 à 1897, s'était notamment engagé en faveur de l'élevage du cheval Percheron. La famille Delière est présente sur cette terre depuis 20 générations. Après la Révolution, l'un de ses ancêtres avait acquis l'église, le presbytère et la grange. Il est important pour moi de valoriser cette grange historique, vieille de 400 ans, et de la faire vivre en y accueillant des manifestations, explique Geoffroy Delière. Ouvert de 10h à 12h30 et de 14h30 à 18h, face à l'église Saint-Denis, l'entrée est libre, un contact, le 06 82 07 68 37. À Selbouane, l'école de peinture fête ses 30 ans d'existence. Durant toute l'année, l'école de peinture des Alpes-Mancelles a organisé différents événements pour fêter les 30 ans de son existence. Les 25 et 26 avril dernier, elle avait organisé un week-end de découverte et d'initiation à l'art avec des ateliers proposés par des artistes professionnels, et un nouveau week-end de festivités se prépare. Le dernier de ces événements en date s'est déroulé le samedi 19 septembre. L'association a inauguré une fresque murale réalisée par 13 adhérents cet été, d'une longueur de 4,50 m sur une largeur de 1,50 m. Cette œuvre met en valeur la commune et notamment son patrimoine historique. Installée au niveau du carrefour de l'église en direction de Sougé-le-Ganon, elle séduit déjà par son originalité et par ses jolies couleurs. C'est une façon originale pour nous de remercier la commune qui nous soutient depuis 30 ans, déclare Patricia Depève, présidente de la section adulte de l'école de peinture. Le week-end du 23 au 25 octobre, les festivités animeront le village pendant 3 jours. Elles débuteront dès le vendredi à 20h avec le concert de Lola Baye dans l'église, avec une participation au chapeau. Autrice, compositrice, interprète et musicienne sartoise, elle s'accompagne notamment au piano et à la guitare dans un univers mêlant chansons, pop et touche électro. Très attachée à ce territoire, elle se veut ambassadrice d'une culture musicale vivante en milieu rural. Le samedi à 10h, rendez-vous place de l'église pour le vernissage des expositions, puis à 14h, lancement à la salle polyvalente du défi dessin jusqu'à 17h pour les enfants de 6 à 11 ans autour du thème de la fête. Matériel fourni, inscription gratuite sur place. Pour le dimanche, tirage de la tombola à 14h, suivi d'une conférence à 15h entre l'art et l'art-thérapie animée par Mireille Venland à la salle polyvalente. Tout le week-end, les adhérents exposeront leurs œuvres dans différents lieux du village et 13 artistes locaux exposeront leurs compositions de 10h à 18h à la salle polyvalente. Plus d'informations 06 85 56 67 78.
Fresnay-sur-Sarthe, un appel aux dons est lancé pour la restauration de la Louve. La municipalité de la ville a décidé de se mobiliser pour sauver cette Louve naturalisée du 19e siècle pour continuer à transmettre ce patrimoine historique et local. Selon la tradition locale, la Louve exposée dans l'ancien musée des Couaves aurait été tuée à Montreuil-le-Chétif dans le Nord-Sarthe par un jeune berger âgé de seulement 12 ans. Il s'agirait de la dernière Louve abattue dans le département sarthois au 19e siècle. Ces informations se révèlent pour l'instant de la tradition locale rapportée par des sources. Des recherches approfondies pourraient peut-être permettre d'identifier une date, un lieu précis et le nom du jeune berger. Cette Louve naturalisée a d'abord été présentée au musée cantonal ouvert en 1883 qui accueillait des collections consacrées à l'histoire locale, à l'archéologie et aux sciences naturelles. Dans les années 60, le spécimen rejoint le musée des Coiffes installé dans la poterne du château où il reste visible jusqu'au début des années 2000. Après la fermeture du musée, elle y est toujours conservée mais reste peu accessible au public. Plusieurs générations de Fresnois ont ainsi connu cette silhouette derrière cette vitrine. Plus qu'une curiosité, elle est devenue un morceau de mémoire locale rappelant une époque où le loup appartenait encore au paysage, aux peurs et aux récits des campagnes sarthoises. Un rapport réalisé en 2025 a souligné l'état préoccupant de la Louve. L'animal souffre notamment d'un fort empoussièrement, d'encrassement et de déformation. Une oreille a été désolidarisée, la truffe est fissurée, certaines griffes sont altérées et d'anciennes traces de mites ont été repérées. La commune a donc engagé un projet de restauration en lien avec la Fondation du patrimoine. L'intervention est confiée à Sandra Leboucher, conservatrice et restauratrice habilitée Musée de France. Le coût annoncé est d'environ 7 800 € hors taxes avec un objectif de collecte fixé à 2 500 € par la Fondation du patrimoine. Ça reste restauration doit permettre de présenter de nouveau aux habitants, aux visiteurs et aux scolaires comme support de découverte de l'histoire naturelle et rurale de la Sarthe, explique Fabienne Labrette Ménager, maire de la ville. Pour financer ces travaux, la municipalité a lancé un appel aux dons. Plus d'informations auprès de Lorena Salion, chargée de patrimoine et de communication à la ville de Fresnay-sur-Sarthe, au 07 56 43 06 34.

0: votre quotidien, le programme de votre soirée. Votre programme télé pour cette soirée du mardi 29 septembre, votre émission de télé-réalité Koh-Lanta sur TF1 à 21h10. Des concurrents emblématiques de Koh-Lanta se rendent dans le sud du Panama sur un minuscule îlot baigné par les eaux du Pacifique. Camille, Charlotte, Christina, Clémentine, Dorian, Freddy, Jacques, Johanna, Laure, Lola, Maxime, Moussa, Nawal, Nicolas, Tania, Hugo, Vincent et Yacine. Ces aventurières et aventuriers expérimentés vont disputer une saison totalement folle. Sur France 2, un documentaire, Rendez-vous en Terre Inconnue, Tony Parker chez les Ovakulal en Angola. Le basketteur Tony Parker, accompagné de Laurie Tillman, prend la direction du sud-ouest de l'Angola aux portes du désert du Namib. Ensemble, ils vont découvrir une communauté rare et peu connue, marquée par une spiritualité forte, les Ovakulal, un peuple d'éleveurs semi-nomades. Sur France 3, votre série policière, Last Stagiaire à 21h10 en première partie, dernière danse. Constance et Boris enquêtent sur la mort d'une professeure de pole dance qui était aussi influenceuse. La suppression de certaines de ses vidéos les intrigue. En deuxième partie de la soirée, un poids trop lourd à 22h. Le fils aîné d'un riche industriel est assassiné. Constance Meyer et le juge Boris Delcourt mènent l'enquête dans une demeure où les secrets abondent. Un troisième épisode vous sera proposé à 22h50. Sur France 5, un documentaire, Grignote-moi si tu peux, les desserts de les dessous de l'apéritif à 21h05. En France, 40 millions d'apéritifs sont pris chaque semaine. Les consommateurs de tous les âges plébiscitent ce moment de convivialité qui se transforme de plus en plus souvent en un véritable repas économique et facile à préparer. Dans les rayons de grande surface, des rayons entiers y sont consacrés. Ce marché en plein essor ouvre l'appétit des géants du secteur. Sur M6, votre série dramatique 911 à 21h10. En première partie, Sarah, après le licenciement de Anne Chiamet, est tiraillée par sa décision et les conséquences sur l'équipe. En deuxième partie, à 21h55, Nos Victoires. Atteinte de mystérieux symptômes, Anne poursuit ses recherches pour en connaître l'origine. Harry tente de se motiver pour réussir l'examen d'entrée à l'école de pompiers. Troisième épisode à 22h50. Sur Arte, l'Empire LVM. Un morceau du rêve en première partie. À 21h, l'ascension de Bernard Arnault, entrepreneur devenu l'un des hommes les plus puissants du monde grâce à des stratégies financières et politiques audacieuses. En deuxième partie de ce documentaire, à 22h, l'État dans l'État au 21e siècle, entre conquête boursière et crise transformée en profit, LVMH est bien plus qu'un empire du luxe, une sorte d'État dans l'État. Quelques suggestions pour les chaînes de la TNT sur W9 à 21h25, une comédie, Divorce Club. Dévasté par son divorce, Ben finit par partager un appartement avec Patrick, un ancien ami lui aussi, qui est passé lui aussi par la case divorce. Patrick, content de sa nouvelle liberté, compte bien en profiter. Les deux hommes seront bientôt rejoints par d'autres hommes pour former le Divorce Club. Sur Gulli, les Croods, un film d'animation à 21h05. Dans un monde préhistorique, la famille Crood, dirigée par le père super protecteur Grug, suit des règles strictes pour survivre dans un environnement hostile. Grug, soucieux de préserver sa famille de toute menace, impose un mode de vie rigide, interdisant toute prise de risque. Cependant, sa fille adolescente, Hip, rêve d'aventure et d'un monde au-delà de la caverne familiale. Lorsqu'elle croise le chemin de Guy, un jeune homme audacieux qui maîtrise le feu, sa vie bascule. Le lendemain, un cataclysme dévaste leur habitat, forçant les Croods à quitter leur refuge pour explorer un univers inconnu et dangereux. Au cours de cette odyssée, la famille doit apprendre à surmonter leurs différences et à s'unir face à l'adversité. Ils découvrent la valeur de la solidarité et de l'innovation tout en se confrontant à des créatures étranges et à des défis inattendus qui les rapprochent davantage. Et on termine avec Sister qui vous propose un film catastrophe, Volcano à 21h10. Une explosion dévastatrice sur le chantier du métro de Los Angeles déclenche une catastrophe sans précédent, faisant 7 victimes et plongeant la ville dans le chaos. Amy Barnes, une géologue de l'Institut Géologue est rapidement envoyée sur les lieux pour évaluer la situation. Elle découvre avec horreur qu'un volcan dormant est enfui juste sous la ville, menaçant de faire de nombreuses victimes innocentes, tandis qu'une coulée de lave imprévisible dévale les rues et pénètre le boulevard. Le docteur Jay Calder se mobilise pour organiser les secours et s'efforcer de sauver les blessés.
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0: Dans le cadre de la journée des aidants, le mardi 6 octobre, l'association AMAEL UNAPAP, pays Alençon-Perche, organise un ciné-débat maladie neuro-évolutive, comprendre et accompagner. Pour nous présenter ce programme, nous accueillons sur l'antenne de Radio Alpes-Mancel Violaine Durand, chargée de prévention chez AMAEL UNAPAP. Bonjour Violaine.
3: Bonjour à tous.
0: Alors pour commencer, est-ce que vous pouvez nous présenter cette association et nous expliquer en quoi consiste précisément votre rôle de chargée de prévention ?
3: Alors l'association AMAEL UNAPAP pays Alençon-Perche est une association d'aide à domicile. Dans la Sarthe, nous avons deux agences, une agence à Beaumont-sur-Sarthe et une agence à Mamers. Et également, une agence à La Ferté-Bernard. Actuellement, nous proposons des activités prévention et mon poste de chargée de prévention consiste à créer du partenariat et proposer des ateliers divers qui plaisent au public senior notamment. Et voilà, l'objectif c'est vraiment de déployer sur le département de la Sarthe, en tout cas dans le Nord, des ateliers de prévention comme les ateliers de mémoire ou les ateliers prévention des chutes.
0: Avant de parler du sujet qui nous intéresse aujourd'hui, est-ce qu'on peut faire un petit point sur le sujet de votre précédente intervention, notamment sur ces ateliers que vous mettez en place sur le territoire pour prévenir sur la perte d'autonomie, notamment les ateliers mémoire et prévention des chutes?
4: Vous pouvez de nouveau vous inscrire pour participer aux ateliers mémoire, donc au centre social Georges Rouault et puis également au centre social de la Haute-Sarthe à Oiseau-le-Petit. Il reste des places pour participer aux ateliers mémoire. Concernant le programme prévention des chutes, il a démarré et il est complet.
0: On peut dire que globalement, donc, les habitants du territoire répondent à ces ateliers.
4: Oui, puisque l'atelier mémoire de Sougé-Ganon est complet également. Donc, il reste, comme je vous le disais, de la place à Beaumont-sur-Sarthe et à Oiseau-le-Petit.
0: Et au-delà de ces ateliers de prévention, donc, quel type de service est-ce que propose l'association AMAEL UNAPAP ?
3: Alors, comme association d'aide à domicile, nous proposons comme service de faire les courses, les soins d'hygiène aussi des personnes. Il y a une aide à la mobilité, une aide aux activités sociales et puis l'entretien du cadre de vie également. Au niveau de notre association, nous proposons également un service de téléassistance et nous avons un service de portage de repas, donc ce qui peut intéresser vos auditeurs.
0: Donc concrètement, lorsqu'une personne âgée ou sa famille souhaite faire appel à vos services ou tout simplement se faire conseiller, à qui doit-elle s'adresser ?
3: Ils peuvent contacter l'accueil de notre association au 02 33 80 42 60. Je répète, 02 33 80 42 60. Le siège de l'association se trouve à Alençon au 79 bis cours Clémenceau.
0: Aujourd'hui, on va parler des aidants. Dans le cadre de la journée dédiée aux aidants, l'association AMAEL UNAPAP organise un ciné-débat, un forum. Ça se passera sur Mortagne-au-Perche le mardi 6 octobre prochain. Est-ce qu'on peut tout d'abord expliquer ce qu'on entend exactement par le terme aidants?
4: Les aidants accompagnent au quotidien les personnes ayant une pathologie neuroévolutive ou un handicap. Parfois, les aidants ne mettent pas le nom d'aidant sur ce qu'ils font, sur l'aide qu'ils apportent. Il faut déjà, s'assurer d'avoir, de se reconnaître comme aidant. Et les aidants accompagnent au quotidien les personnes ayant notamment une maladie neuroévolutive ou une dépendance accrue ou des personnes en situation de handicap, tout âge confondu. Les aidants ne se reconnaissent pas toujours comme tels. Les aidants familiaux, les aidants du voisinage, parce qu'on peut très bien être aussi un ami, un voisin et accompagner peut-être différemment, mais accompagner aussi une personne. Le ciné-débat et le forum que nous proposons sont plus en lien avec les aidants qui accompagnent des personnes porteuses atteintes d'une maladie neuroévolutive, puisque c'est en lien avec la plateforme de répit que notre association porte au niveau du Père Chornet.
0: Alors justement, donc cette journée du mardi 6 octobre, un événement gratuit donc à destination des personnes accompagnant un proche notamment atteint de la maladie d'Alzheimer ou d'un trouble apparenté. Alors comment on va s'organiser cette journée? Est-ce qu'on peut parler du programme?
4: Oui, donc tout d'abord, toutes les personnes qui veulent se renseigner ou qui sont concernées par le fait d'accompagner une personne ayant une maladie neuroévolutive peuvent participer à cet après-midi. L'accueil du public se fera tout d'abord à 13h30 et la diffusion du film Une vie démente débutera à 14h. À la fin du film, il y aura la possibilité pour le public d'échanger avec les professionnels de la plateforme de répit, notamment Amélie Barraud, qui est neuropsychologue et coordinatrice de la plateforme de répit et de l'accueil de jour sur le Père Chornet. Ensuite, il y aura un forum de 16h30 vers 17h30 environ. Il y aura 12 partenaires qui seront présents. L'objectif de ce forum, c'est que le grand public ait une idée de ce qui se passe au niveau local et de toutes les structures, les associations auprès desquelles peuvent se renseigner pour avoir de l'aide, mais de l'aide pour avoir des informations, de l'aide administrative, de l'aide également pour aménager son logement, pour rendre la vie quotidienne plus facile. Il y aura également l'équipe mobile de gératrie à domicile du Perche, la consultation mémoire, le café papote à Mortagne-au-Perche, la maison pour tous, l'association France Alzheimer, l'équipe spécialisée Alzheimer, de nombreux partenaires qui pourront donner le maximum d'informations aux personnes présentes. Et donc, si le ciné-débat et le forum sont entièrement gratuits pour les participants, c'est grâce également au financement octroyé par la commission des financeurs de la prévention de la perte d'autonomie de l'Orne.
0: J'aimerais qu'on revienne un petit peu sur ce film que vous avez choisi de projeter, même si le titre est parlant, Une vie démente. Donc, alors pourquoi ce choix?
4: Alors, le film montre la progression de la maladie et également l'interrogation et le désarroi de l'entourage par rapport à la maladie et le fait que les aidants familiaux soient obligés de se réorganiser, non seulement de réorganiser la vie de la personne atteinte d'une maladie neuroévolutive, mais également leur propre vie qui est impactée directement par la maladie. On voit toute la progression et c'est un film qui est agréable à regarder et on arrive à prendre du recul par rapport à la situation de cette famille. Il ouvre le débat, donc c'est un film qui est vraiment intéressant pour cette thématique.
0: Donc cette journée est née d'une initiative portée par Amael Unapap et autres structures organisatrices. Est-ce qu'on peut les présenter?
4: Oui, donc il y a l'Agirc-Arrco, donc en tant que caisse de retraite, qui est également partenaire hein, de et coporteur de cette action, hein, et donc de multiples autres partenaires comme le Centre local d'information et de coordination, le CLIC, le Centre hospitalier Marguerite de Lorraine, donc avec la consultation mémoire, et l'équipe mobile de gériatrie à domicile du Père Chornet. Il y a également comme partenaire l'équipe spécialisée Alzheimer Ornest, l'association France Alzheimer et maladies apparentées de l'Orne, le Café Papote de Mortagne-au-Perche, la Maison pour tous, la Fédération départementale Famille Rurale de l'Orne, et puis d'autres partenaires comme Merci Julie, donc l'Ergothèque 61, le Comité France Parkinson de l'Orne, et l'IDAF de l'Orne, ainsi que la CARSAT Normandie. Donc tout un panel de partenaires pour vous renseigner et pour échanger donc, avec les participants.
0: On n'a pas cité le lieu, on peut peut-être parler de ce cadre d'accueil de cette journée.
4: Oui, alors donc le lieu, cet événement se déroulera au Carré du Perche, donc rue Ferdinand de Boyer à Mortagne-au-Perche. Voilà, c'est, il y a comment dire, des facilités pour se garer à proximité. Toutes les personnes intéressées sont les bienvenues.
0: On se situe donc à Mortagne-au-Perche, mais est-ce qu'on peut s'adresser également aux habitants de notre territoire sur le Nord-Sarthe? Est-ce qu'on peut se déplacer jusqu'à cette journée qui est proposée sur le territoire de Mortagne-au-Perche?
4: Ah oui, cet après-midi est ouverte vraiment à tous. Il n'y a pas, voilà, on n'est pas cloisonné.
0: On rappelle la date, donc mardi 6 octobre, donc à partir de 14h, la diffusion donc, de ce film Une vie démente. De 16h30 à 17h, le forum avec de nombreux partenaires que vous avez cités, entre autres. Mais je vous laisse le mot de la fin, Violaine, pour inviter nos auditeurs qui seraient intéressés par cette invitation à vous rejoindre.
4: Oui, donc là, ce qui sera intéressant, ce que je vous disais, c'est qu'il y aura vraiment de nombreux partenaires et donc l'équipe de la plateforme de répit et de l'accueil de jour itinérant, donc vraiment venez pour vous informer puisqu'il y a de nombreuses activités hein, qui sont proposées par la plateforme de répit et également par les partenaires comme des groupes de parole, des formations pour les aidants. Donc n'hésitez pas à venir, vous pouvez vous renseigner auprès de moi au 07 56 37 36 38 pour avoir d'autres informations et pour que je puisse répondre à vos questions si besoin.
0: Merci à vous Violaine, je vous souhaite une belle journée.
4: Très belle journée, au revoir.
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5: Aujourd'hui, nous allons mettre à l'honneur l'association Espoir qui œuvre au quotidien autour de valeurs de solidarité et de partage. L'association organise prochainement une randonnée pédestre et une rando trail le 18 octobre sur Souvigné-sur-Maine. Une belle occasion de chausser ses baskets, de profiter des chemins et de partager un moment convivial, tout en soutenant une belle cause. Pour nous en parler, nous recevons Jean-Michel Parent, président de l'association Espoir. Alors, monsieur Parent, bonjour.
6: Oui, bonjour Joséphine.
5: Pour commencer, pouvez-vous nous présenter l'association Espoir? Quelle est son histoire? Comment est-elle née? Et quelles sont aujourd'hui ses principales missions?
6: Alors l'association Espoir est une association humanitaire à destination du Sénégal qui travaille particulièrement dans le domaine de l'éducation, mais aussi celui de la santé, celui de l'économie solidaire, de l'autonomisation des femmes. Elle a été créée en 2007 pour aider une fondation qui s'appelle la fondation RIDMA au Sénégal, et ce suite à deux circonstances. D'abord l'arrêt de mon activité professionnelle et l'embauche faite auparavant de notre vice-présidente actuelle sénégalaise d'origine. Alors, comme je l'ai dit, nous travaillons dans un certain nombre de domaines. Le plus important étant celui de l'éducation. Et nous, on peut dire que nous avons aujourd'hui, à titre d'exemple, envoyé 12 containers qui représentent à plus de 150 tonnes de matériel. Et parmi ces matériels, deux chiffres, plus de 4500 places assises pour les enfants dans les écoles. La place assise, c'est table plus chaise. Et environ 70 lits médicalisés dans les hôpitaux, centres de santé ou districts sanitaires. Nous avons aussi réalisé 6 projets importants, 3 projets de rénovation et modernisation d'écoles publiques au Sénégal. Nous avons créé un magasin solidaire pour une fédération de groupements de femmes sur la commune de Malika. Cette fédération regroupe à peu près 60 groupements de femmes pour environ 3000 femmes. Et nous avons réalisé encore 2 projets dans l'éducation. Le premier est un projet de création d'une école maternelle sur la ville de Kayawai, une école maternelle qui a été créée en 2020. Et qui fonctionne à plein aujourd'hui avec environ 150 élèves tous les ans. Et nous avons en 2025 réalisé un projet d'agrandissement de dotation d'une école maternelle sur la ville de Sébikota. Projet qui donc a permis d'augmenter d'environ 50% la fréquentation des élèves dès la première année.
5: Alors l'association porte le nom Espoir. Pourquoi avoir choisi ce nom ? Que représente le mot Espoir pour l'association ?
6: L'acronyme Espoir a été défini en 2007, au début d'existence de l'association. Je vous disais tout à l'heure que nous avons créé l'association pour aider une fondation qui s'appelle la Fondation RIDMA. Et cette fondation avait un certain nombre d'objectifs. Elle voulait créer des écoles sur la ville de Touba. Elle voulait mettre en place des petits centres de formation, des petits ateliers et créer un développement avec des usines de transformation de produits agricoles, mais usines à taille humaine. Donc le mot Espoir correspond à éducation et savoir-faire participer à des objectifs d'industrialisation raisonnés au Sénégal et une sorte de résumé du projet qui était celui pour lequel l'association a été créée.
5: L'association organise aujourd'hui différents événements. Quelle place occupent ces manifestations dans la vie d'Espoir ?
6: Alors, la place la plus importante de ces manifestations, c'est les rentrées financières. L'envoi de containers est de plus en plus onéreuse, en particulier liée aux situations géopolitiques qui existent depuis 2022. Et pour réaliser les projets, nous sollicitons et nous obtenons bien sûr des subventions, mais la plupart du temps, elle est exigée une part de fonds propres de la part de notre association et nous sommes bien obligés de pouvoir apporter ces fonds propres et l'ensemble des manifestations que nous organisons contribuent à cela.
5: Et justement, le 18 octobre prochain, vous proposez une randonnée pédestre ainsi qu'une rando-trail. Comment est née l'idée de cette journée ?
6: Cette journée du 18 octobre, avec cette rando pour coureurs et marcheurs, est organisée depuis 3 ans. En fait, c'est la 3e édition. Nous faisions auparavant, et nous avons fait depuis 2011, des randos le dimanche après-midi, qui étaient plutôt des randos pour promeneurs. Et puis, les jeunes de notre association ont voulu prendre en charge cette rando et se sont plutôt orientés vers les gens qui sont des sportifs plus aguerris et qui, donc, le dimanche matin, sont prêts marcher et courir à 8h. Voilà un peu comment ça s'est passé.
5: Comment va se dérouler cette journée ? Quels sont les différents parcours proposés pour la randonnée pédestre et la rando trail ?
6: Alors, les parcours sont les mêmes, que ce soit pour les coureurs ou pour les marcheurs. Ça se passe à Souigné-sur-Mer. Il y a 3 parcours de 7, 12 et 20 km. Les personnes doivent s'inscrire et partir entre 8h et 10h, avec un retour demandé pour 13h. Il y a bien sûr des ravitaillements qui seront proposés sur le parcours, et puis une collation à l'arrivée, où l'on essaiera de faire goûter de jus un peu spécifique à l'Afrique, qui sont jus de bissap et jus de gingembre.
5: Comment participer tout simplement à cette journée ?
6: Alors pour participer à cette journée, il suffit tout simplement de venir à Souigné-sur-Mer où les inscriptions seront prises le matin dès 8h, même un petit peu avant.
5: Si nos auditeurs souhaitent en savoir davantage sur l'association Espoir, sur ses actions et sur cette randonnée du 18 octobre, comment peuvent-ils vous contacter ?
6: Ils peuvent me contacter directement au 06 14 21 87 93 et aussi par mail éventuellement à l'adresse mail jm.parent 72@orange.fr.
5: Quelles sont les ambitions pour les prochains mois et les prochaines années?
6: Alors nous continuons bien sûr de travailler dans les mêmes domaines. Nous avons en cours en ce moment un projet dans une école maternelle pour lequel nous avons déjà réalisé un projet en 2025. Nous avons décidé de continuer ce projet, plutôt d'en faire un second, cette fois-ci avec des objectifs particuliers qui sont ceux de pouvoir réaliser des aires de jeu pour les enfants, pour la récréation. C'est une école maternelle, ils ont besoin de courir et de s'épanouir. Puis on améliore les conditions d'accueil et de fonctionnement globalement, par exemple en installant des panneaux solaires pour rendre complètement autonome l'école et diminuer ses coûts de fonctionnement. Nous avons aussi deux autres projets en cours d'études qui sont beaucoup plus importants. Un de rénovation, modernisation d'un collège dans la ville de Dakana qui reçoit plus de 1400 élèves. Et Casamance, dans le sud du Sénégal, nous étudions la possibilité de mettre un mur de clôture autour d'une école entourée de 4 entassés passagères.
5: Pour conclure cette interview, je vous laisse le mot de la fin.
6: Eh bien, le mot de la fin est relativement simple. Nous allons fêter lors de notre assemblée générale du mois de janvier les 20 ans d'existence de l'association. Nous avons réussi à déposer les statuts de l'association à la préfecture de Nanterre le 19 octobre 2007. Eh bien, notre assemblée générale devrait avoir lieu dans la deuxième quinzaine de janvier. Ce sera l'occasion pour nous donc de fêter ces 20 ans en faisant une assemblée générale un peu festive pour essayer de donner aux membres l'occasion de se retrouver de manière collégiale, bien sûr, lors de la réunion, mais il sera présenté un film sur les 20 ans d'association. Il y aura quelques autres surprises et une animation au cours d'un repas partagé.
5: Merci Monsieur Parent d'avoir été avec nous et d'avoir pris le temps de nous présenter l'association, ses actions, ses projets et bien sûr cette randonnée du 18 octobre. On rappelle que l'association vous donne rendez-vous le 18 octobre pour la randonnée pédestre et la rando trail. Une belle occasion de se retrouver, de bouger, de partager un moment convivial et de soutenir les actions de l'association. Je vous dis à bientôt.
6: Merci, au revoir, à bientôt.
5: Au revoir.
7: 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Il est 17h.

0: Bonjour à toutes et tous. Fonctionnaires, pompiers, lycéens, la contestation sociale gagne du terrain, mais l'affluence reste modeste dans les manifestations. Plus de 160 cortèges dans le pays pour demander des revalorisations de salaire et défendre le service public. À Toulouse, il y avait cet après-midi 6500 manifestants selon la préfecture, 11 000 selon la CGT. Et puis les lycées perturbés, il y en avait plus de 300 concernés à la mi-journée selon le ministère de l'Éducation, dont une quarantaine totalement bloquée. Les universités également concernées, avec aussi des blocages sur une dizaine de campus aujourd'hui. Le directeur de la Tour Eiffel annonce son départ. Cela fait suite à la polémique début septembre, après la mise à l'écart des employées féminines lors d'une visite privée. L'enquête interne sur cet événement a mis au jour une série de dysfonctionnements et des défaillances. Patrick Branco-Ruivo, le directeur général de la société d'exploitation de la Tour Eiffel depuis 2018, va quitter ses fonctions d'ici la fin de l'année. Emmanuel Macron dénonce la multiplication des actes hostiles de la Russie et apporte sa pleine solidarité avec l'Estonie. Une entreprise de drones de l'État balte a été victime d'un incendie le mois dernier et les dirigeants estoniens accusent Moscou aujourd'hui d'avoir commandité cet acte de sabotage. Pour le président français, actuellement en visite d'État en Espagne, cela traduit une dangereuse fuite en avant de la part de la Russie. Les Raux et le Gard en vigilance orange au cru. Elles concernent le Gardon, la Cèze et le fleuve Hérault. Alors que l'on attend de très forts cumuls de pluie dans les Cévennes cette nuit, Vigicru prévoit des débordements à partir de demain matin. Quatre départements seront aussi placés à minuit en alerte orange aux orages et pluies inondations. L'Hérault et le Gard, mais aussi l'Ardèche et la Lozère. Enfin, Vincent Dedienne sera le prochain maître de cérémonie des Césars 2027. Canal Plus l'a annoncé aujourd'hui. Le comédien et humoriste va succéder à Benjamin Lavergne. La cérémonie de récompense du cinéma français aura lieu le 25 février. Bonne fin d'après-midi.
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2: Aujourd'hui, nous allons parler emploi et savoir-faire local avec le groupe Femilux qui poursuit actuellement son recrutement pour ses ateliers de confection en maroquinerie et en prêt-à-porter féminin à Brelon. L'entreprise continue donc de rechercher de nouveaux talents pour rejoindre ses équipes et participer à la fabrication de ses différents produits. Pour nous en parler et nous présenter les opportunités proposées par Femilux, nous recevons Paul-Martin Lalande, dirigeant de Femilux.

0: Alors, monsieur Martin Lalande, bonjour.
1: Bonjour.
0: Pour commencer, pouvez-vous vous présenter et nous expliquer votre rôle au sein du groupe Femilux?
1: Alors, je suis Paul Martin, je suis dirigeant. Je m'occupe de tout ce qui est de la gestion et de tous les sites de Femilux qui sont en France.
0: Pour les personnes qui ne connaissent pas encore Femilux, pouvez-vous nous présenter le groupe et ses différentes activités?
1: Alors, le groupe Femilux est implanté à Brulon. Nous travaillons sur des métiers comme le prêt-à-porter et la maroquinerie. Nous avons un centre important à Brulon d'environ 400 personnes. Et nous travaillons pour les grandes maisons de luxe.
0: Et pourquoi ce nom, Femilux?
1: À l'origine, lorsque j'ai repris une entreprise qui était à Brulon, qui faisait du prêt-à-porter féminin, j'ai changé le nom et je l'ai appelé Femilux comme féminin et luxe, puisque nous travaillons dans le luxe et qu'à l'origine, le prêt-à-porter que nous réalisions était uniquement du prêt-à-porter féminin. Et aujourd'hui, grâce au développement que nous avons fait, nous avons ouvert il y a à peu près 6-7 ans une maroquinerie qui a fait de la bonne croissance, et c'est pour ça qu'aujourd'hui,

0: et la rapidité d'exécution des gestes.
1: Aujourd'hui, Femilux poursuit son recrutement à brûlons. Pourquoi avez-vous besoin de renforcer vos équipes ?
0: Eh bien, nous avons la chance d'avoir des clients qui sont heureux de ce que nous faisons et qui continuent à nous confier du travail. Donc, nous avons besoin, sur les différents métiers, de continuer à recruter.
1: Quels sont les postes que vous recherchez actuellement ?
0: Nous avons plusieurs types de postes. Des postes qui sont directement liés à la production. Donc, ce sont des personnes qui vont réaliser des sacs, des portefeuilles, des vestes, des manteaux ou des jupes. Et puis, nous avons aussi, sur les fonctions qu'on appelle les fonctions support, besoin de personnes aussi pour encadrer. Nous avons aussi besoin de chefs d'équipe et de mécaniciens, des personnes qui vont réparer les machines.
1: Vous nous l'avez dit, les personnes n'ont pas forcément besoin d'avoir une expérience. Comment se passe justement la formation auprès du groupe Femilux ?
0: Alors, la formation se passe en différentes étapes. La première formation est une formation que nous avons développée avec Pôle emploi, qu'on appelle une préparation opérationnelle à l'embauche collective. Nous avons une formatrice qui, pendant à peu près 400 heures, va faire des cours pratiques et théoriques pour que les personnes qui ne connaissent pas les différents métiers puissent les apprendre. Bien sûr, c'est un apprentissage de base. Et au bout de ces 400 heures, les personnes qui ont les aptitudes naturelles pourront continuer. Ceux qui ne sont pas intéressés pourront s'arrêter, bien sûr. Et après, nous faisons un contrat de professionnalisation d'un an, puisque ce n'est pas en 400 heures qu'on sait faire de la maroquinerie ou du prêt-à-porter. Au bout de ces un an, c'est pareil, il y a aussi une sélection qui est faite pour voir les personnes qui veulent continuer ou pas. Et après cette année de contrat de professionnalisation, il y a une formation continue, puisque pour fermer une personne qui a des aptitudes pour faire des choses compliquées en prêt-à-porter, il faut compter 3-4 ans. Et en maroquinerie, c'est à peu près la même durée.
1: À quoi ressemble une journée de travail au sein d'un atelier de confection à brûlons ?
0: Alors, la journée commence le matin entre 7h30 et 8h, en fonction des jours et de l'organisation du travail. On commence par un échauffement le matin avec le responsable de l'équipe. Il fait en même temps un topo sur ce qui s'est passé la journée d'avant, sur la sécurité, la qualité, sur l'efficience et différents sujets. Et après, on commence à travailler sur les produits. Toutes les 2 heures à peu près, on change de poste. Et plus on est expérimenté, plus on va changer de poste. Il y a des pauses le matin, le midi, et puis la journée se termine entre 4h et 4h30, selon les équipes.
1: Rappelez-nous les différents métiers que l'on peut exercer au sein de vos ateliers.
0: Alors, les grands métiers sont bien sûr les métiers de maroquinier, maroquinière, ou de couturier ou couturière de luxe.
1: Quels sont les gestes ou les compétences qui demandent le plus de précision dans la fabrication ?
0: Alors, il y en a beaucoup. Je pense qu'en fait, fabriquer du luxe, c'est comme fabriquer des bijoux ou des montres. Tous les gestes sont importants. Tous les produits sont contrôlés à 100% avant d'être expédiés chez nos clients et nos clients les recontrôlent. Donc, nous fabriquons des produits d'exception qui sont magnifiques. Donc, à chaque intervention sur un produit, demande de la minutie. Mais il y a plusieurs types de métiers au sein de nos ateliers. C'est-à-dire qu'il y a des personnes qui vont faire de la coupe, qui vont travailler sur des robots de coupe. Donc là, il y a pas mal de personnes qui sont plutôt attirées par les machines. Il va y avoir des personnes qui vont faire ce qu'on appelle de la coloration, qui vont déposer des couches de micro-peinture sur les tranches de cuir. Là, il y a des personnes qui adorent faire ça parce que ça ressemble un petit peu à de la manicure et ça demande extrêmement de précision. D'autres vont plutôt être sur la coupe à la main de cuir ou alors sur du piquage avec de la machine à coudre. Donc il y a vraiment, au sein des métiers, que ce soit du prêt-à-porter de la maroquinerie, plein d'étapes de production qui peut convenir à toutes les personnes qui seraient intéressées.

0: ces métiers de la confection sont parfois méconnus. Qu'est-ce qui fait, selon vous, leur intérêt et leur richesse ?
1: L'intérêt, c'est qu'on apprend à faire un métier qui est technique. C'est un petit peu comme lorsqu'on est électricien, voilà, on a un vrai savoir-faire. Ce n'est pas quelque chose où on va parler ou pas avoir quelque chose de technique. Là, c'est vraiment quelque chose de technique. L'intérêt aussi, c'est que c'est très demandé. Donc, il n'y a pas de problème de chômage dans nos métiers. Et c'est un métier où on réalise quelque chose. C'est-à-dire qu'au début de la journée, on a un vêtement ou un sac qui n'est pas commencé. Et à la fin de la journée, il est terminé. Et on voit la réalisation. C'est un petit peu la même chose que lorsqu'on bâtit des maisons.
0: Quelle place accordez-vous à la qualité, au savoir-faire dans la fabrication des produits ?
1: Alors, la qualité, c'est la première des conditions. C'est-à-dire que si nous n'avons pas de qualité, nous n'avons pas de clients. Donc, la qualité, c'est vraiment ce qui est le plus important dans le processus de fabrication. Comme je vous l'ai dit, voilà, tous les produits sont contrôlés, recontrôlés. Ce sont des produits qui sont vendus assez cher en magasin, avec des matières qui sont très nobles et qui coûtent très cher. Donc, la qualité, c'est le point essentiel de notre savoir-faire.
0: Femilux représente également des emplois sur le territoire. Pourquoi est-il important pour vous de continuer à développer l'activité à Brelon ?
1: Alors, nous avons construit un grand bâtiment, donc on a encore de la place, donc ça c'est important aussi de remplir. Et puis, nous sommes très attachés localement, puisque moi j'habite dans les environs de Brelon. Donc pour moi, c'est important de développer le côté local. Nous avons aussi des ateliers qui sont sur Le Mans, Tours, Fougères, Laval, et la Roche-sur-Yon, et c'est pareil, à chaque fois nous travaillons avec un ancrage local et nous essayons de développer autour de chez nous un écosystème pour dynamiser l'économie.
0: Est-ce que vous constatez d'ailleurs qu'aujourd'hui il y a un intérêt des habitants du secteur pour ces métiers de la confection ?
1: Il y a beaucoup d'intérêt et on le voit parce que souvent nous recrutons presque des familles entières. Lorsque un des parents travaille chez nous, souvent le conjoint est sollicité par son épouse ou son époux pour venir travailler chez nous. Ils ont même des enfants, des oncles et tantes. Donc on sent bien qu'en fait les personnes qui travaillent chez nous sont intéressées et voient tout l'intérêt de travailler dans des ateliers. Ils ont la spécificité souvent d'être à la campagne. Et c'est vrai que de temps en temps, à la campagne, c'est pas toujours facile de trouver un emploi. Et là, nous avons quand même des emplois qui sont très beaux dans des endroits qui peuvent de temps en temps être un peu isolés.
0: Quels sont les avantages à rejoindre Femilux pour une personne qui cherche aujourd'hui un emploi local ?
1: Eh bien, l'avantage, c'est qu'elle vient comme elle est, c'est qu'on lui a dispensé une formation, un encadrement, une évolution de carrière. Aujourd'hui, il y a des personnes qui ont commencé avec nous, qui ne savaient pas faire de la machine à coudre, et qui sont maintenant chefs d'équipe, voire chefs d'atelier. Donc, il y a une évolution de carrière possible. Il y a une croissance, il y a aussi une stabilité de l'emploi. Il y a des horaires qui sont intéressants, puisqu'on travaille la journée, on ne travaille pas la nuit. Et nous avons aussi tout un process en interne qui est intéressant, avec des organisations de fêtes et de différentes choses qui intéressent les salariés.
0: Pour la personne qui serait intéressée par ces recrutements, comment se déroule le processus de candidature ?
1: Eh bien, il faut envoyer son CV à recrutement@femilux.com ou aller sur notre site internet femilux.com et envoyer son CV. Sinon, on peut passer par Pôle emploi.
0: Peut-on candidater sans connaître précisément le métier et simplement être motivé pour apprendre ?
1: Exactement. Ce qui est important, c'est la motivation avant tout. Nous, ce que nous recherchons, c'est pas forcément des têtes bien pleines, mais des têtes bien faites, avec des gens qui sont vraiment très motivés et qui ont envie.
0: Quel conseil donneriez-vous à une personne qui hésite encore à postuler ?
1: Eh bien, qu'elle postule chez nous, qu'elle vienne visiter, et puis elle verra si elle est motivée.
0: Alors, il me semble qu'un job dating sera mis en place.
1: Oui, donc ce sera le 29 septembre à 14h à Brelon.
0: Quels sont les projets, les perspectives de développement de Femilux dans les prochains mois ?
1: Alors, dans les prochains mois, nous souhaitons continuer donc notre recrutement et parfaire nos différents métiers. Aujourd'hui, nous avons développé des métiers annexes qui sont la broderie. Donc aujourd'hui, nous avons recruté un certain nombre de personnes qui vont faire de la broderie. Et nous développons d'autres métiers qui sont autour de notre métier originel du prêt-à-porter.
0: Combien de recrutements espérez-vous réaliser prochainement sur le site de Brelon ?
1: Sur le site de Brelon, nous souhaitons recruter à court terme une quarantaine de personnes. Et puis à long terme, selon l'évolution des marchés, sur long terme, nous souhaitons recruter environ 300 personnes.
0: Quels sont tout simplement les contacts pour ceux qui souhaitent plus de renseignements sur le groupe Femilux ?
1: Alors c'est recrutement@femilux.com pour l'adresse mail ou allez directement sur le site internet femilux.com.
0: Pour terminer, quel message souhaitez-vous adresser à celles et ceux qui pourraient rejoindre prochainement les équipes de Femilux ?
1: Eh bien, je leur souhaite bienvenue.
0: Merci Monsieur Martin Lalande d'avoir accepté de répondre à nos questions et de nous avoir présenté le groupe Femilux, son activité et surtout les opportunités de recrutement proposées au sein de ses ateliers de confection à Brelon. À travers cet échange, nous avons pu découvrir les différents métiers de la maroquinerie et du prêt-à-porter féminin, mais aussi les savoir-faire et les compétences nécessaires pour rejoindre les équipes de Femilux. Avis donc aux personnes à la recherche d'un emploi et souhaitant découvrir ces métiers, les recrutements se poursuit à Brelon. Nous vous souhaitons une bonne continuation et beaucoup de réussite dans le développement de Femilux et dans vos futurs recrutements. Je vous dis au revoir.
1: Merci, à bientôt.

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2: En Paille-Saint-Sanson, où le GAEC des Petits Monts vient d'obtenir le label Bienvenue à la ferme. Une belle reconnaissance pour cette exploitation familiale gérée par Angèle Blot et son frère, qui souhaitent faire découvrir leur métier, leur ferme et leur savoir-faire au public. Alors que représente ce nouvel label pour l'exploitation? Comment fonctionne le GAEC et quelles sont les activités proposées à la ferme? Pour en parler, nous recevons aujourd'hui Angèle Blot, propriétaire de la ferme avec son frère.
3: Le soleil.

0: Alors, Madame Blot, bonjour.
1: Bonjour.
0: Pour commencer, pouvez-vous vous présenter à nos auditeurs et nous raconter votre parcours?
1: Alors, moi, c'est Angèle. Je suis installée sur la ferme depuis pas si longtemps que ça, depuis 2023. Avec le projet de monter un atelier de transformation. Avant, je travaillais dans le social, donc c'est une vraie reconversion professionnelle liée à la découverte du métier, en fait, qui est passionnant. Donc, on est sur une ferme avec des vaches laitières en bio. Et on a un atelier de transformation, du coup, depuis 2024, où je fais uniquement du fromage à raclette.
0: Pouvez-vous nous présenter le GAEC des Petits Monts? Quelle est l'activité principale de l'exploitation?
1: Alors, sur la ferme, il y a que du lait, principalement que du lait. On a des vaches et on produit du lait. Et le lait part toute l'année à la laiterie. Et moi, je le transforme au mois de avril, mai, juin en fromage. On est une exploitation qui a des vaches croisées. Ça s'appelle des kiwis. C'est un croisement entre de la gervaise et de la frisonne. C'est des petites vaches qui sont robustes et qui sont adaptées au pâturage. Et on en a beaucoup. On en a 300. Voilà.
0: Rappelez-nous, depuis combien de temps votre famille est-elle installée sur cette exploitation?
1: Alors, ça a un peu sauté des générations, mais mon grand-père était sur l'exploitation. Nos parents sont pas agriculteurs, c'est notre oncle qui avait repris l'exploitation à la suite de mon grand-père, et nous, on a repris derrière notre oncle.
0: Qu'est-ce qui vous plaît particulièrement, justement, dans ce métier d'agricultrice?
1: C'est le contact avec la nature, avec les animaux. C'est un métier passion, en fait. Hein. Donc, voilà. Et puis, le fait de transformer le lait, ça permet un aboutissement et une reconnaissance de la qualité de notre lait.
0: À quoi ressemble une journée type au Petit Mont? Est-ce qu'il y a vraiment, d'ailleurs, une journée type dans une exploitation agricole?
1: Et alors, ça, non, pas toujours. Alors, moi, je vais plus vous parler de la fromagerie. À la fromagerie, donc c'est très découpé dans l'année en fait. Quand je transforme, je fais que ça. Donc là, j'arrive, j'attends que le lait arrive dans ma cuve et je le transforme. Donc ça prend toute la journée et puis après, il y a des soins à faire en cave pour les fromages qui sont déjà arrivés. En juillet-août, je fais que mon travail en cave et puis ça permet de se reposer un peu. Et à partir de septembre, je commercialise jusqu'à tout l'hiver en fait. Donc là, j'arrive le matin, je prends les commandes, je les prépare, voilà. Tout en continuant de travailler en cave, bien sûr.
0: Vous venez d'obtenir le label Bienvenue à la ferme. Qu'est-ce que ce label représente pour vous et pour votre frère? Est-ce une reconnaissance importante pour votre exploitation?
1: Oui, c'est ce que j'allais dire. Ça apporte une reconnaissance. Ça nous ancre dans le territoire. Voilà, on est reconnus comme des producteurs fermiers. C'est un signe de qualité et une reconnaissance de notre travail. Donc c'est important pour nous.
0: Quelles sont les démarches à effectuer pour obtenir le label? Est-ce un processus long et exigeant?
1: Non, pas forcément. C'est à nous de faire la démarche auprès de la Chambre d'agriculture et du réseau Bienvenue à la ferme. Et après, il faut expliquer ses motivations, ce qui est tout à fait normal. Et après, il y a des membres du réseau qui viennent nous rencontrer, visiter notre exploitation, et voilà.
0: Avec ce label, l'objectif est notamment de faire découvrir les exploitations agricoles au public. Est-ce quelque chose qui vous tenait à cœur?
1: Oui, tout à fait. Après, on n'a pas de boutique à la ferme, nous, c'est plus sur rendez-vous. Et puis, on fera certainement des ventes ponctuelles cet hiver. Mais c'est important de faire découvrir notre métier, que les gens se rendent compte du travail derrière un bon produit et te permettre de savoir aux gens qui mangent, en fait, tout simplement.
0: Est-ce important pour vous de pouvoir expliquer votre métier, vos méthodes de travail et la réalisation du quotidien d'une exploitation agricole?
1: Oui, tout à fait. C'est important de pouvoir expliquer, que les gens aient une certaine conscience du milieu agricole.
0: Est-ce que vous souhaitez également sensibiliser les visiteurs à l'origine des produits et au travail nécessaire pour les produire?
1: Et c'est exactement ça, c'est même principalement ça. C'est qu'ils sachent en fait ce qu'il y a derrière leurs produits et que ce qu'ils mangent, ça vient de Mayenne. Enfin voilà, la production du lait, elle a été faite 20 mètres juste à côté de l'atelier de transformation. Tout est fait sur place, tout est transformé sur place, il y a une traçabilité, on sait ce qu'on mange. Enfin voilà, quelqu'un qui mange un fromage peut lui dire de quelle traite ça vient. Hein. Et voilà, quoi, c'est tout ça qui est important. C'est de savoir ce qu'on met dans nos produits, quoi. C'est des produits qui n'ont pas été transformés. Moi, le lait, il arrive tel quel et je le prends tel quel et je le transforme cru. Non standardisé, donc c'est ce qui fait la richesse de nos produits, c'est le goût du terroir, tout simplement.

0: des rencontres, des animations, d'autres activités sur la ferme?
1: Eh ben oui, j'en envisage, mais alors c'est pas encore fixé au niveau des dates. Mais l'idée, oui, ce serait de faire, surtout pendant l'automne ou en début d'année, des visites et des ventes ponctuelles sur l'exploitation.
0: Et à quel type de public souhaitez-vous vous adresser? Les familles, enfants, touristes, habitants du secteur, groupes scolaires?
1: Oui, les groupes scolaires, il y en a déjà souvent à venir à l'exploitation. C'est quelque chose qu'on pratique déjà régulièrement. Et après, oui, c'est vraiment tout public. Je pense que c'est important que les gens intéressés viennent. C'est bien, c'est vraiment très bien pour leur faire découvrir. Donc oui, c'est ça, les familles, les gens du coin, même les gens de plus loin, les touristes, enfin, avec plaisir.
0: Est-ce que vous avez déjà des projets ou des idées pour développer l'accueil à la ferme dans les prochains mois?
1: Dans les prochains mois, ça va rester comme ça. On a déjà monté des casiers automatiques là, après Empire, pour que les gens aient accès à nos produits 24 heures sur 24, 7 jours sur 7. Voilà, c'est déjà du boulot, donc pour le moment, on va rester comme ça et on va faire quelques ouvertures ponctuelles. Mais à réfléchir, pourquoi pas dans les prochaines années, à monter un magasin à la ferme, tout simplement.
0: Et pourquoi est-il important pour vous de créer un lien avec les habitants de Pré-Empaille-Saint-Sanson et des alentours?
1: C'est tout simplement se connecter au terroir, que les gens du coin puissent profiter de nos produits. Ça, c'est quand même très important. Enfin, je veux dire, que ce soit l'ultra-local qui profite de nos produits, c'est quand même la base, quoi, en fait.
0: Est-ce que ce label peut également permettre de mieux faire connaître votre exploitation et le travail des agriculteurs auprès du grand public?
1: Oui, c'est un label qui se développe de plus en plus, ne serait-ce que par ma fiche producteur qui est sur le réseau Bienvenue à la ferme. J'ai déjà eu plusieurs contacts de personnes pour se renseigner, des gens pour acheter ou des professionnels. Enfin, c'est un vrai lien et c'est une vraie connaissance de notre métier et de nos produits.
0: Pensez-vous que les consommateurs ont aujourd'hui envie de mieux connaître l'origine des produits qu'ils achètent?
1: J'espère, sincèrement j'espère. Je pense que oui. Je pense qu'on est dans une génération où on ouvre un peu les yeux sur certains produits, sur certaines pratiques. Et on voit bien que les gens sont intéressés. Ils n'achètent pas que du goût, ils achètent une histoire, un terroir, un produit de bonne qualité. Je pense, oui, que la population s'intéresse de plus en plus à l'origine du produit.
0: Sinon, rappelez-nous ce que vous produisez exactement au GAEC des Petits Monts. Quelles sont les principales productions de votre ferme?
1: En vente directe, c'est uniquement du fromage à raclette, qui est soit nature, soit épicé, avec différentes épices. Donc, il y a de l'herbe de Provence, de l'ail des ours, de la bruschetta, au poivre. Enfin, voilà. Et tout ça est en bio.
0: Pour les personnes qui souhaitent en savoir plus sur le GAEC des Petits Monts, découvrir la ferme ou obtenir des renseignements sur l'activité proposée, comment peuvent-elles vous contacter?
1: Alors, il y a soit, faut taper raclette des Petits Monts sur Internet et vous allez tomber sur mon réseau social, soit m'appeler au 06 50 57 48 78, ou vous pouvez aussi m'envoyer un mail à gaecdespetitsmonts@gmail.com.
0: Maintenant que vous avez obtenu ce label, quels sont vos projets autour du GAEC des Petits Monts? Est-ce que vous envisagez de développer l'accueil du public ou de proposer de nouvelles activités?
1: Je pense que ce sera plus de développer des nouvelles activités dans un premier temps et dans un second temps, développer l'accueil du public avec un magasin à la ferme.
0: Mais comment imaginez-vous votre exploitation dans quelques années?
1: C'est une bonne question. Vous continuez à faire toujours plus de fromage. Voilà, après, nous, c'est une exploitation qui est assez récente, assez moderne. Donc, on va plutôt continuer sur notre lancée en développant le fromage, en développant l'accueil au public.
0: Et pourquoi consommer justement votre fromage? Pourquoi l'acheter sur cette ferme?
1: Déjà parce qu'il est bio, il est transformé juste après la traite du matin. Il est affiné longtemps aussi. Il a 4 mois d'affinage, donc ça permet de développer toutes les saveurs nécessaires. Et c'est un lait cru aussi, donc un lait qui garde toutes ses propriétés. Et c'est aussi un lait qui a été fait quand nos vaches en mangent que de l'herbe fraîche, pâturée. Donc ça lui donne encore plus de goût en fait, et une qualité dégustative.
0: Où peut-on acheter les fromages à raclette que vous proposez?
1: Alors, soit à la ferme, mais il faut m'appeler avant pour venir parce que je ne suis pas toujours là. Soit à la boîte de paille, qui est les casiers automatiques qui ont été créés après en paille. Et après, il ne faut pas hésiter à regarder sur mon site internet. Il y a tous les revendeurs, donc j'ai tous les biocop, des fromageries, des épiceries fines, des grandes surfaces, C'est assez multiple. Et pour ceux qui viennent de loin, il y a ce site internet pour de bon qui permet d'expédier partout en France le fromage.
0: Pour terminer cette interview, quel message aimeriez-vous adresser à nos auditeurs?
1: Venez goûter, c'est le meilleur moyen de se faire une idée du produit et puis bonne raclette tout l'hiver.
0: Merci Madame Blau d'avoir pris le temps de nous présenter le GAEC des Petits Monts, votre métier, cette belle aventure autour du label Bienvenue à la ferme. On souhaite beaucoup de réussite à vous et votre frère et on espère que de nombreuses personnes achèteront ce beau fromage raclette que vous produisez sur cette ferme. Je vous dis à bientôt.
1: Merci beaucoup. Merci.
0: Au revoir.
1: Au revoir.

Bonsoir à tous. Plus de 300 000 manifestants dans toute la France, selon la CGT, le syndicat qui a appelé avec 7 autres organisations à une journée d'action dans la fonction publique pour défendre le pouvoir d'achat. La CGT a aussi comptabilisé 70 000 personnes à Paris. Ils étaient 30 000 selon la police. Et dans le cortège, la secrétaire générale Sophie Binet a lancé un avertissement au gouvernement. Lui laissant 48 heures pour revoir son projet de budget pour 2027. Il sera déposé demain avant sa présentation jeudi en Conseil des ministres. Et les pompiers ont rejoint de nombreux défilés partout dans le pays. Ils étaient près de 8000 dans la capitale pour demander plus de moyens humains et matériels. Une délégation a été reçue au ministère de l'Intérieur. L'intersyndicale évoque une prise de conscience du ministre Laurent Nunez. Enfin, la contestation a aussi pris de l'ampleur dans les lycées ce mardi. 338 établissements concernés par des actions selon le ministère de l'Éducation qui évoque aussi 40 interpellations. Dans l'actu également, Emmanuel Macron en Espagne pour 2 jours. Après avoir rencontré le couple royal cet après-midi, le chef de l'État s'entretiendra demain avec le Premier ministre espagnol Pedro Sanchez. L'Espagne qui a aussi annoncé la suspension des expulsions de logements jusqu'en 2030, conséquence d'une forte contestation dans le pays après l'expulsion d'une madrilène de 87 ans la semaine dernière, devenue le symbole de la crise du logement. L'enseigne André placée en liquidation judiciaire, le chausseur français qui a vu le jour il y a 130 ans avait déjà connu 3 redressements judiciaires ces 5 dernières années. La plupart des magasins avaient déjà fermé leurs portes. André ne comptait plus qu'une trentaine de salariés. Et puis l'Ardèche rejoint les 3 départements déjà en vigilance orange, orage et pluie inondation. Le Gard, la Lozère et l'Hérault alertent à partir de minuit et pour la journée de demain alors qu'un épisode méditerranéen est annoncé avec de très forts cumuls de pluie et des orages stationnaires. L'Hérault et le Gard sont aussi placés dès cet après-midi en vigilance orange au cru. Bonne fin de journée.

Bonjour à toutes et à tous, bienvenue sur les ondes du 106.3 FM, Radio Alpes-Mancelles, votre radio du Nord-Sarthe. Aujourd'hui, en compagnie de Jean Maurice, vous entendrez des chansons dont les titres comportent un nom d'animal, comme renard, cochon, etc. Et j'en passe. Encore un peu de musique, et nous partons avec nos amis dits familiers. Bonne écoute les amis.

0: cet animal est aimé pour sa fourrure. On le déteste quand il vient manger nos volailles. Mais c'est un animal très intelligent. Ne dit-on pas rusé comme un renard? En Espagne, il se nomme Zorro. Avant d'avoir sa fourrure, il faut le tuer. Et pour cela, on le chasse. Lili Fayol, sur des paroles de Jean Guigaud, une musique de Florence Véran, nous chante La chasse au renard, sortie en 1951.
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1: Oui, merci, vicomte. Elle est délicieuse.
0: Le temps de vérifier mes vertèbres, j'allais remonter sur mon zèbre. Le vicomte me dit en partant, les sauts d'obstacles montés à l'avant. Le cheval, lui, n'attendait que ça. Et patatras, et patatras. C'est pas possible, on lui a dit, quel grand prix c'était aujourd'hui. 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Oh là là, oh là là, oh là là. Et je retourne nager dans les pissenlits. Mais en tombant comme par hasard, je me retrouve à cheval sur le renard. Dans 30 secondes, cela va de soi, il y aura un mort, lui ou bien moi. Comme j'ai ma petite idée là-dessus, je m'appuie un peu plus fort dessus. 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

0: savez qui va m'emmener celui-là. Oh là là. Oh mais non, je n'irai plus chasser.
1: Quand l'homme a domestiqué le cheval, ça lui a changé la vie. Moins de fatigue au champ, moins de voyages pour rentrer les récoltes. En 1948, Bourvil, sur une chanson écrite par lui-même, sur une musique de son ami Étienne Lorrain, chantait « À pied, à cheval, en voiture », sorti en 1947.
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Naturellement, ça doit vous épater que je fasse I-an pour imiter le cheval. Mais ce sont les auteurs qui m'ont dit que c'était une chanson d'avant-garde. Et dans l'avant-garde, les chevaux, ils font I-an. Alors, il faut ce qu'il faut. Cette expression plutôt commune convient pourtant bien à ma brune. Je lui fais des déclarations.

0: nous interprète « Vous oubliez votre cheval ».
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Sa voix avait un timbre clair, il avait l'accent de Toulouse. Un peu plus tard, quand il sortit, en donnant son ticket de vestiaire, la dame du vestiaire lui dit cette phrase.

animal, vous oubliez votre cheval. 50 ans plus tard, le jockey à ses petits-enfants expliquait aux vieux aventures invraisemblables. Il avait un sourire amer, et comme il se croyait loup de mer, il jurait et crachait à table. 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

0: Belfort aurait pu être écrit en l'honneur des chevaux de trait, à qui l'on demande, par n'importe quel temps, des efforts considérables. Dans mon village, de mon enfance, il y avait des fermes. Seuls deux charretiers mettaient une couverture étanche sur le dos du cheval pour le protéger du froid. En 1952, Georges Brassens en mit en musique le poème de Paul Fort, Le Petit Cheval, que nous écoutons. Bienvenue à tous ceux qui nous rejoignent sur le 106.3 FM.
1: Le petit

0: La taille d'un cheval varie suivant sa race. Le cheval miniature reconnu mesure 44,50 cm de haut pour 26 kg. Et le plus gros, le plus grand, un cheval de trait. 2,19 m pour 1500 kg. La longévité d'un cheval varie de 25 à une trentaine d'années. La force optimale est autour de 16-19 ans. Après, ça décline. En 1979, Jean Ferrat met en musique un texte de Henri Gougaud. Jean Ferrat nous la chante, un cheval fou dans un grand magasin.
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1: Dans Paris, il y a une institution qui est proche du cheval, c'est la garde républicaine. Elle a été créée par Louis-Napoléon Bonaparte en 1802. Aujourd'hui, elle a pour mission de protéger le président de la République, les cérémonies officielles, mais aussi des opérations moins officielles, comme la surveillance des rues de Paris, ou dans les bois de Boulogne et Vincennes. En 1949, Angèle Vanier pour le texte, Philippe Gérard pour la musique, donne la chanson « Le Chevalier de Paris » à Charles Imbert qui nous la chante.
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0: de cheval est peut-être le premier ami de l'homme, le chien est lui aussi l'ami de l'homme. Comment résister quand on vous propose un chiot qui ressemble à une boule de poils sur pattes, et aussi du bonheur que nous faisons à nos enfants quand on l'achète? Édith Piaf chante sur un texte de Jacques Charles et la musique de Charles-Louis Potier, La fille et le chien.
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0: Quand j'entends cette chanson, j'ai un nœud dans la gorge. Peut-être suis-je trop sensible. On a du mal à croire qu'aujourd'hui, à des situations de ce genre, Georges Delphos, Jacques Hourdeau et André Verschuren ont écrit et composé cette chanson que Jacques Hourdeau nous slame. Et cette chanson a pour titre « Teddy, le chien et les routiers » de 1979.
1: Du temps a passé depuis le jour où sur mon CB, le radiotéléphone de bord de mon camion, j'avais capté le message de Teddy, le petit garçon handicapé. Nous étions devenus de vrais amis, lui et moi. Sitôt que j'avais un peu de liberté, je m'arrangeais pour venir le voir et lui apporter quelques douceurs. Il me parlait souvent de la première visite qu'on lui avait faite et des mille petites choses qu'on lui avait données. Pourtant, je sentais bien que ces visites trop rares ne suffisait pas à lui redonner le moral nécessaire pour guérir. Il fallait pour Teddy un autre compagnon, qui soit près de lui plus souvent. Ce compagnon, le hasard allait le placer sur mon chemin. C'est à l'époque où toute une population se jette pêle-mêle sur les routes. Ça s'appelle les vacances et ça ne souffre aucune entrave. On sacrifie tout à la folie du départ. On plaque tout et on s'en va. Nous les routiers, pendant 48 heures, on s'arrête et on laisse passer le flot. J'avais donc rejoint mon port d'attache en attendant la fin de cet exode et pour tuer un peu le temps, j'allais marcher dans la campagne. C'est là que j'ai trouvé Patapoil. C'était un pauvre petit chien, tout affolé. Un corneau que des salauds avaient attaché à un arbre avec du fil de fer. On devinait l'histoire. La voiture bondée, et le petit animal qui avait voulu à tout prix être lui aussi de la fête. On l'avait rejeté une fois, deux fois, et puis devant son entêtement, on l'avait emmené pour l'abandonner lâchement quelques kilomètres plus loin, dans le premier bois venu. Il s'était débattu, s'en tortillant dans le fil, au point de s'entamer profondément les pattes. Il avait crié, crié, appelant au secours ceux qui déjà l'avaient oublié. Couché sur le flanc, ce n'était plus qu'une pauvre petite boule de poils sanglante et meurtrie. C'est pour ça que je l'appelais Patapoil. Je m'approchais de la bête et lentement, avec précaution, j'arrivais à la délivrer de ses liens. D'abord, elle me mordit et puis elle me lécha les mains avec reconnaissance. Je la ramenais au camion, la soignais de mon mieux et c'est là, en voyant ce petit chien boitiller sur trois pattes, que j'associais Teddy à cet incident. Ce fut comme un déclic. Il était là le compagnon de tous les jours, de toutes les heures, blessé comme lui, solitaire comme lui. Ils uniraient leurs deux malheurs et s'aideraient l'un et l'autre à guérir. J'enclenchais le radiotéléphone et j'appelais. Allô ? Allô Teddy Bear ? J'appelle Teddy Bear. Allô Teddy, c'est toi ? Ici ton ami le routier. Écoute Teddy. Je viendrai te voir demain. Non, non, je ne peux rien te dire, c'est une surprise. Bonsoir, Teddy. À demain. Dans la soirée, je passais un appel général aux copains. J'en accrochais trois ou quatre. Je leur expliquais l'affaire. Ils me promirent tous d'être là. J'installais le petit animal sur un tas de vieux chiffons. Je grimpais dans ma couchette et je m'endormis, heureux. Le lendemain, on a pris le bahut. Et on a filé chez Teddy, les copains et moi. Tous des gars terribles. Ils s'étaient débrouillés dans la nuit pour faire quelque chose pour le gosse. Spanky avait construit une niche avec des planches. Un autre avait tressé un collier et une laisse pour que Teddy puisse emmener Patapoil en promenade quand il remarcherait. Un autre qu'on appelle le cochon à roulette parce qu'il conduit le camion frigo d'une charcuterie industrielle avait voulu apporter de la viande pour toute une ménagerie. Quand on a poussé la porte de la petite maison, j'ai cru un instant que Teddy allait sauter de son lit et marcher. Il battait des mains. On l'a assis dans son fauteuil et on a posé Patapoil sur ses genoux inertes. Il l'a serré, serré contre son cœur. Il mêlait leurs larmes de joie. J'ai vu tout de suite que c'était gagné, que ça collerait bien tous les deux. Ah, on a passé une fameuse journée. Et quand il a fallu repartir, tous, Même le vieux Ben qui va bientôt lâcher le volant, on avait vraiment l'impression d'avoir 7 ans. Comme la première fois, le Sibi nous a rappelé, quelques kilomètres plus loin. D'abord, on n'a rien entendu. Et puis, en prêtant bien l'oreille, on aperçut de petits aboiements auxquels se mêlaient de gros sanglots d'enfants. C'était Teddy. Et il nous a dit « Merci. Merci à vous, les copains. Vous avez été formidables. Vous m'avez donné la plus grande joie de ma vie. Même si je ne dois plus remarcher. Jamais. » On n'a plus osé se regarder, nous autres. On s'est quittés bêtement, sans savoir quoi se dire. On venait de prendre, vite fait, un sacré coup de vieux.

c'est près de 49 500 chiens qui sont abandonnés chaque année. Accepter un animal à la maison, c'est une responsabilité. Il faut savoir l'éduquer avec respect, le soigner et surtout ne pas le considérer comme un jouet que l'on peut mettre au placard. En 1955, Eddie Marnay, pour le texte, et Paul Misraki, pour la musique, écrivent une chanson, Cani Sandrine, tous interprètent maintenant. Elle a pour titre « Chien perdu sans coquille ».

C'est en 1996 que Danny Briand part à Cuba pour écrire et composer son troisième album, Havana, soit 10 chansons. La plus connue de toutes est « Quand je vois tes yeux ». Mais aujourd'hui, Danny Briand interprète « La queue du chat ». Vous êtes toujours sur les ondes de Radio Alpes-Mancelles.

Cette chanson a été écrite par Léon Reiter. Vincent Scotto en a fait la mélodie. En 1939, Léon Reiter et Bert Silva la chantaient. Plus tard, Georgette Plana l'a mise à son répertoire. Écoutons cette belle et triste chanson, Le temps.

0: Cet animal a bien souvent inspiré les auteurs de chansons. On peut citer quelques titres. C'est la mère Michel, le chat noir, brave Margot, le petit chat noir, etc., etc. Aujourd'hui, Roger Benamou a écrit le texte, René Lagari, la musique, et Yves Montand nous chante Le chat de la voisine, sorti en 1958-59.
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1: À l'origine, le mouton fournissait lait, viande, cuir et laine. Aujourd'hui, seule la viande et le lait sont réservés à la clientèle. En France, la laine vendue ne paie pas les frais de ton. En 2017, on comptait 6 900 000 têtes, en baisse de 300 000 têtes en rapport à 2013. Sur des paroles de Guy Magenta, la musique de Pierre Delanoë, Michel Sardou nous chante « Les moutons » de 1967. 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

0: le mouton a la particularité de suivre le mouton de tête. Peu importe où il passe, les autres le suivent. Rabelais disait que c'était des moutons de Panurge. Cette expression est donnée aux personnes qui font bêtement ce que font les autres autour de lui. Georges Brassens, en 1964, écrit en s'aidant du texte de Rabelais, qu'il mettra en musique, et chante, accompagné de Pierre Nicolas, son fidèle contrebassiste, Le Mouton de Panurge, sorti en 1964.
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1: Dans les Pyrénées, les bergers font un très bon fromage. Avec le lait de la brebis, c'est l'étorquie. Dans les Causses, c'est le roquefort. En 1967, Jacques Brel et Jacques Joannest écrivent la chanson « Les moutons ». Que Brel interprète, vous êtes toujours en compagnie de Jean Maurice sur les ondes du 106.9.

comme le cheval, un animal qui a bien aidé l'homme pour le travail qu'il faisait. Cet animal, c'est l'âne. Docile, robuste, affectueux, il avait tout pour plaire. Dans certains pays du monde, il travaille toujours, principalement en montagne. En 1952, Annie Cordy chantait un texte qu'elle avait écrit. Un âne reste un âne. Que nous écoutons.

L'homme a un tel flair qu'il a eu l'idée de croiser le cheval et un âne. Le résultat fut bon. L'homme, se servant uniquement que de l'âne, a pu faire travailler le mulet issu de ce croisement. Plus de charge en montagne et en plaine, le travail plus facile. Au Brésil, on s'en servait aussi. En 1964, Fernand Bonifay et Guy Mangetta écrivent et composent la chanson « Le Petit A de Brésilia », sortie en 1954.

C'est sur cette chanson que se termine l'émission. En attendant de vous retrouver très vite, protégez-vous, prenez soin de vous, portez-vous bien. À bientôt sur les ondes du 106.3 FM Radio Alpes-Mancelles. Merci pour votre fidélité. Kenavo les amis. Salut.

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j'ai écrit une chanson sur la santé mentale qui s'appelle Comme un oiseau. Et si jamais là tout de suite t'es dans le même cas que moi il y a quelques temps, sache que t'es pas tout seul et que cette chanson elle est pour toi.

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écrit une chanson sur la santé mentale qui s'appelle Comme un oiseau. Et si jamais là tout de suite t'es dans le même cas que moi il y a quelques temps, sache que t'es pas tout seul et que cette chanson elle est pour toi.

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